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L'alchimie, pour moi, c'est un outil qui conduit au bonheur. Alors le bonheur, on met ce qu'on veut, c'est l'intensité du moment présent. C'est tout est à sa place, nous aussi, mais on ne sait pas pourquoi. L'amour, c'est ça aussi. Tout est à sa place. Mais unité, amour, vérité, c'est la même chose. C'est des mots différents pour dire la même chose. Lumière, c'est des mots différents pour dire la même chose. C'est cet état, c'est un état d'être. Pas un état de paraître, un état d'être. Et surtout un état de moment présent. D'ailleurs, quand on parle de Dieu, les croyants parleront de la présence. Ça veut dire que c'est pas quelque chose qui va venir, c'est pas quelque chose qu'on regrette, non, c'est là. Et je pense que cette présence, l'alchimie, notre travail, nous conduit à cette présence, c'est-à-dire à cette intensité du moment présent. Lao Tzu disait la beauté est dans l'œil de celui qui regarde, mais la laideur aussi. C'est-à-dire que notre monde peut nous paraître horrible à chaque seconde ou merveilleux à chaque seconde, mais ça change, c'est pas le monde qui

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1: L'alchimie, pour moi, c'est un outil qui conduit au bonheur. Alors le bonheur, on met ce qu'on veut, c'est l'intensité du moment présent. C'est tout est à sa place, nous aussi, mais on ne sait pas pourquoi. L'amour, c'est ça aussi. Tout est à sa place. Mais unité, amour, vérité, c'est la même chose. C'est des mots différents pour dire la même chose. Lumière, c'est des mots différents pour dire la même chose. C'est cet état, c'est un état d'être. Pas un état de paraître, un état d'être. Et surtout un état de moment présent. D'ailleurs, quand on parle de Dieu, les croyants parleront de la présence. Ça veut dire que c'est pas quelque chose qui va venir, c'est pas quelque chose qu'on regrette, non, c'est là. Et je pense que cette présence, l'alchimie, notre travail, nous conduit à cette présence, c'est-à-dire à cette intensité du moment présent. Lao Tzu disait la beauté dans l'œil de celui qui regarde, mais la laideur aussi. C'est-à-dire que notre monde peut nous paraître horrible à chaque seconde ou merveilleux à chaque seconde, mais ça change, c'est pas le monde qui change, c'est notre perception.

L'alchimie, pour moi, c'est un outil qui conduit au bonheur. Alors le bonheur, on met ce qu'on veut, c'est l'intensité du moment présent. C'est tout est à sa place, nous aussi, mais on ne sait pas pourquoi. L'amour, c'est ça aussi. Tout est à sa place. Mais unité, amour, vérité, c'est la même chose. C'est des mots différents pour dire la même chose. Lumière, c'est des mots différents pour dire la même chose. C'est cet état, c'est un état d'être. Pas un état de paraître, un état d'être. Et surtout un état de moment présent. D'ailleurs, quand on parle de Dieu, les croyants parleront de la présence. Ça veut dire que c'est pas quelque chose qui va venir, c'est pas quelque chose qu'on regrette, non. C'est là. Et je pense que cette présence, l'alchimie, notre travail, nous conduit à cette présence, c'est-à-dire à cette intensité du moment présent. Lao Tzu disait « la beauté est dans l'œil de celui qui regarde », mais la laideur aussi. Donc, c'est-à-dire que notre monde peut nous paraître horrible à chaque seconde ou merveilleux à chaque seconde, mais ça change, c'est pas le monde qui change, c'est notre perception.

L'alchimie, pour moi, c'est un outil qui conduit au bonheur. Alors le bonheur, mais ce qu'on veut, c'est l'intensité du moment présent. C'est tout est à sa place, nous aussi, mais on ne sait pas pourquoi. L'amour, c'est ça aussi. Tout est à sa place. Mais unité, amour, vérité, c'est la même chose. C'est des mots différents pour dire la même chose. Lumière, c'est des mots différents pour dire la même chose. C'est cet état, c'est un état d'être. Pas un état de paraître, un état d'être. Et surtout un état de moment présent. D'ailleurs, quand on parle de Dieu, les croyants parleront de la présence. Ça veut dire que c'est pas quelque chose qui va venir, c'est pas quelque chose qu'on regrette, non, c'est là. Et je pense que cette présence, l'alchimie, notre travail, nous conduit à cette présence, c'est-à-dire à cette intensité du moment présent. Lao Tzu disait la beauté dans l'œil de celui qui regarde, mais la laideur aussi. Donc, ça veut dire que notre monde peut nous paraître horrible à chaque seconde ou merveilleux à chaque seconde, mais ça change, c'est pas le monde qui change, c'est notre perception.

L'alchimie, pour moi, c'est un outil qui conduit au bonheur. Alors le bonheur, on met ce qu'on veut, c'est l'intensité du moment présent. C'est tout est à sa place, nous aussi, mais on ne sait pas pourquoi. L'amour, c'est ça aussi. Tout est à sa place. Mais unité, amour, vérité, c'est la même chose. C'est des mots différents pour dire la même chose. Lumière, c'est des mots différents pour dire la même chose. C'est cet état, c'est un état d'être. Pas un état de paraître, un état d'être. Et surtout un état de moment présent. D'ailleurs, quand on parle de Dieu, les croyants parleront de la présence. Ça veut dire que c'est pas quelque chose qui va venir, c'est pas quelque chose qu'on regrette, non, c'est là. Et je pense que cette présence, l'alchimie, notre travail, nous conduit à cette présence, c'est-à-dire à cette intensité du moment présent. Lao Tzu disait la beauté dans l'œil de celui qui regarde, mais la laideur aussi. Donc, ça veut dire que notre monde peut nous paraître horrible à chaque seconde ou merveilleux à chaque seconde, mais ça change, c'est pas le monde qui change, c'est notre perception.

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1: L'alchimie, pour moi, c'est un outil qui conduit au bonheur. Alors le bonheur, mais ce qu'on veut, c'est l'intensité du moment présent. C'est tout est à sa place, nous aussi, mais on ne sait pas pourquoi. L'amour, c'est ça aussi. Tout est à sa place. Mais unité, amour, vérité, c'est la même chose. C'est des mots différents pour dire la même chose. Lumière, c'est des mots différents pour dire la même chose. C'est cet état, c'est un état d'être. Pas un état de paraître, un état d'être. Et surtout un état de moment présent. D'ailleurs, quand on parle de Dieu, les croyants parleront de la présence. Ça veut dire que c'est pas quelque chose qui va venir, c'est pas quelque chose qu'on regrette, non, c'est là. Et je pense que cette présence, l'alchimie, notre travail, nous conduit à cette présence, c'est-à-dire à cette intensité du moment présent. Lao Tzu disait « la beauté est dans l'œil de celui qui regarde », mais la laideur aussi. Donc, ça veut dire que notre monde peut nous paraître horrible à chaque seconde ou merveilleux à chaque seconde, mais ça change, c'est pas le monde qui change, c'est notre perception.

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2: Bélier. Célibataire, n'écrivez pas à l'avance le scénario de votre prochaine rencontre. Vous êtes le seul acteur de votre destin. Laissez la place aux coïncidences. Taureau, votre prestance ne fait aucun doute et vous laissez aller de l'allure. Laissez apparaître de temps en temps vos failles. Cela vous donne un certain charme. Gémeaux, si vous rencontrez un petit problème de santé, prenez contact avec votre médecin. Il sera

0: vous rassurer et vous vous sentirez beaucoup mieux. Cancer. Avec la lune en cancer, vous attendez peut-être trop de votre partenaire. Louange, dévotion, admiration, n'est-ce pas trop lui en demander? Lion. Célibataire, vous trouvez enfin l'épaule sur laquelle vous reposez. Vous vous rapprochez d'un être très désiré, peut-être plus jeune que vous. Vierge. Avec Vénus en balance, même si vous êtes très sollicité côté cœur, ne jouez pas avec le feu. Le retour de flamme pourrait arriver plus vite que prévu. Balance. Passer la ligne d'arrivée en premier vous intéresse au plus haut point et vous le faites avec panache. Théâtral, flamboyant, vous attirez tous les regards. Scorpion. La journée est très chargée, il reste beaucoup de dossiers à traiter, mais vous avez la possibilité d'accélérer les choses en utilisant vos ressources. Sagittaire, votre intuition vous a permis d'avoir un cran d'avance et vos adversaires ne vous ont pas vu arriver. Ils n'avaient pas assez travaillé leur sujet. Capricorne, côté cœur, l'esprit de reconquête vous anime et celui que vous pensez avoir perdu en chemin ne restera pas longtemps sur le bord de la route. Verseau, vous êtes un véritable courant d'air. Si votre partenaire a l'impression de n'être qu'un accessoire dans votre vie, vous risquez de réveiller sa rancune. Poisson, avec Saturne opposé à votre soleil, vous décidez de ne plus être une marionnette avec laquelle on tire les ficelles. Vous fixez des limites très strictes.
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2: La chimie, pour moi, c'est un outil qui conduit au bonheur. Alors le bonheur, mais ce qu'on veut, c'est l'intensité du moment présent. C'est tout est à sa place, nous aussi, mais on ne sait pas pourquoi. L'amour, c'est ça aussi. Tout est à sa place, mais unité, amour, vérité, c'est la même chose. C'est des mots différents pour dire la même chose. Lumière, c'est des mots différents pour dire la même chose. C'est cet état, c'est un état d'être. Pas un état de paraître, un état d'être. Et surtout un état de moment présent. D'ailleurs, quand on parle de Dieu, les croyants parleront de la présence. Ça veut dire que c'est pas quelque chose qui va venir, c'est pas quelque chose qu'on regrette, non. C'est là. Et je pense que cette présence, l'alchimie, notre travail, nous conduit à cette présence, c'est-à-dire à cette intensité du moment présent. Lao Tzu disait la beauté dans l'œil de celui qui regarde, mais la laideur aussi. Donc, c'est-à-dire que notre monde peut nous paraître horrible à chaque seconde ou merveilleux à chaque seconde, mais ça change, c'est pas le monde qui change, c'est notre perception.

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1: Bélier, célibataire, n'écrivez pas à l'avance le scénario de votre prochaine rencontre. Vous êtes le seul acteur de votre destin, laissez la place aux coïncidences. Taureau, votre prestance ne fait aucun doute et vous laissez aller de l'allure. Laissez apparaître de temps en temps vos failles, cela vous donne un certain charme. Gémeaux, si vous rencontrez un petit problème de santé, prenez contact avec votre médecin, il saura vous rassurer et vous vous sentirez beaucoup mieux. Cancer. Avec la lune en cancer, vous attendez peut-être trop de votre partenaire. Louange, dévotion, admiration, n'est-ce pas trop lui en demander? Lion. Célibataire, vous trouvez enfin l'épaule sur laquelle vous reposez. Vous vous rapprochez d'un être très désiré, peut-être plus jeune que vous. Vierge. Avec Vénus en balance, même si vous êtes très sollicité côté cœur, ne jouez pas avec le feu. Le retour de flamme pourrait arriver plus vite que prévu. Balance. Passez la ligne d'arrivée en premier, vous intéresse au plus haut point et vous le faites avec panache. Théâtral, flamboyant, vous attirez tous les regards. Scorpion, la journée est très chargée, il reste beaucoup de dossiers à traiter, mais vous avez la possibilité d'accélérer les choses en utilisant vos ressources. Sagittaire, votre intuition vous a permis d'avoir un cran d'avance et vos adversaires ne vous ont pas vu arriver. Ils n'avaient pas assez travaillé leur sujet. Capricorne, côté cœur, l'esprit de reconquête vous anime et celui que vous pensez avoir perdu en chemin ne restera pas longtemps sur le bord de la route. Verseau, vous êtes un véritable courant d'air. Si votre partenaire a l'impression de n'être qu'un accessoire dans votre vie, vous risquez

Pour moi, c'est un outil qui conduit au bonheur. Alors le bonheur, on met ce qu'on veut, c'est l'intensité du moment présent. C'est tout est à sa place, nous aussi, mais on ne sait pas pourquoi. L'amour, c'est ça aussi. Tout est à sa place, mais unité, amour, vérité, c'est la même chose. C'est des mots différents pour dire la même chose. Lumière, c'est des mots différents pour dire la même chose. C'est cet état, c'est un état d'être. Pas un état de paraître, un état d'être. Et surtout un état de moment présent. D'ailleurs, quand on parle de Dieu, les croyants parleront de la présence. Ça veut dire que c'est pas quelque chose qui va venir, c'est pas quelque chose qu'on regrette, non, c'est là. Et je pense que cette présence, l'alchimie, notre travail, nous conduit à cette présence, c'est-à-dire à cette intensité du moment présent. Lao Tzu disait la beauté dans l'œil de celui qui regarde, mais la laideur aussi. C'est-à-dire que notre monde peut nous paraître horrible à chaque seconde ou merveilleux à chaque seconde, mais ça change, c'est pas le monde qui change, c'est notre perception.

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1: Bélier. Célibataire, n'écrivez pas à l'avance le scénario de votre prochaine rencontre. Vous êtes le seul acteur de votre destin. Laissez la place aux coïncidences. Taureau, votre prestance ne fait aucun doute et vous laissez aller de l'allure. Laissez apparaître de temps en temps vos failles. Cela vous donne un certain charme. Gémeaux, si vous rencontrez un petit problème de santé, prenez contact avec votre médecin. Il saura vous rassurer et vous vous sentirez beaucoup mieux. Cancer. Avec la lune en cancer, vous attendez peut-être trop de votre partenaire. Louange, dévotion, admiration, n'est-ce pas trop lui en demander? Lion. Célibataire, vous trouvez enfin l'épaule sur laquelle vous reposez. Vous vous rapprochez d'un être très désiré, peut-être plus jeune que vous. Vierge. Avec Vénus en balance, même si vous êtes très sollicité côté cœur, ne jouez pas avec le feu. Le retour de flamme pourrait arriver plus vite que prévu. Balance. Passer la ligne d'arrivée en premier vous intéresse au plus haut point et vous le faites avec panache. Théâtral, flamboyant, vous attirez tous les regards. Scorpion. La journée est très chargée, il reste beaucoup de dossiers à traiter, mais vous avez la possibilité d'accélérer les choses en utilisant vos ressources. Sagittaire, votre intuition vous a permis d'avoir un cran d'avance et vos adversaires ne vous ont pas vu arriver. Ils n'avaient pas assez travaillé leur sujet. Capricorne. Côté cœur, l'esprit de reconquête vous anime et celui que vous pensez avoir perdu en chemin ne restera pas longtemps sur le bord de la route. Verseau, vous êtes un véritable courant d'air. Si votre partenaire a l'impression de n'être qu'un accessoire dans votre vie, vous risquez de réveiller sa rancune. Poisson. Avec Saturne opposé à votre Soleil, vous décidez de ne plus être une marionnette avec laquelle on tire les ficelles. Vous fixez des limites très strictes.
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1: L'alchimie, pour moi, c'est un outil qui conduit au bonheur. Alors le bonheur, mais ce qu'on veut, c'est l'intensité du moment présent. C'est tout est à sa place, nous aussi, mais on ne sait pas pourquoi. L'amour, c'est ça aussi. Tout est à sa place. Mais unité, amour, vérité, c'est la même chose. C'est des mots différents pour dire la même chose. Lumière, c'est des mots différents pour dire la même chose. C'est cet état, c'est un état d'être. Pas un état de paraître, un état d'être. Et surtout un état de moment présent. D'ailleurs, quand on parle de Dieu, les croyants parleront de la présence. Ça veut dire que c'est pas quelque chose qui va venir, c'est pas quelque chose qu'on regrette, non, c'est là. Et je pense que cette présence, l'alchimie, notre travail, nous conduit à cette présence, c'est-à-dire à cette intensité du moment présent. Lao Tzu disait la beauté dans l'œil de celui qui regarde, mais la laideur aussi. C'est-à-dire que notre monde peut nous paraître horrible à chaque seconde ou merveilleux à chaque seconde, mais ça change, c'est pas le monde qui change, c'est notre perception.

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L'alchimie, pour moi, c'est un outil qui conduit au bonheur. Alors le bonheur, on met ce qu'on veut, c'est l'intensité du moment présent. C'est tout est à sa place, nous aussi, mais on ne sait pas pourquoi. L'amour, c'est ça aussi. Tout est à sa place. Mais unité, amour, vérité, c'est la même chose. C'est des mots différents pour dire la même chose. Lumière, c'est des mots différents pour dire la même chose. C'est cet état, c'est un état d'être. Pas un état de paraître, un état d'être. Et surtout un état de moment présent. D'ailleurs, quand on parle de Dieu, les croyants parleront de la présence. Ça veut dire que c'est pas quelque chose qui va venir, c'est pas quelque chose qu'on regrette, non, c'est là. Et je pense que cette présence, l'alchimie, notre travail, nous conduit à cette présence, c'est-à-dire à cette intensité du moment présent. Lao Tzu disait la beauté dans l'œil de celui qui regarde, mais la laideur aussi. Donc, ça veut dire que notre monde peut nous paraître horrible à chaque seconde ou merveilleux à chaque seconde, mais ça change, c'est pas le monde qui change, c'est notre perception.

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L'alchimie, pour moi, c'est un outil qui conduit au bonheur. Alors, le bonheur, on met ce qu'on veut, c'est l'intensité du moment présent. C'est tout est à sa place, nous aussi, mais on ne sait pas pourquoi. L'amour, c'est ça aussi. Tout est à sa place. Mais unité, amour, vérité, c'est la même chose. C'est des mots différents pour dire la même chose. Lumière, c'est des mots différents pour dire la même chose. C'est cet état, c'est un état d'être. Pas un état de paraître, un état d'être. Et surtout un état de moment présent. D'ailleurs, quand on parle de Dieu, les croyants parleront de la présence. Ça veut dire que c'est pas quelque chose qui va venir, c'est

pas quelque chose qu'on regrette, non, c'est là. Et je pense que cette présence, l'alchimie, notre travail, nous conduit à cette présence, c'est-à-dire à cette intensité du moment présent. Lao Tzu disait la beauté est dans l'œil de celui qui regarde, mais la laideur aussi. C'est-à-dire que notre monde peut nous paraître horrible à chaque seconde ou merveilleux à chaque seconde, mais ça change, c'est pas le monde qui change, c'est notre perception.

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2: Bélier. Célibataire, n'écrivez pas à l'avance le scénario de votre prochaine rencontre. Vous êtes le seul acteur de votre destin. Laissez la place aux coïncidences. Taureau, votre prestance ne fait aucun doute et vous laissez aller de l'allure. Laissez apparaître de temps en temps vos failles. Cela vous donne un certain charme. Gémeaux, si vous rencontrez un petit problème de santé, prenez contact avec votre médecin. Il saura vous rassurer et vous vous sentirez beaucoup mieux. Cancer. Avec la lune en cancer, vous attendez peut-être trop de votre partenaire. Louange, dévotion, admiration, n'est-ce pas trop lui en demander? Lion. Célibataire, vous trouvez enfin l'épaule sur laquelle vous reposez. Vous vous rapprochez d'un être très désiré, peut-être plus jeune que vous. Vierge. Avec Vénus en balance, même si vous êtes très sollicité côté cœur, ne jouez pas avec le feu. Le retour de flamme pourrait arriver plus vite que prévu. Balance. Passez la ligne d'arrivée en premier, vous intéresse au plus haut point et vous le faites avec panache. Théâtral, flamboyant, vous attirez tous les regards. Scorpion, la journée...

0: Est très chargé, il reste beaucoup de dossiers à traiter, mais vous avez la possibilité d'accélérer les choses en utilisant vos ressources. Sagittaire, votre intuition vous a permis d'avoir un cran d'avance et vos adversaires ne vous ont pas vu arriver. Ils n'avaient pas assez travaillé leur sujet. Capricorne, côté cœur, l'esprit de reconquête vous anime et celui que vous pensez avoir perdu en chemin ne restera pas longtemps sur le bord de la route. Verseau, vous êtes un véritable courant d'air. Si votre partenaire a l'impression de n'être qu'un accessoire dans votre vie, vous risquez de réveiller sa rancune. Poisson, avec Saturne opposé à votre soleil, vous décidez de ne plus être une marionnette avec laquelle on tire les ficelles. Vous fixez des limites très strictes.
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2: La chimie, pour moi, c'est un outil qui conduit au bonheur. Alors le bonheur, mais ce qu'on veut, c'est l'intensité du moment présent. C'est tout est à sa place, nous aussi, mais on ne sait pas pourquoi. L'amour, c'est ça aussi. Tout est à sa place. Mais unité, amour, vérité, c'est la même chose. C'est des mots différents pour dire la même chose. Lumière, c'est des mots différents pour dire la même chose. C'est cet état, c'est un état d'être. Pas un état de paraître, un état d'être. Et surtout un état de moment présent. D'ailleurs, quand on parle de Dieu, les croyants parleront de la présence. Ça veut dire que c'est pas quelque chose qui va venir, c'est pas quelque chose qu'on regrette, non, c'est là. Et je pense que cette présence, l'alchimie, notre travail, nous conduit à cette présence, c'est-à-dire à cette intensité du moment présent. Lao Tzu disait « la beauté est dans l'œil de celui qui regarde », mais la laideur aussi. Donc, ça veut dire que notre monde peut nous paraître horrible à chaque seconde ou merveilleux à chaque seconde, mais ça change. C'est pas le monde qui change, c'est notre perception.

Bonsoir mesdames, bonsoir mesdemoiselles, bonsoir messieurs. Bien, comment allez-vous? Est-ce que vous avez passé une bonne journée? Et en tout cas, nous, oui, on est là prêts à vous recevoir sur le plateau de Parlez-moi d'avenir, bien sûr, accompagné de la personne qui est au téléphone à l'arrière et de la personne qui est à la régie. On est toute l'équipe, on est prêts. Allez-y dès à présent, 0901-901-993. Vous faites le 1 si vous voulez être avec moi. Donc, après avoir composé le numéro, vous faites le 1 et vous serez donc accueilli par la personne qui est au téléphone. Si vous voulez plutôt parler aux gens qui sont à l'arrière, ils sont quelques-uns, vous les voyez en bas de votre écran, eh bien, vous faites le 2, suivi quand la petite voix vous le demande de leur code PIN. Et vous serez connecté avec eux pour autant qu'ils soient en vert. Hein, s'ils sont déjà en orange jaune, ça veut dire qu'ils sont déjà occupés. À ce moment-là, choisissez quelqu'un d'autre. Ou attendez un petit peu que la personne se libère. Voilà. Donc on est toute l'équipe là. Donc le 1 donc pour ici aussi. Le 2 pour l'arrière. Et le 3, si vous ne voulez pas choisir, vous dites... Oh là là, je ne sais pas qui choisir à l'arrière. Je ne sais pas. Je ne sais pas qui est mieux, qui est moins bien. On est tous pareils. On a chacun nos mancies différentes, simplement. Notre façon de faire différente, mais on est tous des médiums. Et donc à ce moment-là, vous faites le 3. Vous appuyez...

Excusez-moi, vous appuyez sur la touche numéro 3 et ainsi vous serez connecté avec quelqu'un complètement au hasard à l'arrière. Donc pas de souci, vous faites confiance aussi ou un peu au hasard, qui souvent, on le dit dans la vie, en médiumnité, n'est pas vraiment du pur hasard. Mais voilà, laissez faire au petit bonheur la chance, et puis si vous tomberez comme sur quelqu'un, où ça va certainement très très très bien se passer, et vous apprendrez peut-être aussi à voir quelqu'un avec une autre façon de parler, une autre mancie, peut-être un pendule, ou je ne sais pas ce qu'ils font exactement, je connais pas tout le monde, enfin je connais tout le monde, mais je ne sais pas exactement avec quoi ils travaillent, Tarot de Marseille, comme j'ai dit, pendule ou d'autres, oracle G et d'autres et d'autres et d'autres. Donc il y a chacun travaille avec ses supports qui l'utilise, ou il y en a même qui travaillent sans support et qui sont ce qu'on appelle médium pur, je le suis, mais j'aime bien m'appuyer sur les... Je vais pas, pour ressentir les choses, vous avez vu que des fois, lorsque je tire les cartes, je dis aussi des choses, ben écoutez, ceci, cela... C'est pas, on pourrait penser que c'est du blabla ou comme ça, mais c'est des choses que je ressens ou qu'on me dit de vous dire. Donc voilà, donc je me considère, entre guillemets, sans aucune prétention, comme médium pur, c'est-à-dire je n'ai pas besoin de support, mais voilà, l'expérience et les années font que avoir un support, c'est quand même bien, parce que ça va infirmer ou confirmer ce que l'on ressent. Et ça permet aussi, pour ceux qui débutent ou comme ça, de reposer l'esprit. Si on fait travailler que sa médiumnité pure, c'est bien, mais c'est très dur, c'est très difficile, c'est très fatigant, et c'est très prenant. Et au nombre, et comment dire, au bout de pas mal d'années, ça peut être très déstabilisant. Voilà, très très fort, très déstabilisant. Je vous dirai pas jusqu'où ça peut aller, mais ça peut aller très très loin et pas forcément toujours dans la bonne direction. Donc c'est pour ça que moi je conseille à ceux, j'ai aucun conseil à donner, chaque fois on me dit pour qui il se prend, mais j'ai donné des cours là-dedans il y a des années, j'en donne moins, pratiquement plus, mais de temps en temps, hein. C'est bien d'avoir un support pour décharger un petit peu ses énergies et reposer un peu son esprit. Mais après, il y en a qui m'ont eu dit dans le corps, ah non, non, mais moi je travaille médium pur, il n'y a pas de souci, hein, chacun fait ce qu'il veut, absolument, hein, tout à fait. Voilà, donc vous avez le cadre est posé, vous avez le numéro de téléphone devant vous, le 1 pour moi, le 2 pour nos amis à l'arrière, ou le 3 si vous ne voulez pas choisir, et vous savez que vous avez aussi la possibilité de participer à cette émission, comment dirais-je, de façon directe, c'est-à-dire vous pouvez vous inscrire au concours. Notre concours TVM3, donc qu'est-ce que c'est que ce concours pour les gens qui ne connaîtraient pas? Eh bien, il s'agit de vous inscrire à un concours, donc vous avez deux façons de le faire. La plus rapide, la plus simple, c'est par SMS comme on vous le montre. Vous envoyez le mot TVM3 au 700-700, le mot TVM3, donc vous faites 700 TVM3 dans message et envoyez. Et vous êtes inscrit directement à notre panel concours. De temps en temps, lorsque nous en aurons besoin ou lorsque ils le décideront à l'arrière, on va les tirer un petit concours et voilà, et si c'est vous, eh bien on vous appellera et on vous expliquera le procédé. Il y a tout un procédé, enfin un petit procédé, c'est très simple, mais voilà, c'est ça, c'est la personne qui est au téléphone qui vous l'expliquera lorsque elle vous aura tiré au sort. Alors, le tirage au sort se fait vraiment de façon aléatoire. Ce qui se fait moins aléatoire, c'est pas que c'est pas aléatoire, ce qu'on fait moins aléatoire, c'est parce que j'ai dit, il y a deux façons de s'inscrire. Vous pouvez aussi vous inscrire par courrier, si vous n'avez pas d'SMS. Donc j'ai oublié de vous dire, le SMS coûte 1 franc par SMS envoyé, et si vous décidez d'envoyer par courrier, ça vous coûtera aussi 1 franc 10 ou 1 franc 20, le prix du timbre pour envoyer le courrier. Donc c'est le prix du transport, et pour le natel et pour le portable c'est la même chose, hein. Donc c'est le prix du transport. Voilà, donc vous pouvez effectivement nous écrire à concours TVM3, parlez-moi d'avenir, case postale 285, on vous le montre à l'instant, 285 1024 écus blancs. Vous pouvez juste mettre TVM3 285 1024 écus blancs, ça suffit, hein. Moi je vous dis tout, mais vous n'êtes pas obligé de tout marquer. Tant que vous vous adressez à TVM3, case postale 285, mettez concours quand même, parce que peut-être qu'ils pensent que vous envoyez une carte depuis votre lieu de vacances pour nous faire coucou. Et alors mettez bien à gauche votre prénom, votre vrai prénom, comme je le dis chaque fois, je ne vais pas revenir là.

est bien le numéro de téléphone auquel on peut vous joindre facilement. Si par hasard, je réexplique ça, ceci, parce que je sais que j'ai des gens qui m'ont dit « Oui, mais des fois, quand on m'appelle, je suis en train de manger, ou bien j'ai mon ami ou mon amie qui est là, il y a quelqu'un, une visite à l'improviste qui est arrivée, c'est délicat de poser des questions devant des gens. » Je comprends, on comprend tous. Donc à ce moment-là, dites à la personne qui vous appelle que pour le coup, vous avez gagné le concours, vous dites « C'est pas le bon moment, est-ce que je peux passer une autre fois ?» Il n'y a pas de souci, on va vous demander quand ça vous arrange, et avec qui, parce qu'effectivement, nous sommes plusieurs, si vous voulez, avec moi, avec Nino ou avec Cristal ou autre, eh bien à ce moment-là, on vous programmera, puisque vous avez gagné le concours, vous n'allez pas perdre votre place ni votre possibilité de poser des questions, mais on vous programmera pour une autre émission sans problème. Voilà, donc ça, n'hésitez pas à le dire, parce que je sais que des fois, il y a des gens, on entend parler tout bas, oui, je vous parle tout doucement, j'ai quelqu'un qui est arrivé. Bah, faites pas comme ça, c'est dommage, parce que vous êtes dans le stress, vous n'êtes peut-être pas dans l'attention de ce qu'on va vous dire, donc c'est mieux de reporter, dire on fait une autre fois, mais il faut oser le dire, parce que des fois les gens disent, oh là là, si je ne le dis pas, je vais perdre l'avantage du concours. Pas du tout, pas du tout. Voilà. Donc dites-le, on est là pour ça, on s'arrange, on vous programme encore une fois, une autre fois, et puis comme ça, c'est la fois où vous serez, où vous aurez décidé. Et si on vous rappelle et ça ne joue toujours pas, ben vous le dites. Hein, c'est, voilà. Je ne sais plus comme qui c'est qui disait qu'on a une bouche pour parler, pour s'exprimer, pour dire les choses. On dit, ok, pas de souci, on reprogramme encore plus loin, il n'y a pas de souci. Voilà. Si vous êtes tiré au sort, vous êtes choisi. Par contre, le fait de ne pas répondre, vous dites, oh là là, ça ne me convient pas, je ne réponds pas, ce n'est pas toujours bien, parce que nous, on a l'impression que vous n'avez pas entendu, ou pas que la personne s'en fiche, mais que la personne... Elle joue, parce que bon, là aussi, on a aussi des gens qui jouent à un concours. Alors, je ne veux pas faire mille explications pour ce concours, mais c'est vrai que si on participe à un concours et qu'on ne répond jamais, à quoi ça sert de participer à un concours? À ce moment-là, ne dépensez pas un franc en concours ou même en timbre, si vous faites par carte postale, si finalement vous ne répondez jamais ou vous n'avez pas envie de répondre. Là aussi, une petite précision, je sais qu'on est très sollicité, parce qu'on souvent se dit, oh là là, c'est encore de la pub, c'est un vendeur, une assurance, du vin, on ne sait pas, on ne répond pas. C'est dommage. Répondez, même si c'est du vin, moi je dis toujours, j'ai fait ce métier-là, vous dites, écoutez, ça ne m'intéresse pas, au revoir. Mais si c'est nous et puis que vous ne répondez jamais, ben là, vous allez perdre votre tour. Donc ça serait complètement passé à côté. Et puis à ce moment-là, donc ça sert à... Je dis à ce moment-là, si c'est pour ne pas répondre, ne jouez pas, ça ne vaut pas la peine. Ok, clos, sujet clos, on va passer à autre chose. Mais c'est vrai que je tenais à préciser, parce qu'on a souvent des remarques de gens qui disent, oh, mais j'ai joué, on m'a jamais appelé. Mais si, madame, puis nous, on voit, hein, parce qu'on voit tout ce qu'on a fait. On vous a appelé 8 fois, madame. Ah bon? Ah mais je croyais que c'était de la pub. Je croyais. Ben non, c'était pas... Alors peut-être que vous avez reçu 15 appels, il y en a 7 qui étaient de la pub, mais il y en a 8 que c'était nous. Donc répondez s'il vous plaît, sinon voilà, comme je disais. Moi si je joue à concours et puis que pour gagner une voiture et puis qu'on m'appelle pour me dire vous avez gagné et puis que je réponds pas, ben je vais passer à côté de la voiture. Donc c'est, c'est fait pour ça les concours. Bon, allez, donc vous savez aussi que nous avons un site internet www.parlez-moi-d'avenir.tv ou .shop. Qu'est-ce que c'est que ce site? Qu'est-ce qu'il y a dessus? Eh bien, allez voir vous-même, je vous laisse le découvrir. Il y a les replays, donc c'est les anciennes émissions que l'on peut revoir. Il y a tous les consultants, bien sûr, toute l'équipe qui est là. Il y a, qu'est-ce qu'il y a encore? Il y a la boutique, le shop, j'ai quelques articles ici, si on a du temps on en parlera. Donc le shop, les replays, les consultants, il y a aussi toute une explication de ce que c'est que TVM3, parlez-moi d'avenir, notre philosophie d'entreprise, etc., etc. Comment on travaille, je vous laisse découvrir ça vous-même, d'aller voir. Et puis, comme je disais, vous avez effectivement toute la liste des consultants, donc des gens qui travaillent à l'arrière. Vous avez les gens présents qui sont connectés. Par exemple, si vous y allez maintenant, vous allez voir les gens en vert au début. S'il y a des gens occupés, vous les verrez parmi les verts occupés, en jaune-orange. Et après, la suite de la liste, c'est en gris. La petite pastille en bas est grise et c'est marqué absent. Mais vous pourrez ainsi voir toute l'équipe en entier.

sur le site présent, occupé et absent. Voilà. Sur ce site, il y a aussi les cartes prépay. Pour ceux qui ne les connaîtraient pas, qu'est-ce que c'est que ces cartes prépay? En fait, c'est pour vous la possibilité d'avoir des minutes moins chères que ce qui est annoncé en bas de votre écran. Comment cela fonctionne-t-il? Eh bien, là aussi, deux façons. La plus simple, la plus rapide, c'est d'aller sur le site. Justement, vous allez sous carte prépay. Vous aurez des minutages, 10 minutes, 15 minutes, 30 minutes, 60, 90, 120. Et si vous prenez, alors vous pouvez pas prendre une carte prépay 8 minutes, 5 minutes, c'est minimum 10. Donc si vous prenez déjà 10 minutes, la minute ne vous coûtera plus que 3,50 francs. C'est-à-dire que vous allez payer, au lieu de 10 minutes au prix qui est indiqué en bas de votre écran, vous aurez 10 minutes à 3,50 francs. Donc vous gagnez déjà 4 francs, donc ça vaut la peine. Et plus vous prendrez une minute, 15, 30, 60, etc., moins cher sera le prix pour arriver pour 120 minutes, le plus de minutes que l'on peut prendre en carte prépay, au moins cher possible, 3 francs la minute. Voilà. Et là, bien sûr, vous pouvez répartir vos minutes en plusieurs appels, 5 minutes par là, 10 minutes par là, par-ci, par-là, à mesure que vous avez des questions. Et ces cartes n'ont pas de date d'échéance ou de préemption, donc ça ne va, vous avez encore des minutes pendant 2 ans, ben elle va fonctionner. Elle fonctionnera tant que vous avez des minutes. À partir du moment où ça arrive, si vous avez pris 120 minutes et que vous avez tout utilisé, déjà à la fin, il y a une petite sonnerie qui va vous avertir, vous et votre interlocuteur ou interlocutrice, que la carte va se terminer. Voilà, mais ça vaut la peine d'avoir ces cartes. Et moi, je trouve aussi que c'est souvent, alors par exemple, une très bonne idée cadeau, vous pouvez dire, bah, tiens, j'ai mon copain, ma copine qui adore téléphoner, je lui offre une carte, tiens, je vais lui offrir 60 minutes. Voilà, pourquoi pas. Et puis cette personne a comme ça 60, 15, 30, ce que vous voulez, minutes pour converser. Ou vous pouvez aussi, et ça c'est aussi un joli cadeau, vous avez quelqu'un à côté de vous qui dit, oh là là, moi j'ai pas trop les moyens de téléphoner, ah ben moi j'ai une carte prépaye. J'ai encore, j'ai pris 120, j'ai encore 90 minutes. Tiens, téléphone, quel téléphone devant vous, hein, bien sûr, parce que pas qu'elle abuse. Tiens, t'as quoi, 2 questions? Eh ben, tu téléphones, tu fais tel code, et elle pourra ainsi utiliser vos minutes, si vous le voulez. Hein, donc après, chacun a les siennes de minutes, mais si vous le voulez, vous pouvez dire, tiens, je te fais un petit cadeau, je te donne 10 minutes, 8 minutes, 5 minutes, ce que vous voulez, 3 minutes, pour poser ta question, et puis on le fait ensemble. Voilà, faites ensemble, parce que pas que la personne dise, oh, ben c'est sympa, puis elle fait 25 minutes, puis elle vous pompe votre carte. Ça, c'est pas le but non plus, mais ça peut être une idée, effectivement. Et avec une carte prépay, eh bien, on peut faire ça, il n'y a pas de souci. Voilà. Ces cartes prépay, j'ai dit, il y a deux façons, vous pouvez aller sur le site, mais si vous n'avez pas d'internet, il y a des gens qui n'ont pas d'internet, j'ai oublié de dire, c'est vrai, comment régler par internet le nombre de minutes que vous avez pris, vous n'avez que la possibilité d'une carte de crédit, pas de carte de débit, ça ne fonctionne pas, carte de crédit. Et là, une fois que vous aurez mis votre numéro de carte de crédit, ça va vous débiter immédiatement, c'est-à-dire accepter, comme dans les magasins ou en vacances quand on paye quelque chose, et à partir de là, vous recevrez un code à 5 chiffres que vous devrez appliquer en faisant un autre numéro de téléphone pour les cartes prépay. Mais tout, je vous dis ça en vitesse, mais tout est expliqué, vous verrez. Les gens qui l'utilisent, au début ça paraît compliqué, oh là là, il y a un code, il faut faire un autre numéro, mais c'est enfin un numéro, ça dit carte prépay, mettez votre code, tac, tac, tac, tac, tac, vos 5 chiffres, et ça fonctionne. Et puis après, vous devez faire 1 si c'est l'émission, 2 si c'est pour l'arrière, ou 3 si vous ne voulez pas choisir. Si c'est en dehors de l'émission, le 1 ne fonctionne pas, vous le savez, il n'y a que le 2 et le 3 qui fonctionnent. Mais tout est après la même chose, mais vous ne payez plus, vous avez déjà payé. Et puis, ce que j'étais en train de dire, si effectivement vous n'avez pas de carte de crédit, ça arrive que des gens n'utilisent pas des cartes de crédit, ou tout simplement vous avez des difficultés à utiliser Internet, parce que ça arrive que beaucoup de gens ont, mais ne savent pas très bien comment faire sur... Alors, vous pouvez vous faire aider, mais vous pouvez aussi vous commander ces cartes prépay par téléphone au 021-694-2400. 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
pendant les heures de bureau, s'il vous plaît. Alors attention, c'est un peu les vacances partout. Peut-être vous tombez un jour où il n'y a personne. Vous avez un répondeur, vous pouvez laisser votre message. J'aimerais une carte prépaye de

0: temps, etc. Et ainsi... Alors, je dis juste à la régie, je vois qu'il y a quelqu'un, mais je ne vois pas les coordonnées, si jamais. Ah, voilà. Ah, merci. Bonsoir.
1: Bonsoir, Bruno.
0: Mais bonsoir, comment allez-vous?
1: Ça va.
0: Ça va. Vous avez passé une belle
1: journée.
0: Vous avez passé une belle journée, un bon week-end?
1: Oui.
0: Bon, formidable. Dites-moi, qu'est-ce que je fais pour vous, ma chère Catherine?
1: Les énergies
0: pour vous, hein? Comment,
1: oui.
0: Comment ça va? D'accord. Alors, un chiffre entre 1 et 6, s'il vous plaît.
1: 5.
0: 5, d'accord. Vous avez travaillé aujourd'hui?
1: Non, j'ai un arrêt.
0: Ah, vous avez un arrêt?
1: Maladie. Oui, maladie.
0: D'accord, ouais, ben ça arrive. Hein. Vous êtes arrêté longtemps ou bien quelques jours seulement?
1: Quelques jours.
0: Quelques jours, d'accord. Vous avez pris froid, c'est ça?
1: Oui, oui.
0: Ça s'entend un peu à la voix, ouais. Alors, 4, 5. Ouais, ben avec ces changements de température qu'on a, chaud, froid, froid, chaud, chaud, alors, c'est pas évident, hein. 5, 2, 3, 4. Bon, rien de... Tout va bien. Ben, effectivement, il y a peut-être des petits blocages, mais c'est peut-être ce que vous passez. Peut-être, hein, je peux pas... Bon, vous avez la carte de la protection. Je vois rien de grave dans les énergies. Et je sais que vous aimez bien que je vous fasse le secret. Je vous ferai le secret après, Catherine, d'accord?
1: Oui.
0: Voilà, mais je vois rien de grave ni de particulier. Vous avez une question? C'est pour votre maman, c'est ça?
1: Oui.
0: Aussi les énergies?
1: Oui, l'énergie, et puis elle a été opérée le 7 mai.
0: Oui.
1: Et puis voir si ça va.
0: Si ça va, d'accord. Bon. Mais les douleurs, oui. Pour elle a moins de douleurs ou bien ça va mieux maintenant?
1: Ça va mieux.
0: Ça va mieux, hein, c'est ce que je pensais.
1: Et elle croûte comme un lapin.
0: Pardon? Ah, trotte comme un lapin.
1: Ouais.
0: Bon, bah alors c'est bien. Donnez voir un chiffre entre 1 et 6, s'il vous plaît.
1: 6.
0: Ça m'a toujours fait rire, cette expression, trotter comme un lapin. Tuc, tuc, tuc, tuc, parce qu'ils sautent, les lapins. Alors, le 6 pour votre maman. 6. Elle n'a pas trop le moral en ce moment, ou bien ça va?
1: Ça va.
0: Ouais, parce que... Ou alors c'est quelqu'un qui est... Elle s'inquiète?
1: Parce que le mercredi, elle fait un contrôle pour la hanche.
0: Ah.
1: Puis voir si ça joue, ça... Pour faire une radio, puis faire un contrôle.
0: Alors c'est peut-être ça, parce qu'on la voit un peu. Alors c'est peut-être ça, parce qu'effectivement, et puis l'hospitalisation, c'est pas l'hospitalisation, mais c'est le traitement, donc c'est peut-être, ça peut être ça, hein, comme ça peut, encore une fois, je veux pas être plus royaliste que le roi, et puis dire oui, c'est ça, ça peut être ça, comme ça peut être autre chose, mais on voit que ça peut aussi être l'inquiétude, parce qu'on la voit un peu inquiète, mais bon, après, la carte, la force, santé, la paix, ça va aller, hein, donc il lui faut, c'est clair, si elle est opérée au mois de mai, on est mois de juin, donc ça fait quand même pas si longtemps que ça, le genre d'opération comme elle a eu à la hanche, hein, c'est juste, hein, vous m'avez dit qu'elle a eu l'opération,
1: oui.
0: Voilà, donc c'est quand même des choses. Moi, je suis ni médecin, ni ostéopathe, ni physio, mais je pense, d'après ce que je sais de d'autres personnes, ça prend plusieurs mois, 3, même 6 mois. Alors, le plus gros, on dit 3 mois, puis après, jusqu'à 6 mois, voire une année, pour que tout se rétablisse à 100%, puis que les choses se mettent comme il faut. Donc, il faut un petit peu de temps. C'est vrai que c'est un petit peu tôt, mais je la vois sur le bon chemin, et puis je vois pas de, alors encore une fois, hein, je vois pas de sec, je peux pas aller, dans mon ressenti, je vois pas de choses qui tourneraient mal, ou bien de séquelles, ou quoi que ce soit, tout ira bien, voilà, vous inquiétez pas, d'accord?
1: Oui, puis voir s'il y a un copain,

0: venir pour voir.
1: Pour vous?
0: Oui.
1: Vous voudriez savoir si vous allez rencontrer quelqu'un, c'est ça, Catherine?
0: Oui, oui, oui.
1: D'accord. Actuellement, vous n'avez personne?
0: Non.
1: D'accord. Mais vous avez déjà eu des copains, bien sûr.
0: Oui, oui.
1: Alors, un chiffre entre 1 et 6, s'il vous plaît.
0: 4.
1: D'accord. Mais vous cherchez ou pas trop?
0: Non, pas trop, mais...
1: Ça peut tomber dessus comme ça, des fois.
0: Ouais, ouais.
1: Il y a une rupture avec quelqu'un dans le passé qui vous a beaucoup touché ou blessé?
0: Oui.
1: Ouais, on la voit. Ouais. Ça peut être ce qu'on a... Ouais. C'est normal, hein, ça peut être ce qu'on appelle un frein à la rencontre, parce qu'on a un petit peu peur. Et voilà, exactement, il y a des petits blocages. Vous avez, en fait, ce que disent les cartes, vous avez envie d'un côté, mais d'un autre, vous avez un petit peu, c'est pas peur panique, hein, c'est pas une peur de la personne, mais vous avez peur de mal tomber, ou que ce soit pas quelqu'un comme il faut, ou bien que cette personne profite de vous, et c'est un petit peu ce que je vois. Maintenant, je dirais, il y a un couple, vous allez rencontrer quelqu'un, mais c'est pas tout de suite, tout de suite, tout de suite. Moi, je dirais plutôt l'année prochaine, je pense en début d'année 2025, voilà. Ok? Ça marche?
0: Oui.
1: Oui. Et puis, lâchez un petit peu. Alors, voilà, je sais que c'est plus facile à dire qu'à faire. C'est la personne que vous allez rencontrer, il faut lâcher un petit peu ce qu'on appelle le passé, ne pas ressortir. Parce que, comment dire, si vous voulez, si vous mettez en avant vos échecs ou le problème du passé, la personne que vous allez rencontrer, elle y est pour rien. Et puis, elle pourrait pas s'enfuir, mais ça pourrait la refroidir. Donc, il faut jamais... Enfin, je sais que c'est plus dur, encore une fois, à dire qu'à faire, mais faut jamais mettre en avant le passé quand on rencontre une nouvelle personne. C'est clair que dans un coin de votre tête, vous pouvez vous dire « Oh, mais avec l'autre, ça s'était mal passé, ceci, cela. » Mais la personne que vous allez rencontrer sera différente. C'est pas que ça... Alors, on ne peut jamais savoir, mais en principe, chaque personne est différente. Et ça ne veut pas dire que cette personne-là va reproduire les mêmes choses ou les mêmes erreurs ou les mêmes choses que l'ancienne personne vous a fait. D'accord? Donc, allez-y en confiance quand vous... Enfin, plus ou moins confiance, parce qu'il faut quand même, quand on connaît quelqu'un, être un peu méfiant, savoir à qui on a affaire, mais lâcher un petit peu les chevaux et lâcher un petit peu ce passé, d'accord? Est-ce que vous voulez que je fasse le secret, oui, peut-être?
0: Oui, le secret, puis...
1: La protection.
0: Les deux, là.
1: Oui, oui. D'accord. Alors, tac... Alors, on va déjà faire le secret pour votre maman, puisqu'on a parlé de votre maman en dernier,
0: oui,
1: de 47. Alors, vous pensez à elle et vous pensez au petit carré. Vous me dites quand vous êtes prête.
0: Oui, c'est bon.
1: Alors, j'y vais. Françoise.

0: Voilà, pour votre maman, c'est fait. Alors, on va encore faire le... Alors, je vais faire la protection pour votre maman, maintenant.
1: Oui, oui.
0: Vous pensez simplement à elle. Vous n'avez pas besoin de penser au petit carré. Vous me dites quand vous êtes prête.
1: Oui. C'est bon.
0: Pardon. Alors, j'y vais.

0: Alors, vous pensez à vous-même et c'est tout. Vous me dites quand vous êtes prête et je fais déjà la protection.
1: C'est bon.
0: Alors j'y vais.

0: Voilà, c'est tout bon. Et puis, on va encore faire le secret pour vous pour terminer, d'accord?
1: Oui.
0: Alors, vous pensez au petit carré blanc et vous pensez à vous-même. Vous me dites quand vous êtes prête.
1: C'est bon.
0: Alors, j'y vais pour le secret. Pensez au petit carré.

0: Voilà, c'est, oh, je me trompe, voilà, c'est tout bon. Merci beaucoup d'être passée, Catherine.
1: Oui.
0: Une très belle soirée à vous. Passez
1: oui.
0: une belle semaine.
1: Oui. Et puis à bientôt.
0: À bientôt. Vous partez un peu en vacances ou non?
1: C'était oui.
0: D'accord, bah, formidable. Alors, bonnes vacances si jamais. À bientôt, Catherine. Merci beaucoup, beaucoup.
1: Oui.
0: À bientôt.
1: Au revoir.
0: Voilà. 0901 901 993 entre deux gorgées. Donc voilà, donc n'hésitez pas, le numéro que vous pouvez composer comme viennent de le faire les personnes qui y sont passées, vous voulez être avec moi, eh bien vous faites le 1, vous voulez être avec les personnes qui sont à l'arrière, eh bien vous faites le 2, suivi, ah oui, je vois que d'autres de nos collègues sont arrivés, vous voyez qu'ils sont beaucoup plus, ils sont peut-être même, vous savez qu'on voit que 8 places, ils peuvent être plus, hein, donc, mais on ne les voit pas, il y a une rotation. Donc, qui se fait devant votre écran. Alors, donc le 2, et vous pouvez faire ensuite leur code PIN, sinon le 3. Vous voulez participer à cette émission? Pas de problème, vous appelez le 0901 901 993, vous faites le 1, le 2 ou le 3. Ou bien, vous pouvez aussi passer en direct. Alors attention, si vous faites le concours, eh bien vous passerez en direct. Ça ne sera pas pour parler aux gens qui sont à l'arrière. Et là, il vous suffit. Il faut envoyer le mot TVM3 au 701 francs par SMS. Envoyé. On va se quitter quelques instants. Une petite page de publicité et on se retrouve tout de suite après. À tout de suite.

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0: Et nous voici de retour sur le plateau de Parlez-moi d'avenir. C'était court, n'est-ce pas? Donc on se retrouve tout, bien sûr, ensemble pour la suite de cette émission. N'oubliez pas que je suis là à votre disposition. Je suis juste en train de lire ce qu'on m'écrit. Ok. Alors, merci. Petit renseignement de l'arrière. Alors voilà, donc je disais, on est là tous ensemble, bien sûr, pour répondre à votre question. Ce soir, je suis là. Je serai là mercredi aussi. Donc, pas de souci. Je peux peut-être faire un peu de boutique en attendant l'arrière. Hein. Pareil qu'on a un petit peu d'attente. Voilà, je peux aussi faire un petit peu de boutique et comme ça, voilà, comme ça, ça vous renseigne aussi sur quelques articles. Alors, je disais, continuez d'appeler le 0900 900 993, ou faites le 1 pour être avec moi, le 2 pour être avec nos amis à l'arrière que vous voyez en bas de votre écran. Sinon, vous faites le 3. La touche numéro 3, et ça va vous donner quelqu'un de l'arrière de façon aléatoire. Voilà. 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Oui, allô, bonsoir.
1: Oui, bonsoir Bruno.
0: Oui, bonsoir madame, comment allez-vous?
1: Ça va.
0: Alors, oui. je vais juste prendre les coordonnées. Alors, ça c'est... Allez, deux prénoms, c'est avec elle. Hein. Et puis la deuxième personne, c'est la maman, hein, c'est bien juste.
1: Oui, c'est ça, exact.
0: Parfait. Alors, je vous écoute, ma chère madame. Qu'est-ce que je peux faire pour
1: J'aimerais
0: vous
1: savoir si ces énergies vont un petit peu remonter.
0: D'accord, parce qu'elles sont un petit peu basses par rapport à ce que vous dites automatiquement, d'accord.
1: Oui.
0: Bon, je vois son âge, elle a quoi, 91 ans quand même?
1: Oui, c'est ça, oui.
0: Mais vous dites qu'en ce moment, elle est un peu en bas, elle est à la maison ou elle est dans un...
1: Non, elle est dans une institution.
0: Dans une institution, oui. D'accord. Qu'est-ce qui...

0: c'est juste pour parler, j'ai pas besoin de savoir ça. Qu'est-ce qui vous fait dire qu'elle est en bas, elle est moins active, elle est un peu plus, elle mange moins?
1: Alors, elle est plus du tout active, j'ai l'impression qu'elle n'a pas le moral, enfin j'ai l'impression qu'elle laisse un petit peu...
0: Elle laisse un peu aller, elle mange, elle a de l'appétit?
1: Alors justement très peu.
0: Ouais, c'est
1: justement,
0: ce que
1: c'est un petit peu le signal des infirmières, c'est que... Elle mange très peu.
0: Ouais, c'est ce que je ressentais aussi. C'est pour ça que je vous pose cette question de l'appétit, parce que je sentais que de ce côté-là... Alors, donnez voir un chiffre entre 1 et 6, s'il vous plaît, pour votre maman.
1: Je vais redonner le 4.
0: Le 4. Après, personne n'est éternel, vous le savez, hein, malheureusement.
1: Oui, c'est ça, c'est ce que tout le monde me dit, mais... J'aimerais juste qu'elle soit un petit peu mieux, un peu...
0: Tout à fait,
1: voilà.
0: Mais vous savez...
1: Qu'elle soit sereine,
0: vous savez,
1: ça.
0: Vous savez, on a... De maman, on n'en a qu'une, hein, ou de papa aussi, mais c'est vrai que quand on vous dit ça, puis même des gens qui sont au bout du bout, « Ah, mais tu sais, c'est la vie, oui, c'est facile à dire, mais celui qui le passe, c'est vrai que c'est pas très, très évident, effectivement. Hein, »
1: Exactement, donc, exactement.
0: Il faut le passer. Hein.
1: Oui.
0: Quand c'est les autres, on dit « Ah, oh, c'est mal fait, c'est mal... » Ça nous fait de la peine, mais ça, c'est pas la même chose quand ça nous touche personnellement. Hein. Et là, je comprends tout à fait votre démarche et puis que vous aimeriez que ça aille mieux, ce qui est normal, hein.
1: Oui, que ça aille mieux et puis qu'elle se sente un petit peu entourée. J'ai l'impression que, voilà, qu'elle ne se sent pas entourée ou qu'elle se sent punie d'être là-bas. C'est compliqué pour moi aussi.
0: Je comprends. J'ai une question. Elle a toute sa tête ou bien ça va?
1: Alors, elle a des pertes de mémoire, mais c'est surtout au niveau du temps. Donc, après, voilà, elle connaît bien, elle sait bien qui on est.
0: Elle vous reconnaît, ça c'est
1: mais
0: déjà...
1: Mais elle est un petit peu perdue dans le temps, vous voyez. Donc,
0: bon.
1: Si on lui dit on est mercredi, bon, pour elle, oui, bah, c'est mercredi, mais ah bon, voilà.
0: Bon, c'est déjà bien, parce qu'effectivement, je sais que des fois, quand on a aussi ces pertes de mémoire ou qu'on ne reconnaît pas les gens, là, ça devient plus catastrophique. Écoutez, moi, les cartes sont assez bonnes. Hein. C'est vrai que, moi, d'après mon ressenti, hein, les cartes sembleraient dire qu'elle est dans une phase un peu... Vous savez, comme on a tous, où elle est un peu en bas, mais ça va remonter. Ouais. Ça va remonter. Alors, je ne sais pas jusqu'à quand et pendant combien d'années, ça, je ne peux pas dire. Mais on voit que la phase qu'elle traverse maintenant, c'est une phase momentanée où elle est en... Voilà, c'est comme nous tous, des fois, quand on a le moral dans les chaussettes, puis après, on remonte. Ouais. Donc, ça va aller mieux.
1: Oui, ça fait que 2 mois qu'elle est dans cette maison, donc il faut qu'elle s'habitue aussi.
0: Elle accepte.
1: Le problème, c'est qu'elle se renferme et puis elle n'exprime rien, donc c'est compliqué de savoir...
0: Elle n'accepte pas trop.
1: Elle ressent. Non, je ne pense pas.
0: Ouais,
1: elle ne le dit pas, mais elle n'accepte pas. Non, je ne pense pas.
0: Je comprends. Qui c'est qui a envie d'aller dans des endroits? Ni vous, ni moi non plus, hein, personne. Hein, mais bon, des fois...
1: Oui, mais bon, je veux dire que le problème, quand vous êtes à la maison seule, que vous tombez tout le temps,
0: des fois,
1: c'est la seule solution pour vous rester...
0: Mais oui, on n'a pas le choix, des fois, on n'a pas le choix.
1: Comme on dit, presque en vie, quoi, parce que vous pouvez tomber...
0: Tout à fait. Vous savez, moi, je vous dis, moi, je n'ai pas envie d'y aller, mais peut-être qu'on devra m'y mettre, parce qu'il n'y aura pas le choix, hein, c'est comme ça. Hein, mais personne n'a envie de finir dans des endroits comme ça, mais bon. Mais écoutez, sincèrement... Alors, il faudrait qu'on fasse un autre tirage. Je ne sais pas si elle arrivera à s'acclimater à cet endroit. Mais ça dit en tout cas les cartes que c'est une phase un peu délicate, effectivement. Pour moi, j'ai déjà un ressenti comme quoi ça ira légèrement mieux. Ben, il faut du temps pour s'acclimater. Mais qu'effectivement, le moral va remonter un petit peu. Hein. C'est clair que ça ne va pas être le nirvana.
1: Oui, non, ça
0: voilà.
1: Pense,
0: et puis, l'histoire de l'appétit, c'est... C'est un peu effectivement lié à son moral. Quand le moral ira mieux, ben elle mangera un petit peu plus. Mais je n'ai pas l'impression que c'est une grosse mangeuse non plus.
1: Non, alors elle mange très très très peu, ça c'est sûr déjà, comme un oiseau, comme on dit.
0: Naturellement,
1: Mais voilà, des fois elle se laisse un peu... Bon, les infirmières n'ont pas le droit de l'obliger à manger. Hein, donc c'est ce que j'ai discuté. Donc ils n'ont pas le droit de leur imposer... parce que pour eux, ils appellent ça de la maltraitance, en fait.
0: C'est,
1: ça va
0: c'est
1: jusque
0: un choix,
1: là, donc,
0: c'est un choix, ouais.
1: Donc, c'est vrai que l'infirmière lui dit, il faut manger encore un petit peu. Oui, mais j'ai pas faim. Ben, bien sûr, elle fait rien toute la journée, donc elle a pas d'appétit. Elle-même dit qu'elle mange super bien, elle est contente et tout. Mais voilà, ça s'arrête là, quoi. Donc,
0: j'ai une question. Si c'est vous qui lui dites, allez,

0: mange encore un peu comme ça, si vous y êtes, elle le fait ou elle vous dit aussi je veux plus, j'ai pas faim?
1: Alors moi je vais justement là maintenant, je vais entreprendre d'aller 3 fois par semaine manger avec elle.
0: Ça c'est bien.
1: Pour voir un petit peu, voilà, si elle mange plus comme je suis là ou si... Voilà, donc
0: vous avez
1: parce qu'en général tout ce qu'il y a, elle aime bien, donc voilà.
0: Est-ce qu'il y a d'autres personnes à part vous qui pouvaient aller la voir?
1: Alors, je ne sais pas si vous vous rappelez, je vous avais expliqué que j'avais un frère, mais que ça faisait 14 ans qu'il ne l'avait pas vu.
0: Ah, oui.
1: Et puis, qui vient toutes les semaines. Et puis, en fait, ça fait 2 fois qu'il vient. Et puis qu'après, ma maman est un peu...
0: Perturbée.
1: Donc, justement, j'ai un entretien la semaine prochaine avec les infirmières, parce que, voilà, on ne va pas laisser aller comme ça. Donc, je ne pense pas qu'il ne lui fait pas du mal, je veux dire, mais elle le craint et puis elle n'est pas bien après, quoi. Donc, après, elle a des angoisses et on a remarqué que c'est chaque fois qu'il vient, quoi.
0: Mais
1: en fait, c'est surtout moi qui m'en occupe.
0: Ouais.
1: Et puis, j'ai aussi ma fille aînée, mais bon, là, elle est en vacances. Elle a aussi, il y a un petit, donc c'est compliqué aussi pour eux.
0: Mais bien sûr.
1: Mais moi, je m'efforce d'aller 2 fois par semaine.
0: C'est bien, parce que comme ça...
1: Mais disons qu'elle ne parle pas. Alors, je voulais juste, est-ce que vous arrivez à voir si elle m'en veut de l'avoir mise là-bas? Quelque part, si...
0: Ah, ouais.
1: Parce qu'elle ne me dit pas, vous voyez, donc est-ce qu'elle pense... Même si je lui expliquais que c'était les médecins qui avaient décidé, mais est-ce qu'elle pense que c'est moi qui l'ai...
0: Parce que avant d'aller là-bas, elle parlait plus ou bien elle était...
1: Alors, assez peu. Mais disons qu'elle était... Oui, je voyais qu'elle était contente, j'allais faire les commissions, je faisais le ménage, tout ça, parce qu'elle portait presque plus... Mais là, je ne sais pas. Bon, quand je vais, donc elle est contente de me voir, on va se boire un petit café, je la ramène dans sa chambre.
0: Ouais, ouais.
1: Mais je ne sais pas ce qu'elle pense, en fait.
0: Tout à fait.
1: Ça qui me...
0: Mais ce qui
1: me perturbe le plus, parce que je suis soulagée qu'elle soit là-bas, parce qu'elle ne faisait que tomber, donc j'étais toujours inquiète.
0: Bien sûr.
1: C'est moi qui n'étais pas bien.
0: Bien sûr.
1: Mais maintenant, je ne sais pas ce qu'elle pense, en fait. Si, ce qu'elle pense de moi, si je fais bien, si elle est contente de me voir, si ça lui fait ni chaud ni froid.
0: Ce que je voulais vous dire, madame, c'est que vous y allez 1-2 fois par semaine, votre fille n'est pas là, bon, mais quand elle revient, alors elle a ses affaires, son travail, certainement,
1: oui.
0: Mais si de temps en temps,
1: oui,
0: elle peut y aller, et puis même si...
1: Oui, alors, on y va avec son arrière-petit-fils,
0: ma fille
1: avec son fils, on va tous les 15 jours, elle est toute contente de voir son arrière.
0: C'est bien parce que ce que je voulais dire, c'est que vous avez dit qu'elle se sentait comme un peu seule ou esseulée ou délaissée, puis il faut qu'elle voie que vous y allez, puis ça c'est bien. Et puis quant à votre frère, non, je pense pas non plus qu'il lui fasse du mal, mais c'est peut-être quelqu'un qui a peut-être, vous savez, la voix d'un homme un peu plus forte ou un peu plus crac-crac, et puis peut-être qu'elle, elle craint un petit peu, je sais pas comment est votre frère.
1: Il a eu des paroles un petit peu, déjà des mots très déplacés depuis 14 ans, donc... mais voilà, après... Et puis, voyez, ma maman, dans sa tête, ça fait pas 14 ans, elle a pas cette idée de temps.
0: Mmh.
1: Et je pense pas qu'elle va lui dire « je veux pas te voir ». Voyez, et il vient, bon, salut, ouais, bon. Bon, je sais qu'elle refuse d'aller boire quelque chose avec lui, elle veut rester dans sa chambre, mais elle est perturbée après. Donc, comme elle n'exprime rien, les infirmières sont parties de ce principe-là qu'après, elle a des angoisses. Parce que peut-être dans sa tête, ça revient à l'arrière de se dire « Oui, mais qu'est-ce qu'il vient faire là ?» ou « J'ai pas envie de le voir », mais elle ne va pas l'exprimer.
0: Oui, elle ne va pas dire pourquoi, en fait. Elle ne va pas dire pourquoi,
1: Non.
0: Oui, c'est embêtant. Après... Je pense que votre frère, malgré tout ce qui s'est passé, je me souviens, m'avait expliqué, il a peut-être conscience que s'il fait pas ça, on va le lui reprocher. Et il se dit, je vais quand même aller...
1: Ça, c'est pour se mettre bien avec au cas où il y a un problème avec la justice, de dire,
0: mais
1: je suis quand même allé la voir, et puis voilà. Mais ma maman, elle n'a pas la force de lui dire, après tout ce que tu m'as fait, je veux plus te voir, elle ne va pas lui le dire, voyez.
0: Ouais. Donc, c'est compliqué hein, d'interdire à un fils de
1: donc les infirmières veillent un petit peu, elles essayent un petit peu d'aller voir un petit peu, pas de s'initier dans la conversation, mais de voir un petit peu s'il essaye voilà, pas, d'un petit peu de se mettre prenne, au milieu.
0: Pas qu'ils se prennent de bec ou des choses comme ça, effectivement.
1: Voilà, exactement. Oui, puis qu'il ait des mots déplacés ou n'importe quoi, même sur moi.
0: Donnez-moi, je vais répondre à la question que vous avez dit. Est-ce qu'elle vous en voudrait ou est-ce qu'elle pense
1: que... est-ce qu'elle m'en veut? Est-ce qu'elle est fâchée contre moi? Est-ce que...
0: Donnez-moi un chiffre.
1: Je pense pas d'après. Je vais vous donner le 2.
0: Le 2.
1: D'après son attitude avec moi, non, parce que quand j'arrive, elle est toute contente, elle met les pieds en bas le lit, je dis on va boire quelque chose, ben oui, et puis je la ramène après, elle est toute contente. Mais voyez, après, elle dit, si t'as besoin de quelque chose, non, ça va, oui, puis elle parle pas autrement, donc je sais pas si, voilà.
0: Non, moi je pense pas, parce que ça dit non, et puis je pense qu'elle a compris quand même, parce que ça dit quand même... Alors, c'est un sort de oui et non, parce que quelque part, elle sait très bien que c'est peut-être vous, les médecins, et puis tout un groupe qui avait décidé de la mettre là-bas, et que vous y êtes aussi... Parce que vous auriez pu dire, non, je veux pas qu'on la mette là-bas, mais quelque part, je pense qu'elle a compris que c'était pour son bien, parce qu'il y a quand même la carte de la fatalité. Ouais. Je pense qu'elle a compris qu'elle est plus dans un état pour rester seule à la maison, donc ça ne va pas. Donc je pense qu'elle a compris ça. Je pense pas qu'elle vous en veuille pour ça, mais d'un autre côté, elle n'est pas très... Alors, c'est vrai, elle n'est pas contente d'être là. Vous savez, moi, je commence à comprendre pourquoi vous dites qu'elle se laisse aller, là, le moral en bas. C'est comme si elle se disait, mais de toute façon, maintenant, je suis dans ce centre de, où c'était MS, qu'est-ce que je fais ici? Je ferais mieux de partir, en fait. C'est ce qu'elle, je pense qu'elle a dans la tête. Ouais. Je pense que c'est pour ça qu'elle a aussi ce moral en bas, comme si... Voilà, ben, je peux comprendre, hein, quand on perd ses repères, sa maison, son appartement, ses habitudes.
1: Bon, moi, je dis toujours, elle survit, elle vit plus, elle survit maintenant.
0: Ouais, ouais, je pense aussi.
1: Donc,
0: ouais,
1: pour moi, c'est ça.
0: Alors, je pense que ça devrait aller mieux, mais effectivement, si encore une fois, hein, je n'ai pas d'ordre, bien sûr, ni de consigne à vous donner, mais ça me dit assez de mon ressenti de dire, soyez le plus... Alors, vous ne pouvez pas y aller 5 jours par semaine, mais si vous y allez 1-2 fois, puis que de temps en temps, alors vous y allez ensemble, ou bien votre fille avec ça, le petit-fils y va, que votre frère y va quand même, mais il faudrait... Parce que vous ne parlez pas avec votre frère, je crois, ou bien...
1: Non, plus du tout, non.
0: Ouais. Parce que c'est vrai que je ressens aussi que, voilà, d'un côté c'est son fils, mais d'un autre côté, si c'est pour qu'elle soit angoissée et pas bien après, je ne sais pas quel est le juste milieu. Puis interdire à un fils ou une fille de dire non,
1: Non, alors après, ce qu'on envisage peut-être, c'est qu'il voit ma maman, mais en présence d'une infirmière, dans un petit salon, voilà, mais pas dans la chambre.
0: C'est une bonne idée.
1: Comme ça, si vous voulez, les infirmières, elles ont une oreille un petit peu plus attentive. Et voir s'il élève la voix ou si...
0: Ou s'il lui reproche des choses, des choses comme ça.
1: Ou l'expression de ma maman, si tout d'un coup, vous voyez.
0: Ça, c'est une bonne idée. Vous savez, c'est comme quand il y a des enfants avec des parents, puis
1: il doit y avoir
0: quelqu'un qui est là, un éducateur ou quelqu'un qui est là, qui surveille d'une oreille, mais sans être vraiment présent, qui est un peu éloigné. Je pense que c'est une très, très, très bonne, idée.
1: Justement, j'ai la semaine prochaine une séance avec les infirmières, et puis on va peut-être mettre ça en place.
0: Ce que je ressens, moi, c'est que votre frère ne va pas forcément bien le prendre.
1: Alors ça, c'est sûr et certain,
0: Parce que, alors, je ne sais pas comment... C'est-à-dire que ce que je ressentais de vous dire, c'est... Il faudrait pas, je sais pas comment, parce que peut-être il va se dire, mais pourquoi il y a tout le temps une infirmière maintenant qui est là? Parce que vous allez le lui dire ça, ou bien ça lui sera simplement...
1: Alors, pas moi, mais je pense que les infirmières lui feront comprendre, parce qu'en plus, il a eu des mots très déplacés vis-à-vis du personnel, il est assez odieux avec les infirmières, donc moi je l'ai signalé au directeur. Et puis, il m'a dit que si ça allait trop loin, que lui mettrait les points sur les i. Donc, à ce moment-là, il est malhonnête avec les infirmières. Il est... Non, c'est l'horreur, quoi. Et puis, il fait 10 minutes, quart d'heure, vous voyez. Mais juste pour faire voir qu'il
0: a passé. Il reste longtemps?
1: Non, 10 minutes, quart d'heure.
0: Alors, moi, je pense que c'est très bien. C'est clair, si vous venez une heure et puis qu'il y a quelqu'un là tout le temps à côté, c'est des fois peut-être un peu gênant. Mais ce qu'il faut... Alors après, je ne sais pas comment ça va lui être dit, mais effectivement, je pense que la priorité... Je ne suis pas éducateur, ni infirmière ou le directeur, mais je pense que s'il pose la question, mais pourquoi est-ce qu'il doit y avoir quelqu'un? On me dit, mais c'est pour le bien de madame, on a peur. Mais je suis là.
1: Oui, mais on doit être là parce que c'est
0: les consignes pour le bien-être de la personne et tout. Point. Il ne faut pas lui dire, bien sûr que c'est pour le surveiller lui, parce que il va mal le prendre, effectivement.
1: Ah, il va très mal le prendre, ça c'est sûr.
0: Ça c'est sûr.
1: Ça c'est sûr, mais... Mais ma maman n'est pas dans la capacité de lui dire maintenant stop. Donc ouais. voilà.
0: Après,
1: moi, j'ai des cours

0: Et je vous assure, odieux de mon frère envers ma maman, mais odieux, je ne pourrais même pas vous répéter les mots. Et là, après, tout d'un coup, là, il vient la voir toutes les semaines avec un bouquet de fleurs, oui, mais ah, mais on n'a qu'une maman, oui, bien sûr.
1: Oui, voilà. Vous m'aviez dit dans la lettre une fois qu'il avait même dit qu'il n'avait plus de mère, je crois, ou un truc comme ça.
0: Oui, oui, qu'il c'était plus sa mère, voilà, qu'il ne voulait plus rien savoir d'elle, que... Alors, tout d'un coup, il réapparaît, ben, c'est pour juste se donner peut-être bonne conscience, que... parce qu'il m'a toujours dit on se reverra devant un juge, mais je lui ai dit pas de souci, moi. Moi, j'ai ma conscience pour moi, ça fait 14 ans que je m'occupe de ma maman, de mon papa.
1: Il va vous dire que vous avez détourné, pris de l'argent, vous verrez, je sens les choses arriver.
0: Exactement, oui, alors ça, oui, c'est déjà ce qu'il m'a déjà dit.
1: Je le sens arriver, il va vous sortir ça.
0: Ah oui, oui, mais c'est pour ça que
1: vous avez profité des sous de votre maman, que lui, il n'a pas eu, puis patati, que maintenant vous lui devez tant, puis il va prendre un avocat. Mais tout ça, vous, comme vous avez dit une fois, vous tenez les compte et tout, donc voilà, vous ne...
0: Oui.
1: Voilà,
0: donc moi, j'ai aucun souci à me faire, et puis bon, j'estime que ma maman, elle, de ce côté-là, elle a encore un petit peu sa tête, et elle me dit, comme l'autre jour, elle me dit, ah, mais c'est l'anniversaire donc, de ma fille, ah, ben écoute, tu vas lui donner, moi, je peux pas l'acheter le cadeau, tu vas chercher quelque chose sur le compte, tu lui donnes un petit billet, c'est pas des milliers, hein, mais je veux dire, juste pour... Donc voilà, après
1: tout
0: moi je vais
1: fait.
0: Chercher, non, je marque cadeau, et puis elle a encore sa tête pour gérer ça. Donc même si elle veut donner 100 francs à la SPA, elle a encore le droit, c'est son argent, elle en fait. C'est pour ça que moi je veux qu'elle continue à vivre bien en fait.
1: Et puis effectivement, si par je dis comme ça, si par hasard vous deviez vous prendre quelque chose sur son compte, qui est pour elle un paiement, enfin ou quelque chose de spécial, gardez toujours les récépissés.
0: Oui,
1: les
0: oui, alors moi je fais tous les paiements, tout est nickel, tout est dans
1: gardez
0: ma placeur au centime près.
1: Gardez tout, parce que je sens qu'il va, le jour où votre maman partira, il va vous attaquer, ça se ressent. Hein. Il va...
0: Moi, il m'a déjà dit qu'il avait pris un avocat, déjà. Donc,
1: vous voyez,
0: il n'a encore pas décédé, mais il a déjà un avocat. Donc,
1: bon, alors vous voyez, donc ça confirme,
0: veut, donc, moi,
1: ça confirme ce qu'on ressent. Bon, vous avez autre chose à demander, peut-être, chère madame?
0: Non, j'aimerais, si je pourrais avoir le secret pour ma maman,
1: oui,
0: ça serait possible.
1: Bien sûr, bien sûr, bien sûr. Vous le voulez,
0: voilà,
1: vous en avez besoin pour vous aussi?
0: Alors, si je peux aussi avoir un peu pour moi, oui.
1: Mais parce que
0: moi, j'ai aussi des angoisses.
1: Oui, et puis je sens qu'effectivement, toute cette histoire, c'est toujours... Ah là là,
0: oui,
1: mon
0: puis
1: Dieu.
0: C'est prenant, parce qu'il y a quand même beaucoup de choses administratives à mettre en route, et puis voilà, donc elle a aussi une maison, donc je m'occupe de sa maison, je m'occupe de la mienne, donc...
1: Pas évident, ouais.
0: C'est beaucoup. C'est
1: alors,
0: beaucoup,
1: on va faire pour votre maman, déjà. Alors, vous pensez au petit carré blanc, vous le pensez à ça, et vous pensez à votre maman, vous me dites, vous fermez les yeux, vous pensez au petit carré blanc à votre maman, vous me dites quand vous êtes prête et je commencerai.
0: Oui. C'est bon.
1: C'est bon, j'y vais, je commence.

0: Voilà. Je peux vous dire une chose, parce que quand je fais le secret, alors je travaille avec de la lumière, et quand une personne, on ne peut plus lui envoyer de la lumière, c'est qu'elle ne veut plus vivre. Et votre maman l'a accepté. Donc c'est qu'elle a quand même quelque part envie de vivre encore. Hein.
1: D'accord, oui.
0: Donc, malgré qu'on a dit tout à l'heure, ouais, elle en a peut-être tout ça, j'aurais presque envie de partir. Mais au fond d'elle, c'est peut-être quelqu'un qui s'accrochera quand même à la vie tout ce qu'elle peut. Donc, c'est bien. Parce que des fois, quand on envoie de la lumière comme ça à une personne très âgée, on n'arrive plus à lui... Elle arrive, la lumière, mais on n'arrive pas parce qu'en fait, je fais pénétrer cette lumière à l'intérieur de la personne et des fois, des gens refusent. Et puis, on n'arrive pas à ce moment-là. C'est... On va dire entre guillemets fichu, mais c'est pas ce que j'ai

0: Tant pis. Donc voilà, je tenais à vous le dire. Alors on va faire le secret pour vous maintenant. Ouais. Vous pensez à vous-même et au petit carré blanc aussi. Et vous me dites quand vous êtes prête.
1: C'est bon.
0: Alors j'y vais. Merci.

0: Voilà, c'est tout bon pour vous aussi. Hein. Voilà, c'est fait.
1: Parfait.
0: Ok.
1: Alors, merci beaucoup, Préon.
0: Merci à vous, et puis toute belle fin de soirée à vous. Merci de votre appel.
1: Oui,
0: et puis,
1: merci beaucoup.
0: Vous nous tiendrez au courant de l'évolution de votre maman.
1: Oui,
0: hein,
1: je vous dirai. Oui, merci. Oui, tout à fait. Merci beaucoup.
0: C'est très gentil. À bientôt. Belle soirée à vous.
1: Bientôt.
0: Merci.
1: Au revoir, Bruno.
0: Au revoir.
1: Merci.
0: Au revoir. Voilà. Ah, c'est pas facile, hein, des fois. C'est pas facile. Quand on a des parents qui partent, des fois relativement jeunes, enfin quand je dis jeunes, 60, 70, c'est pas facile. Mais quand on a des parents qui arrivent à ces âges-là, enfin rien n'est facile, hein, qu'ils soient jeunes ou plus âgés. Je pense que gérer une personne qui a passé 90 ans, c'est pas forcément évident. Ou 8 ans, 90 ans, c'est pas forcément évident pour les enfants, les petits-enfants. Voilà, enfin, c'est comme ça, c'est la vie. Ok, alors, ce qui est aussi la vie, c'est notre numéro de téléphone, 0900 900 993. Continuez d'appeler à ce numéro, le 1 pour être avec moi, le 2. Pardon. Le 2 pour être avec nos amis à l'arrière, j'ai bu de travers. Et le 3, si vous ne voulez pas choisir, vous faites le 3. Et ainsi, c'est le hasard qui vous donnera quelqu'un de l'arrière. Participer à cette émission, rien de plus facile. Il vous suffit d'envoyer le mot TVM3 au 701 francs par SMS envoyé. Si vous êtes tiré au sort, eh bien, on vous appellera. Et vous pourrez poser votre ou vos questions ici en direct ce soir avec moi encore ou avec nos amis. Vous avez encore du temps, hein, il est à peine 21, on vient de commencer 21h. Je sais qu'il y a beaucoup de matchs de foot en ce moment, mais je sais que tout le monde n'aime pas le foot et beaucoup de gens regardent. Donc n'hésitez pas à appeler. Profitez que monsieur est bloqué devant son écran de télé à regarder le foot pour nous appeler. Il va rien entendre, il est pris dans son match. Vous mettez dans un coin avec votre portable. Et comme, non, mais je plaisante, bien sûr. Alors c'est vrai qu'en ce moment, il y a beaucoup de foot, de sport. Il y aura bientôt les Jeux Olympiques, etc. Donc voilà, je sais que tout le monde, beaucoup de gens aiment le sport, mais beaucoup de gens ne l'aiment pas. Donc nous, on sera là, hein, donc sport ou pas sport. Moi, j'aime bien regarder, hein, le sport, mais ça dépend là où les compétitions. Il y en a certaines que j'aime mieux que d'autres. Donc on va profiter pour se parler, puis voilà, vous êtes comme ça, vous serez tranquille, on sera tranquille un petit peu, voilà. Super. Alors, en attendant je ne sais pas s'il y a encore quelqu'un, mais en attendant peut-être de recevoir l'appel suivant, d'attendre notre deuxième page de publicité, je vais vous parler de quelques articles de notre boutique. 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Vous vous souvenez de Julia, certainement. Hein. 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C'est vrai qu'elle peut effectivement beaucoup, beaucoup, beaucoup aider. Et nous recevons quelqu'un à l'instant, quelqu'un que je connais, je crois, sauf erreur, si c'est la bonne personne. Bonsoir Doriane.
2: Bonsoir Bruno, oui, c'est la bonne.
0: C'est la bonne. C'est pas la mauvaise Doriane, d'accord. Non, mais parce qu'il peut y avoir quelqu'un d'autre qui s'appelle. J'en ai pas beaucoup. Vous allez bien?
2: Ça va.
0: Ça va, sans plus.
2: Ça va mieux quand même.
0: Ça va. Ah, bon. Vous me rassurez.
2: C'est déjà pas mal, hein.
0: Comment, ouais. Qu'est-ce que vous faites? Puis on dirait que les beaux jours où le chaud revient un petit peu, ça, oui. Ça vous plaît quand il fait chaud?
2: Oui, ça me va beaucoup mieux, ça.
0: C'est mieux pour
2: la lumière.
0: Ouais, pour les eaux, tout ça, c'est mieux, hein, je crois, la chaleur, plutôt que la comment dire, l'humidité, le froid, et puis
2: oui,
0: la
2: oui.
0: pluie. Hein, voilà.
2: Tout à fait. Ouais. Je vais sortir ma chaise longue pour la mettre le matin au soleil maintenant.
0: Voilà. Prenez le soleil sur votre balcon, sur votre terrasse, là.
2: Oui, tout à fait.
0: Dites-moi, ma chère Dorian, qu'est-ce que je peux faire pour vous aujourd'hui?
2: J'aimerais bien vous regarder un peu mes énergies, parce que j'ai l'impression d'aller mieux, d'aller moins bien, d'être un peu fatiguée, etc. Donc ça me perturbe un peu. Et puis après, j'aurai deux autres questions.
0: D'accord. Alors, on regarde déjà vos énergies, pas de souci.
2: Merci.
0: Alors là, je regarde en général, hein, je regarde pas. Vous voulez que je regarde quelque chose en particulier ou bien de façon globale?
2: Je ne sais pas. Je vois pas. Je ne sais pas ce que je peux vous poser comme question.
0: Je sais que vous avez un souci avec quelque chose.
2: Ah oui. Oui, j'ai la tête.
0: Ouais.
2: Ouais.
0: Parce que,
2: bah, fait... regardez ma tête peut-être.
0: Et la tête, c'est et la tête. Bonne... Alouette.
2: Ah, mais alouette. On n'est pas là, c'est ça, Bruno. On ne peut pas chanter à la télé.
0: Non, c'est vrai, pardon. Mais on m'a toujours dit que je chantais pas si mal finalement. Non, je ne sais pas. Bon.
2: Ouais.
0: Alors, donnez-moi un chiffre entre 1 et 6, s'il vous plaît, Dorian.
2: 3,
0: d'accord. Le rire est une thérapie. Puis je sais que vous aimez bien rire, hein, quand il fait. Voilà.
2: Oui, mais, j'aime bien. Oui.
0: Mais des fois, on ne peut pas toujours rire, hein, c'est vrai. Ah, ben c'est bien ce que je vois. On voit.
2: Oh.
0: Ah, voilà, ça c'est bien. C'est quand même mieux que les autres fois. Parce que des fois, je ne me souviens pas toujours de ce qu'on dit, mais je me souviens des cartes qu'on a eues vues. Et là, les cartes, elles sont vraiment. Je dis pas que c'est complètement dans le positif, mais ça va dans le positif avec l'élévation, la paix qui revient. Donc ça va aller de mieux en mieux. Tant mieux. C'est comme si ça disait, parce qu'il y a la carte de la nuit qui est dans le passé, c'est comme si ça disait que. Alors, ça ne veut pas dire qu'il n'arrivera plus rien, bien sûr, mais que de ce que vous avez jusqu'à présent, c'est un petit peu derrière, en fait. Et puis par rapport à la tête, on voit comme un traitement, une amélioration. Parce que je me souviens que je vous avais dit, vous avez pu voir la personne sans citer le nom pour des.
2: Non, j'ai pas encore eu le temps.
0: D'accord.
2: J'ai peint.
0: Ah oui,
2: alors, ouais.
0: comme Cézanne.
2: Oui.
0: Cézanne peint, voilà. Bon, c'est bien, parce que je ressens aussi que pour vous, la peinture, c'est un exutoire, et puis ça vous permet de, voilà, de mettre la tête, entre guillemets, ailleurs, et de penser à d'autres choses. Mais c'est vrai que parce que je ressens de nouveau les thérapies. Si vous arrivez, encore une fois, je n'ai pas d'action chez cette personne que je connais, mais je sais qu'il fait du bon boulot. Si de temps en temps, vous pouviez faire une petite séance pour qu'il améliore les choses, vous verrez que ça vous fera du bien. Mais on voit... Alors, on voit vraiment que vous êtes sur le bon chemin. Voilà. Superbe.
2: Ouais, alors, je commencerai en juillet, parce que je suis complètement fauché, donc voilà. Ça ira mieux en juillet.
0: Oui. Bon, je ne disais pas que vous devez courir, hein, mais quand vous pourrez faire une petite séance, là. OK. Alors, vous aviez d'autres questions, je crois.
2: Alors, j'ai la nuque qui est coincée.

0: Non, j'ai mal.
1: Ouais. Que vous bougiez ou pas, vous avez une douleur, en fait. C'est ça que je voulais dire.
0: Non, si je bouge pas, ça va.
1: D'accord.
0: Mais la nuit, je bouge pas, et ben ça va pas.
1: Ça va pas.
0: Par exemple. Ça coince quand je bouge plus, justement.
1: Et je m'excuse, hein, moi je suis ni médecin ni ostéopathe, mais est-ce que cette nuque, ça a à voir quelque chose avec ce que vous avez au niveau de la tête, ou ça n'a rien à voir?
0: Non, ça n'a rien à voir.
1: D'accord. Parce que comme c'est dans la partie du haut, j'ai dit, est-ce que peut-être il y a une corrélation, mais voilà, c'était juste comme ça. Alors, la nuque, un chiffre entre 1 et 6.
0: Deux.
1: Ben voilà, ce que je viens de ressentir, c'est de nouveau la même chose. Si vous allez vers la personne... Elle, je vous donne la première lettre de cette personne, ce monsieur. Je pense que lui, parce que je sais que lui a beaucoup de... Oui, lui, il a beaucoup de magnétisme dans les mains.
0: Ouais.
1: Et il va pouvoir mettre ses mains et vous aider. Alors, je ne dis pas qu'il va faire des miracles, hein, mais il va pouvoir vous aider. Quel chiffre vous voulez?
0: Deux.
1: D'accord. Donc comme ça, quand vous y allez, vous lui dites le tout, la tête, la nuque.
0: Oui.
1: Ben, vous faites le tout, hein, faites pas que la nuque. Hein. Ouais, franchement, j'ai pas besoin d'aller beaucoup plus loin, hein, mais... Parce que tout de suite, les cartes me disent la carte de la paix. Ouais, c'est depuis quand que vous avez ce souci à la nuque, à peu près?
0: Oh, ça fait bientôt un an.
1: Un an?
0: Peut-être un peu moins, mais pas loin.
1: Il semblerait que les choses devraient... Encore une fois, ça parle peut-être pas... Je ne veux pas dire que vous n'aurez plus jamais mal à la nuque, je ne peux pas dire ça, mais ça devrait aller vraiment là aussi dans l'amélioration, la carte de la paix, le renouveau. Ça veut dire qu'il y a des choses à faire. Et puis, moi, je ne suis pas comme votre médecin ou la physio, mais ce que je ressens, c'est que ça ne va pas vous amener grand-chose, effectivement.
0: Ouais,
1: et excusez-moi de dire, ces fameuses aiguilles, je ne sens pas non plus. Hein, mais bon, après, vous faites ce que vous voulez. Hein.
0: Moi, je ne veux pas. Hein, j'aime pas ça. Ça me fait mal. Donc,
1: oh, bah, quand on vous plante des aiguilles. Voilà. Mais que ce soit de l'acupuncture ou pas, alors il y a des fois... moi, je ne suis pas contre l'acupuncture ou des autres thérapies, parce que souvent, il y a des thérapies comme ça annexes qui sont très, très bien, puis qui aident. Mais là, dans votre cas, je ne sens pas que ça puisse... Alors, je vous dis ce que je ressens. On me dit en haut, pour Doriane, ça ne va rien faire ou pas grand-chose, ou ça améliore un 2%, ce qui finalement n'est pas assez. Moi, j'irai soit vers cette personne ou autre chose, mais pas vers ça. Et puis, je pense que c'est vraiment quelque chose qui pourrait s'améliorer assez rapidement. Voilà. OK,
0: ouais.
1: Autre chose?
0: Ah, ça m'arrange, parce que j'en ai marre. J'ai une bonne nouvelle. J'ai une amie qui habite, je vous dis où, c'est une île. Dans le sud de l'Espagne, je crois.
1: Lille?
0: Est-ce que je peux le dire le nom de la
1: ville?
0: De l'île ou ça?
1: Oui, oui.
0: De l'île.
1: Oui.
0: Ah, c'est Tenerife.
1: Tenerife, oui, ça.
0: Elle habite Tenerife, et puis elle me dit, mais viens, là, mais viens, viens, ça va te faire du bien. Et puis là, je me dis, cette fois, je vais y aller, parce que les billets sont pas chers.
1: C'est dans les Canaries. Oui, ça, on peut dire les endroits. C'est dans les Canaries, en fait.
0: Je sais pas.
1: Tenerife, c'est dans les Canaries. Oui.
0: Ah, d'accord. Okay.
1: Oui, c'est dans les îles Canaries. Attendez, sauf erreur, hein, je crois. Oui, Tenerife, ça, si je ne me trompe pas, peut-être que... Oui, il me semble que c'est dans les Canaries. Alors, franchement, moi, j'y ai été... Mais je n'ai pas été à Tenerife, j'étais à une autre. C'est vrai que vous avez là-bas ce qu'on appelle un climat tempéré. Il fait ni trop chaud, ni froid. Et il fait un climat... Il fait bon. Il y a toujours, comme c'est des îles, il y a toujours un petit peu de vent. Et il fait... Moi, je pense que... Alors, je vais regarder. Vous iriez quand, si vous y allez?
0: Je sais pas, non, en juillet, je vais faire mon expo, donc j'aurai pas tellement de temps, mais en août, peut-être.
1: Oh, d'accord. Alors, on va dire août-septembre. Et août-septembre, oui, est-ce que ça serait bien d'y aller?
0: Oui.
1: Un chiffre entre 1 et 6, s'il vous plaît.
0: 4.
1: Puis c'est une...
0: Donc, je la connais, enfin, j'exagère, mais pas loin.
1: D'accord. Puis elle a une maison ou quelque chose là-bas, comme ça?
0: Non.
1: Elle a un appartement, d'accord. Mais elle peut vous loger.
0: Oui.
1: Elle peut vous loger.
0: Oui.
1: Un chiffre entre 1 et 6.
0: La marque.
1: D'accord.
0: Pardon.
1: Un chiffre entre 1 et 6, s'il vous plaît.
0: 4.

0: Moi, je sens déjà comme ça que ça vous fera beaucoup de bien. On va aller voir ce que me disent les cartes. Alors, vous avez peur d'y aller un petit peu?
1: Non, absolument pas. Non.
0: Alors, quand je dis peur, je vais m'expliquer. C'est un petit peu par rapport à ce que j'entends. C'est-à-dire que les cartes, c'est comme si elles me disaient oui, mais il faut être mieux ou comment dirais-je, voilà, il faut que vos énergies soient bonnes ou qu'elles soient... Ouais, il ne faut pas y aller...
1: Un peu mieux que maintenant.
0: Pardon ?
1: Un peu mieux que maintenant.
0: Oui, voilà. On s'est compris. Il faut vraiment... Pendant ces 2 mois qui restent, traiter tout ça pour être mieux, de façon à ne pas... Parce que si... Alors, parce que le climat ne fait... C'est pas parce que le climat est bon, tempéré et tout, que ça va tout faire partir vos problèmes. Il faudrait déjà... Moi, franchement, vous dites financièrement, c'est moi, non, mais c'est mieux en juillet. Essayez d'aller voir ce monsieur, là, que je vous ai parlé, que je connais aussi, ouais. qui vous aide, que vous sentiez mieux, et puis que vous puissiez voyager en toute tranquillité. Alors, si vous le faites, oui. Si vous ne faites pas... Les cartes, ce qu'elles disent, c'est que si vous êtes dans l'état, enfin l'état, c'est pas catastrophique, mais que vous avez ces douleurs, tout ça, c'est pas forcément très conseillé de voyager dans cet état. C'est ça que ça me dit, simplement. Voilà, d'accord ?
1: Okay.
0: Si vous faites le tout, voilà, ça devrait aller. Et puis moi, alors, c'est pas les cartes qui me disent ça, mais moi, c'est mon ressenti de médium qui me dit que vous allez vous y sentir bien. Vous y retournerez peut-être même une autre année ou peut-être avant, parce que vous avez jamais été là-bas ?
1: Jamais, non.
0: D'accord. Ouais, je crois
1: que ça. Elle s'y plaît beaucoup. Hein.
0: Oui, et puis moi j'ai été à la grande Palma, pas Mallorca, Palma des Canaries. C'était, moi j'ai adoré, c'était vraiment... J'y retournerai demain, s'il faut, si on peut. Mais comme vous dites, il hein, faut avoir les finances aussi pour y aller. Il y a quand même 4-5 heures d'avion. Hein.
1: Ah, mais ça, alors l'avion, ça me dérange.
0: Donc, fait rien. Non, non. Il y a quand même 4, je me sens qu'il y a 4 ou 5 heures d'avion. Ouais, après, bon, ben voilà, il passe un film, ça passe le temps. Non, non, mais moi, je me souviens quand j'ai débarqué. J'ai été qu'une fois, mais je me souviens quand j'ai débarqué là-bas, puis qu'ils ouvrent les portes, vous avez cette chaleur qui... Alors, c'était presque un peu étouffant, parce que c'était midi. Mais finalement, qu'après, quand vous êtes dans les hôtels, il y a la clim, et puis il y a toujours ce vent, et donc c'est pas étouffant. C'est ça qui a de bien, effectivement. Voilà, autre chose moi, encore, ma chère Doriane.
1: Ben non, en principe pas.
0: Le secret ?
1: Ah oui, mon Dieu. Bien sûr, le secret. Pour ma tête, pour ma nuque, pour...
0: Pour le tout.
1: Pour tout, allez.
0: Allez, faisons le tout. Alors, on va faire ça. Alors, je vais vous demander de penser ou de regarder le petit carré blanc que je tiens dans les mains, ou bien vous y pensez, simplement. C'est la même chose. Vous le connaissez bien, je crois. Donc vous pensez au petit carré blanc et vous fermez les yeux, pensez au petit carré blanc et pensez à vous-même. Vous me dites quand vous êtes prête, Doriane.
1: Je le regarde, je le regarde, je le regarde, je ferme les yeux et puis je pense à moi.
0: Voilà, vous me dites quand vous êtes prête.
1: J'ai de la peine à penser à moi.
0: Bon,
1: allez, on disait que je pense à moi, oui.
0: Voilà.
1: Je me vois.
0: Voilà.
1: Je pense à moi. Allez. C'est bon.
0: C'est bon, alors on y va.

0: Voilà, c'est tout bon. Voilà. Vous faites votre vernissage au mois de juillet?
1: Je pense que vous êtes là, hein.

0: C'est pas au mois de juillet?
1: Non, je suis déjà parti, moi.
0: Oh, bon. Ah oui, c'est vrai, vous venez de rentrer.
1: Je suis parti début juin, donc je suis déjà revenu. Enfin, cette année, à moins que septembre, octobre, j'ai les possibilités. Non, juillet, je serai là. Dites-moi quand vous faites, puis je passerai. Oui. D'accord?
0: Je vais bientôt y penser parce que je pense encore que je trouve les prix pour ces tableaux, je n'arrive pas, j'ai de la peine.
1: Oui, mais c'est simplement pour se voir, puis boire un bon café, puis passer un petit moment, il n'y a pas de souci, d'accord?
0: Oui, le café, je me réjouis.
1: Je suis là juillet et août, donc il n'y a aucune urgence. Quand vous savez, alors je viendrai peut-être un week-end ou un vendredi ou un samedi, mais je ferai un saut à votre vernissage, d'accord?
0: Super, merci beaucoup.
1: Je vous remercie.
0: Robeck, allez.
1: Moi aussi, ma chère Doriane, à bientôt, merci infiniment.
0: À bientôt.
1: Tout de bon, merci, au revoir. Et puis pensez à quand vous aurez du temps, pensez à ce monsieur pour faire quelque chose, d'accord?
0: Oui, c'est promis.
1: À bientôt, merci, okay. Au revoir.
0: Merci beaucoup, à
1: merci
0: bientôt.
1: À vous. Au revoir. Voilà, 0900 1 900 1 993, bien sûr, ça continue. Le 1 pour être avec moi. Le 2 pour être. J'ai plus rien à boire. Je verserai à la pause. Le 2 pour être avec nos amis à l'arrière, en bas de votre écran. Le 3, si vous ne voulez pas choisir, faites le 3. Et ainsi, vous pourrez avoir quelqu'un à l'arrière de façon aléatoire, puisque vous n'aurez pas à choisir, c'est le système qui choisira à votre place. 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Juste pour la régie, je m'étonne qu'il n'y ait pas de publicité, mais je ne vois aucun message, donc je ne peux pas lancer la pub tant que vous ne me le dites pas. Donc moi j'attends vos ordres. Hein, voilà. Donc je vois, c'est bizarre parce que le prompteur est toujours bloqué à la personne auparavant. Donc je vous le dis, mais voilà. Donc dès que vous m'en donnerez l'ordre, je lancerai la pub, mais je ne le fais pas pour l'instant. Voilà, je continue peut-être avec un article de notre boutique. Alors, enfin exprès, je vais commencer, on me le donne. Bon, alors voilà l'ordre qui vient de nous arriver et j'obéis toujours aux ordres. Alors, on est parti. On va partir quelques instants pour une page de publicité. On se retrouve tout de suite après. À tout de suite.

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0: Et nous voici déjà de retour sur le plateau de Parlez-moi d'avenir. La dernière ligne droite, vous avez une trentaine de minutes encore pour appeler. Sinon, comme je vous ai dit, je reviens mercredi. Demain, je ne sais pas qui c'est. Je pense que c'est Nino, mais je ne suis pas sûr. Mais en tout cas, moi, je reviens mercredi. Pour votre, et j'espère, alors pour mon plaisir, et j'espère pour le vôtre, si ce n'est pas le cas, vous zappez de chaîne. Comme on dit, on ne peut pas plaire à tout le monde, ça j'en suis conscient. J'aime pas tout le monde non plus, presque tout le monde, mais il y a des gens qu'on n'aime pas. Voilà, c'est comme ça, ça fait... C'est marrant, vous savez, j'ai souvent réfléchi à ça. Pourquoi est-ce qu'il y a des gens qu'on ne connaît pas? On voit, cette personne-là, je ne serai jamais copain avec. Et pourtant, on ne la connaît pas. Elle est peut-être super sympa. Mais en fait, j'ai toujours pensé qu'il y a quelque chose d'âme à âme qui ne se conviennent pas. Et d'autres qu'on ne connaît pas d'Adam ni Ève, disent « Ah, c'est sympa, ça, c'est quelqu'un avec qui je m'entendrais. » C'est fou, hein. Et ça, on ne l'écoute pas assez, moi, je trouve, des fois. Parce que des fois, on se dit, bon, ben, c'est des conneries, allez, je suis copain quand même avec. Et paf, deux semaines, un mois, six mois après, vous vous ramassez avec la personne. Et c'est souvent parce qu'on ne sait pas écouter. On nous prévient, souvent on est prévenu des choses, mais si on ne s'écoute pas, voilà, je ne veux pas dire qu'on se trompe à chaque fois, mais à 90%, oui, si on n'écoute pas. Voilà. Après, encore une fois, il y a 10%, on va dire, de choses qu'on se dit, ah, mais cette personne ne me dit rien, puis finalement, ça se passe bien quand même, mais c'est très, très, très, très, très peu. Et ça, moi, je dis le corps. L'âme nous prévient, et vous êtes jamais dit, mais pourquoi cette personne, je la connais ni d'Adam ni d'Ève, mais je sens... Je sens que ça ne va pas, on n'aurait pas d'atome crochu, ça ne passe pas. Et puis alors qu'on ne sait peut-être même pas parler. Et voilà, et d'autres, effectivement, où ça, on ne sait pas parler non plus, où on sent que ça ira. C'est drôle, hein. Et ça, il faut réfléchir à ça. Moi, j'ai beaucoup réfléchi à ça, encore une fois. Et moi, je me dis que nos âmes, peut-être, sont rencontrées dans une autre époque ou une autre vie. Peut-être qu'on a eu une bagarre, ou il y a quelque chose que... Où on est tellement différent... qu'on n'est pas compatible, et puis voilà, donc, mais c'est vrai qu'on ne sait pas toujours, voilà, alors on m'annonce qu'il y a peut-être quelqu'un qui va arriver, alors on va attendre un petit peu, alors vous savez que moi je travaille avec le Béline, que j'ai enseigné à une certaine époque, beaucoup moins maintenant. Il y a un temps pour tout, hein, comme on dit chez nous, voilà, mais voilà. Et puis, ce Béline, moi, il me convient tout à fait. J'ai d'autres jeux, j'ai le tarot égyptien, j'ai le tarot gitan, l'oracle gitan. Et je ne sais plus lesquels, maintenant je crois que j'ai même un oracle G, mais que je n'ai jamais touché. Et puis j'ai un tarot de Marseille aussi, mais c'est pas mon jeu, moi c'est l'oracle Béline, et puis j'ai décidé de lui rester fidèle jusqu'au bout, voilà, jusqu'au jour où je dirai stop. Il est bien clair que je ne vais pas, malheureusement ou heureusement, je ne sais pas, malheureusement pour vous, peut-être certaines personnes, mais il faudra bien que je m'arrête un jour, je ne vais peut-être pas faire ça jusqu'à 95 ans, hein, ça c'est sûr, hein, il faut s'attendre qu'un jour je dise stop, je ne fais plus, et que ma foi, il y a d'autres collègues, d'autres personnes qui prendront la place, hein, c'est clair, voilà. Bon, en attendant... je voulais aussi vous rappeler, en attendant le rappel, on m'avertira que j'ai, si vous l'avez vu tout à l'heure, j'ai les secrets, si vous avez besoin, secrets qui viennent du côté de mon papa, c'est lui qui transmettait ça, et ça, avant c'était son père, etc. Et puis j'ai aussi les protections, le secret c'est pour tout ce qui est maladie, les protections c'est pour les peurs, les voyages, les examens, etc. On va tout de suite prendre la personne qui vient d'arriver. Oui, allô, bonsoir.
1: Bonsoir Bruno.
0: Oui, bonsoir madame, comment allez-vous?
1: Écoutez, ça va, gentil. J'ai un petit peu des problèmes avec les énergies, j'aurais aimé connaître... vos appréciations.
0: D'accord. Alors, posez une question quand même. Qu'est-ce que vous voulez savoir par rapport à vos énergies? Alors, est-ce que ça va aller mieux? Est-ce que... Bon,
1: oui,
0: en général,
1: c'est, ça.
0: C'est ce qu'on espère. Hein. C'est pas que ça aille moins bien.
1: Hein. Tout à fait, tout à fait.
0: Vous, votre prénom, ça commence par L, hein. C'est bien juste. Hein?
1: Oui.
0: D'accord. Dites-moi juste peut-être, pour le ressenti, vos énergies, c'est quoi qui ne va pas? C'est le moral? C'est un côté
1: non, non, dans le physique? Non, non, je suis une triple optimiste, mais par contre, j'ai des déboires avec mes défenses immunitaires.
0: Mmh. Mais vous n'avez pas de douleur quelque part ou des choses comme ça?
1: Oui, je suis pleine d'arthrose, ah. Mais là, j'ai là. Et puis, je me suis cassé plusieurs choses. Et puis maintenant, ben, voilà, l'arthrose y est mise. Et puis voilà, mais j'ai un moral formidable.
0: Le moral est bon, d'accord. Bon, ben c'est bien, c'est déjà une bonne chose. Parce qu'effectivement, c'est ce qu'on me disait souvent, ou ce que j'ai entendu dire toujours autour de moi, c'est que quelle que soit la maladie qu'on ait, si le moral est là, ben c'est déjà la moitié de guéri ou qui va mieux.
1: C'est juste, oui.
0: Alors, on va regarder un peu pour ces énergies générales. Alors, pour ce que vous avez dit, un chiffre entre 1 et 6, s'il vous plaît.
1: Le 3, s'il vous plaît.
0: Le 3, oui. Vous aimez mieux le chaud ou le froid, vous?
1: Entre les deux.
0: Entre les deux. C'est vrai que c'est la meilleure chose. Pas trop chaud, mais pas trop froid non plus. Je suis d'accord.
1: Voilà, exactement.
0: C'est vrai que quand il fait des 40 degrés, c'est pas l'idéal, hein, ou des 38.
1: Ben non, il faut se cacher un peu. Hein.
0: Ouais.
1: Et puis il faut se cacher un peu.
0: Puis quand il fait trop froid, qu'on doit se couvrir jusqu'à des pieds à la tête, et puis que c'est pas l'idéal non plus. Hein. Voilà. Bon, les cartes disent, alors on en a peut-être parlé d'autres fois, je ne sais plus, qu'il y a quand même eu beaucoup de... vous avez quand même passé par... Alors, comme beaucoup de gens, hein, beaucoup de choses pas forcément faciles dans votre vie.
1: C'est ça.
0: Voilà.
1: Mais par contre, j'ai toujours été très résiliente.
0: D'accord.
1: Ça étonnait même ma maman. Mmh. Je suis d'un optimisme... Ben voilà, je suis très heureuse, je dis souvent merci au ciel parce que je suis très optimiste.
0: Ça c'est bien.
1: Je me lève le matin, je ne pense pas qu'est-ce qui va m'arriver sur la tête, non, je ne l'entends pas.
0: Vous pensez...
1: Quelle belle journée,
0: voilà.
1: Même s'il pleut dehors.
0: Vous pensez aux bonnes choses, ça c'est bien. Ça c'est bien. Parce qu'en fait les cartes parlent aussi que des fois même souvent, les soucis, vous parlez d'immunité, vous parlez de douleur, c'est des choses qui viennent... souvent des choses qu'on a vécues, qui peuvent être morales ou physiques. Hein. Donc voilà, après c'est difficile de déterminer exactement quoi. Mais on voit qu'il y a comme les jambes, tout ça, vous avez aussi plein de douleurs aussi, ou bien?
1: Les jambes, et puis je vais être très honnête, je viens de sortir d'une petite pneumonie.
0: Ah, d'accord.
1: Et j'ai refusé d'aller à l'hôpital parce que... j'en sors de l'hôpital, puis il faut retourner. J'avais pas du tout envie. Je suis restée à la maison avec des soins à
0: d'accord.
1: La maison. Voilà.
0: D'accord. Alors, écoutez, mais alors je comprends mieux parce qu'en fait, les cartes sembleraient quand même dire que vous sortez d'une situation qui aurait pu être catastrophique, effectivement. Hein.
1: Oui.
0: Ça a été assez difficile.
1: Mais le ciel a fait que j'ai eu le bon docteur qui est venu à la maison.
0: Oui,
1: c'était le médecin de garde.
0: Voilà.
1: Et puis il était immunologue, et puis voilà, il m'a donné les bons médicaments, puis j'ai suivi les ordres avec des soins matin et soir, mais ça a très bien été.
0: Alors c'est bien, parce qu'effectivement, vous êtes là, hein, sinon, voilà, comme je disais, vous ne seriez plus là.
1: Je ne serais pas au téléphone.
0: Voilà, vous ne seriez pas au téléphone, effectivement, ou alors on téléphonerait avec l'au-delà. Mais simplement, ça dit que, parce que ce que vous avez eu était quand même quelque chose... Alors, une pneumonie, c'est jamais anodin, hein, il faut effectivement bien soigner. On a voulu vous hospitaliser, mais bon, si on a pu vous soigner à la maison avec les bons médicaments et tout, alors on voit que ça va aller mieux, et puis que ce moral va repartir vers le mieux. Après... J'ai aussi une demi-question par rapport à ce que je ressens. Est-ce que vous êtes entouré? Vous avez du, je sais pas,
1: non,
0: des...
1: Non, non.
0: Vous n'avez personne?
1: Non, je suis en froid avec la famille. Mais je ne veux pas tout expliquer.
0: Non.
1: Ma fille me boude depuis 3 ans. Elle habite un étage en dessous de chez moi. C'est comme si je n'existais pas. Et ça me Mais... intérieurement, ça me fait du mal.
0: Ouais.
1: Ça ne m'empêche pas d'avancer, mais ça me fait beaucoup de mal.
0: Bien sûr, mais je comprends mieux les cartes, parce qu'en fin de compte, effectivement, il y a ce qu'on appelle dans le jeu la non-communication, que ce soit avec votre fille ou avec d'autres. Parce qu'en fait, vous êtes très... C'est pour ça que je vous posais cette question, parce que je vous sentais très isolé, effectivement. Et là, effectivement aussi, il faut avoir un sacré moral d'acier pour passer au-dessus de ça et puis être quand même optimiste. Et voilà. Et en fait, c'est ce que j'allais vous dire. C'est... Alors, je ne sais pas ce que vous pouvez faire ou là où vous habitez, vous avez quand même des amis ou quelqu'un autour de vous?
1: Oui, j'ai une chance extraordinaire, c'est que, vous savez, on parle de moins en moins d'humanité. Bon, vous en faites partie, des êtres de lumière et d'humanité, mais j'ai une doctoresse très humaine et puis un physio extraordinaire, ce qui m'aide énormément.
0: Alors ça, c'est génial.
1: Je vais faire beaucoup de physio pour... retrouver de l'autonomie physique, parce que j'ai toute ma tête, hein, mais c'est magnifique. Par contre, le physique, il va pas bien, quoi.
0: Ben
1: je
0: voilà.
1: peux plus tellement me déplacer, etc.
0: Bien sûr,
1: et puis,
0: bien sûr.
1: Mais maintenant, j'en fais pas un cas. Je voyage avec, en lisant énormément, en m'occupant énormément, tricot, etc., quoi. Surtout, je lis beaucoup, beaucoup. Et puis voilà, je dis merci au ciel parce qu'il m'accorde encore une vue qui baisse, mais je peux quand même bien lire, voilà.
0: D'accord.
1: Toujours remercier pour
0: tout à fait. La lecture est une évasion, on est tout à fait d'accord.
1: Tout à fait, hein.
0: Absolument, absolument.
1: Oui, parce que précédemment, je travaillais dans une librairie papeterie,
0: et
1: j'ai toujours dit qu'à la retraite, je me farcirais le cerveau de livres. Et c'est ce qui se passe. Je suis très heureuse quand je peux lire. D'ailleurs, quand j'ai eu la pneumonie, j'étais 5 nuits sans dormir tellement je toussais. Mais j'ai lu 5 livres. 5 livres qui m'ont apporté beaucoup de... ça m'a évadé, vous voyez.
0: Oui, oui.
1: J'ai pas pleuré sur... je suis pas bien, je vais
0: vous
1: pas,
0: êtes pas,
1: etc.
0: Vous êtes pas, ouais. Voilà, vous êtes pas fixé sur votre sort, mais vous êtes évadé. Et ça, c'est génial quand on peut faire ça. C'est effectivement une sorte d'extériorisation de son âme, un petit peu à l'extérieur, comme extériorisation, et qu'on peut s'évader, effectivement. On s'évade avec la lecture, on peut voyager, on peut faire plein de choses, et ça, c'est génial, effectivement. Parce qu'effectivement, on voyait cette non-communication, donc vous parlez de votre fille, peut-être d'autres, mais on voit que, voilà, ça je pense que... Parce que vous avez parlé de votre médecin, votre physio avec qui vous avez une bonne entente, mais on voit aussi qu'effectivement, ça serait par là, en fait, après, comment vous pouvez faire pour connaître des gens? Vous allez sur Internet ou des choses comme ça ou pas trop?
1: Non, j'ai arrêté. Pourtant, j'ai fait des études sur Internet avant d'arriver à la retraite.
0: D'accord.
1: Et puis là, j'ai peur d'être harcelée, j'ai plus envie de communiquer

0: par Internet. Voilà.
1: Bon, je peux comprendre, parce que c'est vrai que sur Internet, on peut faire plein de copains, d'amis, mais il y a aussi beaucoup de dangers, on est d'accord, on est d'accord.
0: C'est ça.
1: Bon, en tout
0: mais
1: cas...
0: Mais j'ai oublié de dire que c'est quand même une personne qui vient me trouver, c'est une jeune, elle a moitié de moins d'âge que moi.
1: D'accord.
0: Et puis, elle a fait un burn-out, mais elle vient beaucoup parler avec moi.
1: Ça, c'est
0: elle vient
1: bien.
0: Une fois par semaine, elle va me chercher mes petits légumes frais. Et je trouve ça extraordinaire parce qu'elle a un esprit d'analyse. Et puis, le mien, l'esprit d'analyse, m'aide aussi à avancer. Vous voyez
1: alors
0: ce que
1: ça,
0: je veux dire?
1: Alors ça, c'est génial. Parce qu'effectivement, je voyais dans le jeu qu'il faudrait développer des... Alors, vous avez quelqu'un qui vient vous trouver. Donc ça, c'est bien parce que je vous sentais... Si vous n'aviez pas cette personne médecin, physio, puisque, et puis ses livres, ben, vous seriez complètement isolé. Et en fait, vous avez quand même des choses. Et ça, c'est génial. C'est un petit peu ce que j'allais vous dire, qu'il faut continuer, développer. Et on voit... Après, on peut être seul à la maison, et puis comme vous dites, voyager avec des livres, une personne qui vient vous trouver. Donc ça, c'est développer ça. Alors, moi je dirais, entretenez ça ou continuez avec ça, et ça va bien aller, voilà. C'est vrai que mon ressenti par rapport, vous avez parlé de la tête, le moral, tout va bien, le physique un peu moins bien. Voilà, c'est ça aussi que je sentais, que j'ai vu dans le jeu que j'ai rangé maintenant, où on voyait qu'il y avait effectivement des choses qui coinçaient par rapport à votre physique. Vous avez parlé de la marche, du mouvement. Bon, vous pouvez quand même vous déplacer dans votre appartement, ou bien, je pense.
0: Oui, alors écoutez, j'ai des problèmes pour la force. J'ai perdu beaucoup de force parce que, je vais être honnête, je vais vous dire, je me suis cassé les deux mains, plus le pied. Et puis là, ben, j'ai plus de force dans les avant-bras. Et puis, pourquoi je renonce l'hôpital, les MS ou la maison, le logement protégé? J'ai fait un court séjour dans un hôpital qui était un EMS, mais plus jamais. Plus jamais. Non, c'est pas les anciens qui m'ont dérangé. C'est pas les gens de mon âge ou beaucoup plus âgés. C'est la direction. Non, merci. Non, je veux mourir à la maison, je l'ai dit à ma doctoresse. Vous pouvez écouter, si je perds la boule ou que je deviens aveugle, d'accord, mettez-moi dans un EMS, mais autrement pas, docteur. Non, merci.
1: Non, mais ça...
0: Et elle a compris. Le médecin qui était venu me trouver deux fois, il a dit que c'était honteux à ma doctoresse, comme on m'avait fait. 5 jours, on m'a pas donné à manger. Puis tout ce que j'ai dû payer de ma poche. C'est pour ça que je vous dis, les EMS, c'est bien beau. Mais c'est quand même pas magnifique.
1: Bon, après, voilà. Ma chère madame, on peut pas mettre tous les EMS dans le même panier, hein, parce que moi j'en ai connu qui étaient très bien, qui traitaient bien les gens mangeaient. Mais alors là, mais un EMS qui vous donne pas à manger pendant 5 jours, non mais...
0: Oui, 5 jours, parce que je vais vous dire pourquoi. C'était la Covid, hein. Alors, on m'a interdit de sortir de la chambre pendant 10 jours. Bon, ça, j'ai obéi.
1: Bon.
0: Et puis, on m'a interdit de me lever. Et puis, quand on m'a demandé d'aller en ambulance à l'hôpital, enlever mes gilets, les changer, ben, c'est à l'hôpital que j'ai attrapé la Covid. Et puis, eux, ben, ils ne voulaient plus du tout venir dans ma chambre. C'est-à-dire, ben, j'étais seule dans la chambre, ils venaient pas. Il m'apportait même pas du thé, rien. Et j'ai dit à un moment donné, mais c'était honteux, si ça continuait, je ferais pipi caca au lit, parce que je trouvais que ben, je serais mieux à la maison que là. Fallait arrêter.
1: Non, mais on peut comprendre, excusez-moi, je ne suis pas là pour juger, mais on peut comprendre qu'on ne veut pas aller dans une chambre si la personne a le Covid ou quoi que ce soit. Mais on amène un plateau, on le pose, on est un masque, on sortit, on ne touche rien. On devait quand même vous donner à boire et à manger. Un EMS comme ça, où là vous avez été, j'espère que vous l'avez dénoncé, hein, j'espère.
0: Oui, alors j'ai de la chance d'avoir de la famille qui est inspecteur dans où j'habite, je ne vais pas dire le nom.
1: Mmh.
0: Et puis elle m'a dit, écoute, sans autre, c'est pas moi qui vais aller, mais on va envoyer l'inspecteur de la région où ça s'est passé.
1: Bah oui, non,
0: et
1: mais
0: puis
1: là,
0: il va faire, voilà.
1: Vous savez, même,
0: ils n'ont pas gagné.
1: Même les gens, quand il y a eu le gros du Covid, qui étaient hospitalisés, on les nourrissait par sonde, s'ils étaient inconscients, ou on leur amenait à manger, alors ils mettaient leur combinaison, leur masque, on m'en amenait le plateau.
0: Des lunettes, ouais.
1: Oui, voilà.

0: Mais on peut pas laisser quelqu'un sans manger ni boire. Vous avez dû être très très mal sans manger ni boire pendant 5 jours.
1: Ben, je suis ressortie de là. Je devais aller un peu me reconstruire puisque je m'étais cassé les deux bras et puis ouvert la tête. Et ben, je suis sortie de là, je faisais 5 kilos de moins. Et ben. Disons que ça m'a pas... Ben voilà. Et puis, non, mais là... c'est pour ça que j'ai envie de...
0: Oui, oui. Non, puis là, je vous comprends quand vous dites à votre médecin, et moi, je le comprends, je sais, en tout cas, pas là-bas que je veux aller. Ou c'est pas dans un EMS. Après, encore une fois, tous les EMS ne sont pas comme ça. Parce
1: oui,
0: que
1: mais
0: j'en
1: je
0: connais.
1: Sais.
0: Oui,
1: il y en a je qui suis, sont très bien. Je suis très consciente
0: voilà,
1: de
0: vous
1: ça.
0: Êtes tombée sur
1: mais ça m'a refroidi, vous comprenez,
0: non,
1: ça m'a refroidi. Ça m'a vraiment bloqué intérieurement, voilà.
0: Non, mais c'est n'importe quoi, n'importe quoi. Ces gens-là, ou c'est... Alors... Ils méritent, moi, c'est pas moi qui dois le faire, mais ils méritent, comme vous avez dit, qu'on leur tape sur les doigts, et puis quoi, parce que c'est inhumain. C'est comme on entend des fois des EMS où le personnel traite mal les gens, ou même les tape, ou même
1: oui.
0: leur jette des trucs à la figure, ou bien ils les mettent tout nus devant tout le monde, ils leur font subir des choses affreuses. Ça, des choses comme ça. Moi, c'est pour ça que moi, ça me donne pas non plus envie d'aller dans. Parce que j'imagine maintenant l'âge que j'ai, je peux me défendre, mais si j'avais 8 ans ou 90 ans, vous ne pouvez plus faire grand chose, vous voulez faire quoi? Vous êtes obligé de vous laisser faire? Non, alors ça. Mais bon, moi je crois que tant que j'aurai un souffle de vie et puis que je pourrai bouger une main, je ne me laisserai jamais faire. Voilà. Donc,
1: c'est ce que je vous dis. Là, le bon Dieu, il a bien fait les choses parce ouais. que pour moi, c'est, je ne vais pas à l'EMS à part, je vous dis, si je perds la tête
0: oui.
1: ou si je ne vois plus. Puis encore, ma doctoresse m'a dit, on a des cas de gens qui ont la cécité, puis sont quand même à la maison. Vous inquiétez
0: oui,
1: pas.
0: Oui, oui.
1: Non, vous ne retournerez pas à l'EMS.
0: Tout à fait. Il existe des tas de moyens, des choses, des infirmiers qui peuvent venir aider à domicile
1: oui.
0: pour le bain, pour la douche, pour faire le ménage, etc. Avant d'arriver à la solution EMS, je pense qu'il y a des tas de moyens que l'on peut mettre en place. Il y a des ergothérapeutes qui viennent, qui vont... Je m'avance et je le connais un peu parce que j'ai passé ça avec mes parents, qui viennent, qui enlèvent les plaintes pour pas qu'on s'en coupe, qui vous mettent, je sais pas, un tatebain pour
1: juste,
0: la personne
1: oui,
0: qui en a
1: oui.
0: besoin, ou une chaise roulante, ils mettent tout, on a plein de moyens avant la solution EMS. EMS, comme vous dites, pour moi, et je pense pour vous aussi, c'est la dernière des dernières solutions. Alors, si vraiment on n'a plus le choix,
1: oui.
0: et puis après... Alors, est-ce qu'on peut choisir son EMS? Parce que moi, franchement, si vraiment on devait vous y mettre de force, j'espère pas, je le sens pas. Mais si on devait vous... Alors, n'allez surtout pas là où vous avez été, allez dans un autre.
1: Non, ma doctoresse est au courant.
0: Ouais.
1: Je lui ai dit plus jamais là. Et puis elle m'a dit, effectivement, je vous comprends, j'ai eu une communication, pas avec la directrice, mais le docteur qui était agréé pour cet EMS-là, il trouve que... Il vous a vu deux fois, mais de loin, puisque vous étiez atteint de la Covid, puis il n'était pas très jeune, hein, pas qu'il attrape, mais il a trouvé que c'était lamentable ce qu'on m'a fait vivre.
0: Non,
1: mais vous voulez faire quoi?
0: Mais...
1: Je ne pouvais quand même pas aller à moitié habillé dehors.
0: Non, mais franchement, excusez-moi, heureusement, parce que pas manger, pas boire pendant 5 jours, vous auriez pu y rester, hein?
1: Oui, je suis d'accord avec vous, mais quand je suis rentrée à la maison, croyez-moi, j'ai presque chanté de joie, tellement j'étais heureuse d'être chez moi.
0: Vous étiez, ouais, vous avez pu vous
1: sortir. Heureuse d'être chez moi.
0: Vous avez pu sortir, vous extraire de cet endroit-là, effectivement, hein, non, tout à fait. Je vais vous faire le secret, hein, donc, quand on aura fini. On a encore, est-ce que vous avez d'autres questions? On a encore quelques
1: oui,
0: minutes.
1: Oui, je voulais savoir avec ma fille, le prénom c'est à elle, si 24 avril 78, si... nos relations vont un petit peu s'harmoniser aussi, ou on va pas se rejoindre, j'entends par là, voilà.
0: Quand il vous arrivait tout ça, votre fille n'était pas présente alors en fait?
1: Mais elle est venue, je vais pas raconter l'histoire, mais elle est venue préparer pour ma rentrée,
0: oui.
1: et puis elle s'est permis des choses que j'aurais jamais osé chez elle, elle m'a vidé toutes les archives, elle s'est servie de certaines choses. Et puis, elle a tout modifié dans le logement.
0: Oh bon.
1: Et puis, malheureusement, ouais, ben, je n'aurais jamais osé faire ce qu'elle a fait chez moi, chez elle. Mais voilà, c'est ainsi. Puis, je l'ai lui reproché.

0: puis elle boude depuis là, elle ne me parle plus. Tant pis, quoi, vous voulez faire quoi. Elle m'avait dit qu'elle prenait une semaine de vacances pour mettre un peu d'ordre, coller les tapis, etc. Et puis finalement, elle m'a demandé un défraiement, je ne dirais pas le montant, et qui m'a fait me hérisser les poils, parce que je l'ai aidée, et elle a eu deux divorces douloureux. Mmh. Et puis je me dis, tout ce que tu l'as aidée financièrement, mais ça, je ne regrette pas. Mais par contre, où je suis un peu triste, c'est que je ne vois plus mes petits-enfants. Bon, ils viennent grands, mais je me dis, tant pis,
1: mais, écoute, mais que, voilà. Qu'elle vous fait la tête, c'est depuis que vous avez été à l'EMS, ou c'était déjà avant, déjà?
0: Non, non, c'est depuis l'EMS, depuis que je lui ai dit que j'aurais jamais osé faire ce qu'elle a fait chez moi.
1: Vous savez, voilà. Est-ce qu'elle a pensé peut-être que vous resteriez là-bas puis que vous rentreriez plus?
0: Oui, ben, d'après ce qu'elle a mis dans les buffets, elle a fait des caisses de vaisselle, elle a tout mis dans les buffets comme ça, et j'ai pensé, elle a pensé, parce que je suis asthmatique de base depuis fillette, elle a pensé, la mère, elle rentre pas, elle va mourir avec la Covid.
1: Alors, donnez voir, parce que je vois que c'est 21h50, donnez-moi encore un chiffre entre 1 et 6 pour voir avec votre fille comment ça fait combien de temps que la situation est comme ça entre votre fille et vous à peu près?
0: Ça fait 3 ans.
1: 3 ans. Donnez voir un chiffre entre 1 et 6.
0: Alors 3.
1: Mais vous vous croisez quand même dans l'escalier ou comme ça?
0: Non, je la vois pas.
1: Vous la voyez pas
0: du tout.
1: Vous la voyez pas?
0: Non, parce que c'est une maison avec 35 appartements, et puis il y a plusieurs sorties, alors je ne regarde pas quand elle sort, voilà.
1: Ok. Puis vos petits-enfants, ils habitent là ou ils habitent ailleurs?
0: Non, ils habitent un étage en dessous de chez moi, ils passent devant ma porte, mais voilà, est-ce qu'elle leur a interdit de me boire? Je ne sais pas.
1: Alors, je dirais que ça va être... Alors, on voit quand même un peu d'amélioration, mais c'est pas, je vois pas comme ça va être comme avant. Effectivement, il faut dire les choses telles qu'elles sont. Mais je vois d'autres personnes de la famille qui peuvent être vos petits-enfants. Ça devrait, je pense qu'il y a une enfin, c'est sûr, pas je pense. Il doit y avoir une influence de votre fille par rapport à vos petits-enfants, ça c'est certain. Elle vous a dépeint comme la sorcière ou la pire des mégères, j'en sais rien. Voilà. Pour les éloigner, il fallait bien qu'elle trouve des choses. Je dirais quand même qu'on voit, alors, une petite, mais je dis bien une petite amélioration, pas une grande, mais que ça restera quand même un peu dans le froid. Ce qui veut dire quand même qu'il y aura peut-être quand même à un moment des contacts, mais pas plus que ça, il faut le savoir. Hein. Donc, c'est compliqué. Je pense que, ouais, elle est vraiment contre, elle s'est mise contre vous. Maintenant, encore une fois, il pourrait y avoir une petite amélioration, vous allez quand même peut-être avoir un contact, mais ça sera plus, je ne sais pas comment vous dire, ça ne sera pas le contact mère-fille-mère ou mère-fille, en fait. Vous voyez ce que c'est? C'est plus peut-être des choses pour des papiers ou je ne sais pas, voilà, ou des choses officielles, mais pas qu'elle devra peut-être venir vous voir ou que devrait vous rencontrer parce que vous devrez régler certaines choses, mais ça n'ira pas beaucoup au-delà pour l'instant, effectivement. Par contre, je ressens, moi, en tant que médium, je ressens quand même que vos petits-fils ou enfants, ou filles, je ne sais pas si c'est des garçons ou des filles, devriez quand même vous croiser une fois et puis pouvoir vous dire quand même quelque chose. Avec eux, ça devrait aller mieux. C'est un peu l'influence effectivement de cette mère qui fait que c'est compliqué. Je vais vite vous faire le secret parce que l'heure tourne. Alors je vous laisse penser au petit carré blanc, s'il vous plaît. Et vous pensez à vous-même, vous me dites quand vous êtes prête et je vous ferai le secret. Vous êtes toujours là? Allô? Ah, alors je n'entends plus. Alors, c'est pas grave, si vous êtes devant votre écran, pensez au petit carré blanc et au secret, je vous le fais maintenant. J'y vais. Alors, c'est pas grave, on me dit que ça a coupé, c'est pas grave, on va faire quand même le secret. Regardez votre écran, fermez les yeux et pensez à vous-même. Je commence maintenant.

Voilà, c'est fait, chère madame. Voilà, je fais. N'hésitez pas, si vous m'entendez depuis chez vous, à rappeler s'il y a besoin de quoi que ce soit. Voilà. 0901-901-993. C'est fini pour aujourd'hui. Donc, je reviens mercredi, comme je vous l'ai dit tout à l'heure. Donc, mercredi, j'aurai le plaisir et l'honneur de présenter cette nouvelle émission, bien sûr. 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Voilà, donc merci, on m'annonce que l'émission est presque terminée dans moins de 2 minutes. Donc, quelques petites choses. Je me connecterai pas mal demain. Je n'ai pas pu aujourd'hui, mais demain, je serai pas mal disponible. Je pense pas avant 11h midi et le reste de la journée, puisque je ne viens pas demain soir, mais mercredi. Donc, je serai même disponible durant l'après-midi et aussi pendant l'émission du soir, naturellement. Je serai aussi disponible. Pour vous, si vous avez des questions à l'arrière, bien sûr, n'oubliez pas, vous devez faire le 0901-901-993. Ensuite, vous faites, quand la petite voix vous le demande, le 02. Et par la suite, vous faites le 007, qui est mon code PIN, bien sûr. Voilà, gentiment mais sûrement, on va se quitter. J'aimerais vous dire belle fin de soirée à vous, à mercredi. Je vous souhaite d'ores et déjà une bonne nuit. Dites, comment on dit déjà? Oui, dites à ceux que vous aimez, que vous les aimez, bien sûr, et qui vous le rendent. Hein. C'est pas toujours que dans un sens, c'est dans les deux sens. Voilà, donc encore une fois, belle nuit, portez-vous bien, à mercredi. Beaucoup d'amour. Au revoir.

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L'alchimie, pour moi, c'est un outil qui conduit au bonheur. Alors, le bonheur, on met ce qu'on veut, c'est l'intensité du moment présent. C'est tout est à sa place, nous aussi, mais on ne sait pas pourquoi. L'amour, c'est ça aussi. Tout est à sa place. Mais unité, amour, vérité, c'est la même chose. C'est des mots différents pour dire la même chose. Lumière, c'est des mots différents pour dire la même chose. C'est cet état, c'est un état d'être. Pas un état de paraître, un état d'être. Et surtout un état de moment présent. D'ailleurs, quand on parle de Dieu, les croyants parleront de la présence. Ça veut dire que c'est pas quelque chose qui va venir, c'est pas quelque chose qu'on regrette. Non, c'est là. Et je pense que cette présence, l'alchimie, notre travail, nous conduit à cette présence. C'est-à-dire à cette intensité du moment présent. Lao Tzu disait la beauté dans l'œil de celui qui regarde, mais la laideur aussi. C'est-à-dire que notre monde peut nous paraître horrible à chaque seconde ou merveilleux à chaque seconde, mais ça change, c'est pas le monde qui change, c'est notre perception.

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L'alchimie, pour moi, c'est un outil qui conduit au bonheur. Alors le bonheur, on met ce qu'on veut, c'est l'intensité du moment présent. C'est tout est à sa place, nous aussi, mais on ne sait pas pourquoi. L'amour, c'est ça aussi. Tout est à sa place. Mais unité, amour, vérité, c'est la même chose. C'est des mots différents pour dire la même chose. Lumière, c'est des mots différents pour dire la même chose. C'est cet état, c'est un état d'être. Pas un état de paraître, un état d'être. Et surtout un état de moment présent. D'ailleurs, quand on parle de Dieu, les croyants parleront de la présence. Ça veut dire que c'est pas quelque chose qui va venir, c'est pas quelque chose qu'on regrette, non, c'est là. Et je pense que cette présence, l'alchimie, notre travail, nous conduit à cette présence, c'est-à-dire à cette intensité du moment présent. Lao Tzu disait « la beauté est dans l'œil de celui qui regarde », mais la laideur aussi. Donc, ça veut dire que notre monde peut nous paraître horrible à chaque seconde ou merveilleux à chaque seconde, mais ça change, c'est pas le monde qui change, c'est notre perception.

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L'alchimie, pour moi, c'est un outil qui conduit au bonheur. Alors le bonheur, mais ce qu'on veut, c'est l'intensité du moment présent. C'est tout est à sa place, nous aussi, mais on ne sait pas pourquoi. L'amour, c'est ça aussi. Tout est à sa place. Mais unité, amour, vérité, c'est la même chose. C'est des mots différents pour dire la même chose. Lumière, c'est des mots différents pour dire la même chose. C'est cet état, c'est un état d'être. Pas un état de paraître, un état d'être. Et surtout un état de moment présent. D'ailleurs, quand on parle de Dieu, les croyants parleront de la présence. Ça veut dire que c'est pas quelque chose qui va venir, c'est pas quelque chose qu'on regrette, non, c'est là. Et je pense que cette présence, l'alchimie, notre travail, nous conduit à cette présence, c'est-à-dire à cette intensité du moment présent. Lao Tzu disait « la beauté est dans l'œil de celui qui regarde », mais la laideur aussi. Donc, ça veut dire que notre monde peut nous paraître horrible à chaque seconde ou merveilleux à chaque seconde, mais ça change, c'est pas le monde qui change, c'est notre perception.

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1: L'alchimie, pour moi, c'est un outil qui conduit au bonheur. Alors le bonheur, on met ce qu'on veut, c'est l'intensité du moment présent. C'est tout est à sa place, nous aussi, mais on ne sait pas pourquoi. L'amour, c'est ça aussi. Tout est à sa place. Mais unité, amour, vérité, c'est la même chose. C'est des mots différents pour dire la même chose. Lumière, c'est des mots différents pour dire la même chose. C'est cet état, c'est un état d'être. Pas un état de paraître, un état d'être. Et surtout un état de moment présent. D'ailleurs, quand on parle de Dieu, les croyants parleront de la présence. Ça veut dire que c'est pas quelque chose qui va venir, c'est pas quelque chose qu'on regrette, non, c'est là. Et je pense que cette présence, l'alchimie, notre travail, nous conduit à cette présence, c'est-à-dire à cette intensité du moment présent. Lao Tzu disait « la beauté est dans l'œil de celui qui regarde », mais la laideur aussi. Donc, ça veut dire que notre monde peut nous paraître horrible à chaque seconde ou merveilleux à chaque seconde, mais ça change, c'est pas le monde qui change, c'est notre perception.

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1: L'alchimie, pour moi, c'est un outil qui conduit au bonheur. Alors le bonheur, on met ce qu'on veut, c'est l'intensité du moment présent. C'est tout est à sa place, nous aussi, mais on ne sait pas pourquoi. L'amour, c'est ça aussi. Tout est à sa place. Mais unité, amour, vérité, c'est la même chose. C'est des mots différents pour dire la même chose. Lumière, c'est des mots différents pour dire la même chose. C'est cet état, c'est un état d'être. Pas un état de paraître, un état d'être. Et surtout un état de moment présent. D'ailleurs, quand on parle de Dieu, les croyants parleront de la présence. Ça veut dire que c'est pas quelque chose qui va venir, c'est pas quelque chose qu'on regrette, non, c'est là. Et je pense que cette présence, l'alchimie, notre travail, nous conduit à cette présence, c'est-à-dire à cette intensité du moment présent. Lao Tzu disait « la beauté est dans l'œil de celui qui regarde », mais la laideur aussi. Ça veut dire que notre monde peut nous paraître horrible à chaque seconde ou merveilleux à chaque seconde, mais ça change, c'est pas le monde qui change, c'est notre perception.

J'étais comme une abeille, travailleur, travailleuse. Je savais que mes ailes étaient fines et porteuses. Et petits coussinets, juste au bas de mes pattes, perdent un peu de pollen que le soleil rattrape.

abeille, attentive, impatiente, allongée sur la berge, sous le dos l'herbe tendre, quand elle vint se poser sur ma barbe naissante, elle me fit l'exposé de ce qu'elle voit du monde.

J'ai toujours voulu savoir comment fonctionnait l'univers. J'ai cherché à travers tous les milieux scientifiques pour savoir comment fonctionnaient les étoiles, la création. Et puis après, j'ai cherché d'un point de vue métaphysique, c'est-à-dire spirituellement. Puisque s'il n'y a pas de réponse mécanique, il y a peut-être des réponses de l'esprit. Qu'est-ce qui a créé ça? Pourquoi le monde? Est-ce qu'il y a une vraie conscience derrière tout ça? Et puis, j'ai pas eu plus de réponses. Et puis, un jour, par hasard, je suis tombé sur un vieux livre que j'ai ici, d'ailleurs, qui est « L'âme de la matière » de Jolivet Castelot. C'est avant que la science déboule vraiment, avant que Einstein montre la relativité, des choses comme ça. Il y a des gens qui se considèrent comme des scientifiques, mais pas que. C'est-à-dire, ils parlent de science, mais ils disent « la science marche avec l'esprit ». J'ai dit « ah, tiens, peut-être que j'ai enfin trouvé quelque chose qui cumule tout ». Et dans ce livre qui s'appelle « L'âme de la matière », il est dit « la matière n'est pas seule, il y a un esprit qui va avec, et si je travaille sur l'esprit, il y a une conséquence sur la matière ». Alors que j'ai commencé à lire ça, j'ai dit « qu'est-ce que c'est que ce fatras de superstition bizarre, étrange ?» Et en plus, il parlait d'alchimie. Alors là, pour moi, l'alchimie, c'est le bonnet pointu, la grosse barbe au fond d'un laboratoire pour essayer de transmuter du plomb en or. Et là, pas du tout, on parlait pas du tout de ça. On disait, ben, on va trouver le cœur, la source de toute matière. Waouh, la source. Mais pour moi, c'était trop beau. J'ai dit non, c'est des fumistes. Et il y avait des expériences à faire et je les ai faites. Mais je les ai faites pour prouver que ça marchait pas, en gros. Sauf que ça a marché. Il s'est passé des trucs que j'ai pas compris. Et là, j'avais deux hypothèses. La première, c'est de dire « Oh là, c'est dangereux ce truc-là, j'y touche pas, parce que ça remet en cause trop de choses. » Ou alors j'essaye. Bah, j'ai essayé. Alors j'ai mis le doigt dedans, et puis bah, je l'ai jamais retiré. Donc évidemment, j'ai fait ces expériences, j'ai monté mon laboratoire, un vrai laboratoire. D'abord seulement labor, on travaille dans la matière, puis après oratoire, on comprend des choses avec l'esprit. Et donc, bah, une fois que j'ai avancé la voie suffisamment pour moi, je me suis dit, cette voix, elle est tellement belle que j'ai envie de la faire partager. Ça ne veut pas dire la dévoyer, ça ne veut pas dire expliquer à tout le monde comment faut faire. Mais ça veut juste vouloir dire qu'il y a une voix qui est universelle, et ça, ça m'a beaucoup plu. C'est-à-dire que ça s'affranchit, et par les temps qui courent, hein, ça s'affranchit de toute couleur, de toute religion, de tout pays, de tout sexe, on s'en fout complètement. La seule notion, c'est le travail. Et on essaye de rassembler ce qui est épars. Alors pour une fois qu'on trouve quelque chose qui nous rassemble, alors qu'on cherche à écrire par le menu, parce que ça c'est secret, et on doit apprendre pour travailler, ça serait dévoyé, mais par contre, je vais vous faire sentir des choses qui vont vous donner envie de cette voie-là. Nous on va question multimillénaire, tous nos contes, tous nos légendes, on nous a élevés là-dedans, les pierres qui sont bâties autour de nous, des pierres levées aux cathédrales, il y a du matériel quand même. Donc l'idée est fondamentale de cette vision de l'alchimie, c'est de dire voilà, vous êtes ici dans une culture, vous avez les pieds dedans, vous avez les contes de fées autour de vous, vous avez toute la poésie, vous avez la musique, vous avez tous les arts, vous avez l'environnement, vous avez l'architecture qui est autour de nous. La France, c'est le premier pays visité par les touristes. Donc, re-attribuons-nous cette connaissance, cette tradition, cette histoire, en disant ici, on va vous faire voir des choses, on va vous dévoiler des secrets. Vous n'avez jamais vu ça de votre vie, et pourtant, vous passez devant tous les jours. Et l'idée, c'est de dire, quand vous allez regarder une cathédrale maintenant, ça va vous raconter des histoires. Et pas seulement la vision religieuse, dogmatique. Non, non. Les bâtisseurs, les gens qui ont sculpté ça, ils ont voulu nous raconter des histoires à nous. Ils ont voulu nous transmettre quelque chose. Et c'est leur faire injure de ne pas les écouter. Imaginez, quand quelqu'un il s'est bâti une cathédrale, le travail qui est fait sur plusieurs siècles, il avait quelque chose à raconter. Et ces histoires-là, nous, on passe devant, comme ça, en disant, bah, ça n'a aucune importance, ça n'a pas d'intérêt, c'est juste des vieilles pierres. Ben non. Quand on voit des pierres levées, quand on voit des dolmens, quand la pierre qui est dessus, on voit, elle fait 80 tonnes. Et qu'il y a des gens qui l'ont déplacée pour la...

mettre dessus. C'est un truc à nous raconter quand même. Et nous, on passe à côté en disant, ah tiens, c'est vieux caillou. Non, tout ça, c'est une histoire. Et ce que j'ai eu envie de raconter à travers l'alchimie, c'est l'histoire, la poésie. L'alchimie s'appelle le grand art. Pas la grande méthode, ni la grande technique. Donc ça veut dire que c'est un art, c'est pas une science. Donc à partir de ce moment-là, ça fonctionne de la même manière. Et tous les arts qui sont connexes, eh bien, vont avoir cette possibilité, justement, d'être des portes d'entrée qui nous conduisent vers ce qu'est la quête de l'alchimie. Donc voilà comment j'y suis arrivé. Je suis arrivé à partir d'une manière technique, mécanique, comprendre le monde dans son extérieur. Et puis petit à petit, bah, j'ai réussi à rentrer à l'intérieur pour le comprendre dans sa structure la plus intime. Et je me suis rendu compte finalement que ce qu'on connaît de ce monde-là, c'est que les ombres, mais que la lumière est ailleurs. Et que l'idée, il faut quand même les connaître, les comprendre pour pouvoir passer à travers. D'ailleurs, dans la voie, on dit toujours persévérer. Percez et vous verrez. Mais percez quoi pour voir quoi? Percez les apparences et vous verrez la lumière qui est derrière. Quand on arrive dans ce monde-là, on n'est pas tout à fait enfermé dans ce monde-là. D'ailleurs, on dit que à 7 ans, on attrape l'âge de raison. C'est presque comme une maladie, quoi. J'ai attrapé l'âge de raison. Mais ça veut dire qu'avant, j'ai pas l'âge de raison. Et l'âge de raison, c'est raisonner. Ça veut dire que je suis en accord avec ce monde-là. Mais ça veut dire qu'avant d'être complètement en accord avec ce monde-là, j'ai encore la possibilité de voir le reste. C'est-à-dire ce qu'on appelle la réalité non ordinaire. Et les enfants, justement, avant 7 ans, avant le moment où on leur dit c'est pas vrai, ça n'existe pas, c'est grand maintenant, tu vas pas croire à ça, arrête de rêvasser. Donc on les enferme, on les ramène un peu dans le monde. Alors pas tout le monde, hein. Il y en a heureusement qui restent un peu entre les deux. D'ailleurs on les appelle des médiums parce que médium c'est entre. Donc je suis entre deux mondes. Mais les enfants naturellement, eh bien, ils mêlent une réalité ordinaire et une réalité non ordinaire parce qu'ils la voient. Je devrais dire, ils la perçoivent. C'est-à-dire pas seulement par les yeux, mais aussi ils l'entendent, mais aussi ils le sentent, mais aussi ils le goûtent. C'est-à-dire que quand les enfants jouent à la dinette, et puis qui font semblant de boire ou de manger quelque chose, en réalité, ils font pas semblant. Ils goûtent vraiment, ils sentent vraiment quelque chose. Nous, on les voit faire semblant. On a l'impression que bah, dans notre réalité, il n'y a rien, mais dans la leur, oui, il y a quelque chose. Quand on fait des jeux et qu'on cherche des trolls dans les bois, bah, les enfants, ils en voient. Quand on voit des fées passer, quand on regarde les grains de lumière dans le soleil, c'est pas de la poussière pour nous, c'est des grains de lumière. Donc pour eux, c'est une réalité. Pour nous, c'est une réalité, parce qu'on ne l'a jamais oublié, ça. On peut dire qu'on a mis des couches d'adultes dessus, des épaisseurs, mais que cette réalité non ordinaire, elle attend rien pour qu'il suffit de râper un peu la matière. C'est ça la purification. C'est râper, c'est ouvrir. D'ailleurs, on parle d'ouverture d'esprit. C'est comme si on avait la capacité, par des manières différentes, surtout l'art d'ailleurs, d'ouvrir la matière pour voir ce qu'il y a derrière. D'ailleurs, l'art, pour moi, est une porte vers la lumière, une porte vers le centre. Il y a une forme. Mais au-delà de la forme, eh bien, on va voir quelque chose. Et c'est ce que les enfants font. Et on va leur dire, mais qu'est-ce que tu as comme imagination? En réalité, ils n'ont pas d'imagination, ils voient. C'est nous qui n'avons plus cette capacité de voir et qui devons imaginer. Mais eux, ils n'imaginent rien. C'est pour ça qu'ils ont peur, par exemple, du monstre dans le placard ou de ce qu'il y a sous le lit. Parce que pour eux, c'est pas une illusion, c'est une réalité. Donc, finalement, on peut dire que la réalité dépend, c'est un système de croyances. Plus il y a de gens qui imaginent que cette réalité, elle est comme elle est, la note là, rigide, avec des barreaux, ben plus ça devient vrai. Plus il y a de gens qui croient à autre chose, ben ils créent des ouvertures. Un génie, finalement, c'est un type qui dit, ben non, la réalité n'est pas comme ça. Moi, je vais vous dire, il y a quelque chose qui ne se peut pas aujourd'hui, mais qui est là. Et plus il y a de gens qui vont à croire à ça, plus ça va devenir vrai. Alors après, on va essayer de la faire rentrer dans notre réalité. On va inventer des règles physiques, on va inventer des règles scientifiques pour prouver que ce nouvel événement fait bien partie de notre réalité. Mais ça ne veut pas dire que c'était vrai à l'origine. Peut-être que la réalité, c'est une folie qu'on partage et que finalement, la densité de cette réalité dépend du nombre de croyants. Alors comme les enfants ne croient pas à la même chose, ben, ils ne voient pas la même chose. Et le plus fort, c'est qu'ils peuvent nous amener dedans. C'est-à-dire que si on se prend au jeu, c'est-à-dire si on redevient des enfants, d'ailleurs c'est ce qu'on dit en alchimie, hein, on dit travail de femme et jeu d'enfant. On dit il faut, pour trouver le grand œuvre, retrouver son âme d'enfant. Mais ça veut dire quoi, retrouver son âme d'enfant? Ça veut dire cette capacité d'émerveillement, cette capacité de dire que tout est possible. Pour un enfant, rien n'est impossible, hein. Et après, on lui apprend que c'est pas possible. Finalement, on lui coupe ses ailes au bout d'un moment. Et paf!

0: Il tombe dans la réalité, et comme la réalité qu'on nous présente n'est pas terrible, ben il n'a pas forcément envie d'y rester. Alors c'est pourquoi qu'il y a un grand succès aujourd'hui, quand vous regardez des films, quand vous regardez des livres, on est complètement dans l'héroïque fantasy. En gros, finalement, qu'est-ce qu'on essaye de faire voir aux gens? On essaye de les ramener en enfance. Alors pas toujours pour le meilleur, parce que c'est-à-dire qu'on prend des sentiments les plus basiques. C'est des trucs qui font peur, c'est des histoires d'amour à l'eau de rose, il n'y a pas de profondeur. Mais ça veut dire que ce qui intéresse vraiment les gens aujourd'hui, et c'est pour ça d'ailleurs qu'on parle du sujet dont on parle aujourd'hui et que c'est écouté aujourd'hui, c'est parce que dans le monde qui est le nôtre, ils ont besoin de sortir de cette réalité qui ne leur plaît pas. Alors à partir de ça, c'est intéressant, sauf que ça ne nous permet pas de comprendre ce monde. Et on est ici, dans ce monde-là. Donc l'idée la plus géniale, ça serait de dire arrêtez d'aller dans des réalités virtuelles. La réalité que vous avez ici, là, dans ce monde-là, elle masque une autre réalité. Redevenez des enfants, retirez les masques, et évidemment, votre monde vous paraîtra merveilleux, extraordinaire, formidable. Donc l'idée, c'est comment les amener à cette compréhension du monde. Tout est là déjà. On a juste l'effort à faire de dévoiler, et c'est ce que j'ai choisi de faire. C'est-à-dire aujourd'hui, dépoussiérer, dévoiler, pour que chacun puisse ressentir un certain nombre de choses. J'ai fait des films sur l'alchimie, évidemment, sur le voyage alchimique. Et le plus beau compliment que j'ai eu, c'est quelqu'un qui m'écrit en me disant « J'ai rien compris, mais... »
1: Votre perception du monde. Alors, nous pourrons dialoguer avec la matière et avec la nature. En compagnie de Patrick Burenstenas, scientifique et alchimiste.
2: Et le métal va lâcher son feu, la flamme violette sort, et à l'intérieur se produit ce que les alchimistes appellent le volcan.
3: En alchimie, on dit, si tu cherches pour faire de l'or, tu trouveras jamais. Mais si tu sais en faire, t'en as plus besoin.
1: Pour faire de l'or, il faut avoir trouvé la pierre philosophale. Une pierre qu'on ne peut obtenir que si on est soi-même devenu un philosophe, un sage.
3: Tout cet endroit, c'est l'alchimie. C'est l'âme de l'alchimie. L'alchimie, c'est pas de rester dans son laboratoire et de faire des petits mélanges. C'est comprendre l'univers. On est ici à la croisée de tout ce qu'est l'univers.
0: Le but, c'est pas de faire des alchimistes. C'est pas de convaincre quelque chose que c'est la seule voie et qu'il faut suivre celle-là, sinon vous allez mourir. C'est juste de dire, il y a une autre manière de voir le monde. Si celle que vous avez ne vous plaît pas, et si vous n'êtes pas heureux dans ce monde-là, eh ben, changez de point de vue. Et là, vous allez trouver ce monde absolument extraordinaire. Et même si je comprends rien de ce qu'il y a dedans, ça n'a pas d'importance. L'idée, c'est des fenêtres qui s'ouvrent. Est-ce que quand je regarde un coucher de soleil, j'ai besoin de savoir comment fonctionne le soleil? Je m'en fous complètement, hein, ça ne m'intéresse pas du tout. C'est juste les faits. Et on peut dire, c'est ce que j'ai compris aussi en alchimie, à travers les livres d'alchimie, c'est pas ce qu'il y a dedans qui est important. Parce que généralement, quand on lit un livre d'alchimie, on ne comprend rien du tout, parce que c'est fait pour. C'est juste, ça nous met dans une ambiance. C'est pas important, même si je ne sais pas le faire. Mais ça veut dire que ça y est, je suis dans un autre univers. Et cet univers va vraiment influencer ma perception du monde. Une fois que je serai sorti de ce livre-là, une fois que je serai sorti de mon laboratoire, une fois que j'aurai visité une cathédrale intelligemment, bah quand je vais rentrer chez moi, je ne vais pas rayonner pareil. Donc ça veut dire que si je suis plus pareil, bah je suis plus pareil avec les gens autour de moi aussi. J'ai envie de les écouter, je suis moins agressif, j'ai envie de leur raconter des histoires, j'ai envie de construire des choses avec. Et là, ça y est, il se passe quelque chose. C'est une mayonnaise qui prend, il y a un truc incroyable qui se produit qui ne nous appartient pas. Hein. Je considère qu'il y a déjà quelque chose d'autre, donc je suis respectueux de la nature, respectueux de tout ce qu'il y a autour. C'est-à-dire les forces de la nature, toutes ces... Alors ça nous paraît très mystérieux, très fantasque, très... Ça n'existe pas, c'est de la poésie. On a un gros problème, nous humains, c'est qu'on veut avoir l'air normal. On veut avoir l'air rationnel. Donc dès qu'on parle d'un truc un peu bizarre, on dit... Il disait que dans les légendes, on racontait que, il se passait que... Mais moi, je vais pas dire ça m'est arrivé à moi. Hein. Et quand ça m'arrive à moi, généralement, les gens se taisent. Hein. Nous, on est très rationnels, mais tout le monde lit son horoscope. Personne passe sous une échelle. Quand on renverse du sel sur la table, les gens disent « Attention, il va se passer quelque chose ». Quand le pain est à l'envers, les gens disent « On a des actes superstitieux à chaque seconde de notre vie, même si la réalité non ordinaire, on dit qu'elle n'existe pas. Et pourtant, elle est pleine à chaque seconde de notre vie. Vous avez tous des rituels. Le matin, quand vous vous lavez, eh ben, on s'arrange toujours pour que la mousse à raser soit au même endroit, que le rasoir

soit au même endroit, que la brosse à dents soit au même endroit. Et s'il y a un truc qui n'est pas au même endroit, ça va pas. Alors qu'on s'en fout, en gros, que la brosse à dents soit là et qu'elle soit là, elle va laver pareil. Ben non. Parce que pour nous, c'est comme si chaque objet avait une place mystérieuse dans l'univers et qu'on crée un espèce de rituel et que si on le fait pas, eh ben il va se passer quelque chose de néfaste. Alors il y a des gens, ça devient pathologique, hein, ils font des tocs, c'est-à-dire qu'ils font des vrais problèmes de rituels, mais ces rituels sont à la fois pratiques, journaliers et magiques. On a tous nos fétiches. On a tous nos objets, on a tous nos chiffres, on a tous nos jours de la semaine. Alors que ça soit vrai ou que ça soit pas vrai, ça n'a aucune importance, puisque l'univers, c'est une question de point de vue, et que si on est tous convaincus par ça, eh ben ça va devenir vrai. Donc plus on va instiller de magie dans notre monde, plus ça va devenir vrai. Et plus la technique va reculer, ça ne veut pas dire qu'elle n'est pas nécessaire, mais ça veut dire que les deux sont nécessaires. Pour travailler dans la matière et qu'on soit heureux avec, il faut qu'il y ait de l'esprit derrière. Sinon, bah on fait ce qu'il y a aujourd'hui. Les gens font du profit à outrance par dépens d'autres gens. Mais s'ils avaient cette notion spirituelle, ils ne le feraient pas. Ils ne pourraient pas, ils diraient quelque part, il y a un jugement, si je fais du mal aux gens un jour, qui va m'arriver, ça va me tomber dessus. Là, les gens imaginent que c'est en toute impunité, ils peuvent faire ce qu'ils veulent. Ce qui est vrai d'un point de vue matériel. Mais ce n'est pas vrai d'un point de vue spirituel. Alors à partir de ce moment-là, qu'est-ce qu'il faut faire rentrer dans notre monde pour que les gens soient heureux? Moi, je pense que la spiritualité, sans dogme, je ne parle pas de religion, là, hein, ça n'a rien à voir, hein, c'est la spiritualité, c'est-à-dire cette ouverture d'esprit qui dit, bah ouais, on est tous reliés, ben oui, il y a un seul esprit commun, on échange des choses en permanence, je veux dire, il y a un vrai poids de notre âme, c'est-à-dire que quand on a une pensée, bah, elle a bien une action dans le monde, oui, c'est sûr et certain. Quand on dit c'est l'intention qui compte, c'est vrai. La pensée, c'est de l'énergie. Si je fais un électroencéphalogramme de quelqu'un pendant qu'il pense, il fait bien de l'énergie. Alors cette énergie, une fois qu'il a fini de penser, elle disparaît? Non, elle va dans l'environnement. Donc ça veut dire que cette toute petite, ce pouillème d'énergie qui va dans l'environnement modifie quelque chose. Et s'il y a des millions de personnes qui pensent de la même chose, c'est plus un pouillème cette fois. C'est une immense masse d'énergie orientée dans un sens. Donc ça veut dire que la pensée serait capable de créer, de modifier notre univers? Ben, j'en doute pas une seconde. On le voit un peu dans la vie de tous les jours, hein, quand on voit les phénomènes de série. Vous savez, hein, y a un avion qui tombe, il y a un deuxième avion qui tombe, et tout le monde dit « Ah ben, il va tomber un troisième !» Et il tombe, et tout le monde trouve ça normal. Mais c'est juste pas normal du tout, hein. C'est-à-dire que si suffisamment de personnes pensent à un truc, ça devient vrai. Alors on a intérêt à penser des bons trucs, hein. C'est très optimiste en disant « Ce monde, il est merveilleux. Vous pourrez faire tout ce que vous voulez, vous pourrez détruire tout ce que vous voulez, vous pourrez penser à ce que vous voulez, ça n'empêche pas la merveille du monde. Le soleil éclaire tout le monde pareil, même s'il y en a qui se mettent à l'ombre. Ça ne changera rien du tout au rayonnement. Ben, la lumière, c'est pareil. La lumière, on n'a pas besoin d'aller la chercher, elle est partout. Par contre, on doit arrêter de l'empêcher de rentrer. » Si on n'a pas compris ça, on n'a pas compris la quête, toutes les quêtes initiatiques en réalité. Réalité. Réa, lit. Hein. Lit, c'est la pierre. Réat, c'est la déesse. Donc, c'est la déesse de la pierre, la réalité. On peut dire que c'est un esprit qui a pris matière. C'est juste ça. Hein. Et nous, on est dans une bulle. Cette bulle, c'est une bulle de cause et d'effet, de matière et de mouvement. On peut dire qu'avant qu'il y ait du temps, un éternel moment présent, et puis il y a une singularité qui apparaît à l'intérieur, un mouvement. Et ce mouvement, quand il apparaît à l'intérieur, il crée finalement, il repousse la lumière. Il fait une sphère de vide. De vide de lumière. Ça ne veut pas dire qu'elle est vide, mais ça veut dire que la lumière a été repoussée à l'extérieur. Ce qu'on appelle la lumière, c'est tout ce qui ne s'est pas transmuté en matière. Avant, ça s'appelait l'unité. Et puis, dès l'instant qu'il y a une bulle, ben, il y a une différence. Donc, tout ce qui est à l'extérieur ne peut plus s'appeler l'unité, ça s'appelle la lumière. Puisque maintenant, j'ai une bulle qu'on va appeler la matière. Et à l'intérieur de cette bulle, il y a des causes et des effets. Il y a, et dans notre vie, on n'arrête pas de poser des questions. Et pourquoi, et comment ça marche? Et si je veux obtenir, je sais pas moi, un verre d'eau, ben, il faut qu'il y ait quelqu'un qui ait fabriqué le verre. Il faut qu'on ait pris du sable, qu'on ait fondu le sable, qu'on ait mis un moule, et puis que... Mais ça, c'est des causes et des effets. Mais peut-être que si j'étais capable directement de transmuter de la lumière en matière, en faisant ça, paf, j'ai un verre qui apparaît. Donc je me fous de savoir comment il est fait. Puisque je peux susciter les choses. Donc vous voyez, il y a deux choses, les causes et les effets, et les effets sans cause. Donc nous, on est dans notre bulle, et dans cette bulle, finalement, ce qui s'est passé, c'est que la lumière étant à l'extérieur, il y a une peau, la peau fait obstacle, donc quand il y a un obstacle à la lumière, il y a de l'ombre. Nous sommes des ombres dans les ombres. Vous êtes dans un monde d'ombre. Nous sommes dans un monde d'ombre.
La matière, c'est de l'ombre. D'ailleurs, quand on voit dans les textes, le premier axe, c'est « il sépara la lumière des ténèbres ». Et vous remarquez que les ténèbres sont multiples et que la lumière est unique. Il va falloir faire un trou et puis regarder dehors. Alors évidemment, c'est pour ça que je parlais d'endroit, puisque vous, vous habitez dans un endroit. Quand je dis à quelqu'un d'où tu viens, il dit quel endroit. Donc si on habite dans un endroit, c'est quelque part il y a un envers. Et à l'envers de la bulle est la lumière. Donc notre quête n'est pas la quête de l'endroit, puisqu'on passe notre vie dedans, mais la quête de l'envers. Et évidemment, pour trouver l'envers, il faut déjà trouver la peau de la bulle. Donc il va déjà falloir marcher vers les bords. Ça, ça sera tout le chemin initiatique dans ce monde. C'est-à-dire, j'avance jusqu'à ce que je trouve la peau de la bulle. Maintenant que j'ai trouvé la peau de la bulle, bah, je vais commencer à faire un trou dedans. Alors d'abord, je fais pas un trou, parce que je suis pas rassuré quand même. Hein. Et l'univers qui est dedans, je sais. Mais dehors, qu'est-ce qu'il y a? Et nous, on n'aime pas savoir ce qu'il y a dehors. Donc on va gratter un peu. On va gratter la peau, on gratte. Puis à force de gratter, bah, ça va devenir de plus en plus fin, ténu, au sens littéral du terme. Hein. Et à force de devenir fin, bah, je vais finir par voir à travers. Et là, je vais commencer à voir ce qu'il y a dehors. Ça sera la première étape. C'est voir qu'il y a autre chose derrière. En être, c'est plus qu'une conviction, c'est une certitude, c'est une foi. Et puis si j'en ai le courage, bah, je vais gratter un peu plus, puis là, pouf, là, ça s'ouvre. Et là, je passe la tête dehors. Alors imaginez, hein. C'est comme être dans une maison, dehors il y a une fenêtre, hein, et puis j'ai ouvert la fenêtre, puis je mets la tête dehors, et je regarde dehors, waouh. Mais personne ne m'a appris ce qu'il y avait dehors, il n'y a que des gens dedans. Hein. Moi je viens d'une bulle où les gens ne sont pas allés dehors. Hein. Donc pour moi c'est une surprise, hein, et croyez bien que c'est une vraie surprise. Et on fait ce que l'Éternel a fait, c'est-à-dire que dans tous les actes de création, vous savez, il sépare la lumière des ténèbres, et à chaque fois il dit quelque chose. Il est marqué et il dit que c'était bien. Mais jamais il a dit ça. Ça serait un dieu vaniteux, vous rendez compte, il fait un truc, puis il fait « ouais, c'est cool, c'est pas mal ce que j'ai fait quand même, je suis bon. Hein. » Il n'a pas dit ça. Le mot, c'est « kitov ». Et « kitov », ça veut dire « waouh ». En réalité, il a fait un truc, puis il a fait « waouh ». Ben voilà tout notre travail. C'est retrouver notre faculté d'émerveillement. Ben si on ouvre la fenêtre, qu'on regarde dehors et qu'on fait « waouh », là, on a fait un vrai chemin. La pierre philosophale, c'est de trouver un clou capable de percer la peau de la bulle pour aller voir dehors. En réalité, la pierre philosophale, c'est un pont, c'est une porte. C'est une matière, c'est encore une matière, mais qui englobe la lumière qui est à l'extérieur. C'est une lampe, c'est le Graal. Le Graal, le mot Graal, on entend le guimel et le lamed, Gal, la pierre, et Al, au-dessus. C'est la lumière au-dessus de la pierre. Que cherchaient les chevaliers de la table ronde quand ils cherchaient le Graal? C'est quoi cette fameuse coupe dont on a mis le sang du Christ dedans? C'est très bizarre quand même, vous imaginez la transsubstantiation? On boit le sang d'un dieu, on mange sa chair, c'est du cannibalisme? Bah pas du tout. La vraie histoire, c'est si vous prenez une coupe en or, le métal or ou doré, et que vous mettez de l'eau dedans. D'ailleurs, le vin de messe, c'est du vin blanc. Hein. Et quand on demande au curé pourquoi c'est du vin blanc, il dit c'est pour pas tacher les linges, c'est une connerie. Hein. Faites l'expérience, prenez une coupe en or ou dorée, mettez de l'eau, éclairez, ça va être rouge. Pourquoi c'est rouge? Parce que la lumière va rebondir sur les parois du calice, et l'or va faire que ça va changer de fréquence. Et la lumière, maintenant, elle va devenir rouge. Donc le liquide aura l'air d'être rouge. Donc le sang du Christ, c'est la lumière. Et là, ça change un peu la donne. Ça change tout. Et bien, la quête de l'alchimie, c'est la quête de cette lumière. Faire de l'alchimie concrètement, c'est avoir un laboratoire, c'est travailler sur des métaux, c'est les faire fondre, c'est les cristalliser, c'est les purifier, c'est faire des vraies opérations concrètes. D'ailleurs, j'ai des morceaux ici de creuset avec du métal transmuté. J'ai une bouteille derrière, je vous la ferai voir. Enfin, vous ferez une expérience avec, en aparté, j'en parle, mais vous verrez que c'est possible, qui contient un corps qui n'existe pas. C'est-à-dire que le poids de cette bouteille, c'est impossible. C'est-à-dire avec tous les éléments qu'il y a sur Terre, je pourrais prendre un élément et le mettre dans cette bouteille au même volume, bah, ça serait toujours plus léger que ce qu'il y a dans cette bouteille. Donc on fait des trucs qui sont impossibles, mais qui sont tangibles, qui sont physiques. C'est pas une vue de l'esprit. Ça marche en vrai. Alors à partir de ça, il y a des tas de sous-produits qu'on peut faire avec des traitements alchimiques, qu'on peut faire en travaillant sur des plantes, par exemple, faire des produits curatifs, distillés. Quand les anciens travaillaient sur les plantes et qu'ils voulaient en sortir l'esprit, c'est l'alcool. C'est d'ailleurs pour ça qu'on appelle ça un spiritueux, puisque c'est le spiritus.
Mais cet alcool, quand on fait de l'alcool aujourd'hui à boire, eh bien on le fait comme des vulgaires. Mais si on le faisait d'une manière alchimique, on l'a

distille plusieurs fois, et au bout d'un moment, il y a une huile verdâtre qui sort. On appelle ça l'huile de mort. Bah, ce qui reste, ça s'appelle l'eau de vie. C'est pour ça, et seulement dans ce cas-là, que l'alcool, on peut l'appeler l'eau de vie. Alors, vous voyez, c'est une opération concrète, mais alchimique. On imagine souvent que l'alchimie est une proto-chimie. C'est-à-dire, c'est un truc un peu bizarre, avec des gens un peu simplets, qui mélangeaient des trucs pour voir comment ça faisait, et puis qu'ils ont trouvé par hasard des produits chimiques. Sauf que l'alchimie, son but, c'est pas de faire des produits, c'est de trouver la pierre philosophale. Et passer à travers ce monde pour trouver la lumière. Donc ça n'a rien à voir avec la chimie. La chimie, c'est fabriquer des produits chimiques dans la matière qui vont interréagir entre eux pour faire des réactions, pour faire de la chaleur, pour faire des produits, pour faire des choses. Dans la chimie, c'est le produit qui est important. Dans l'alchimie, c'est le but qui est important. Ça n'a rien à voir. Alors par conséquent, les alchimistes ont eu besoin dans leur coupe, d'en fabriquer, pour fabriquer un certain nombre de choses, de température très élevée. Donc ils ont utilisé n'importe quel matériau jusqu'à ce qu'ils en trouvent par hasard des matériaux qui ne fondent pas, par exemple. Et c'est comme ça que les alchimistes chinois inventent la porcelaine. Et on va dire, ils ont trouvé ça par hasard et voilà ce qu'ils ont légué. Mais ce n'était pas leur but de trouver la porcelaine. Leur but, c'était de faire un creuset qui leur permettait d'aller suffisamment loin pour faire la pierre philosophale. Donc, l'alchimie n'est pas une science. Et ce n'est pas une proto-chimie. Et tous les produits qu'on a trouvés en faisant de l'alchimie, c'est par conséquent. Mais on ne cherchait pas les produits. Il y a une autre vision qui est philosophique, qui est, pour l'alchimiste, la matière, c'est de l'ombre. Quand je vous ai dit tout à l'heure qu'il y avait une peau de la bulle, qu'il y avait de la lumière, et que donc c'est des ombres protégées, tout ce qui est ici, tout ce qu'il y a, moi aussi, c'est des ombres. En réalité, il n'y a pas qu'une ombre, mais il y en a sept. Parce qu'il n'y a pas qu'une sphère, mais il y en a sept. Et ça veut dire que chaque produit est composé de sept ombres. Si je prends du plomb, le métal plomb, il a sept ombres. L'alchimiste va travailler avec, il va retirer une ombre. Et s'il retire une ombre, ça y est, ça devient de l'étain. C'est ça la transmutation. La transmutation n'est pas transformation. Transformation, c'est prendre une forme pour faire une autre forme. La transmutation, c'est prendre une forme pour la faire disparaître ou changer sa nature. Je retire encore une ombre, ça devient du fer, et ainsi de suite. Si je retire six ombres, ça devient l'or. Parce que c'est un métal précieux, il est près des cieux. Et si je retire la dernière ombre, alors cette matière devient lumière. Et ça, c'est le but de l'alchimie. C'est de transmuter la matière en lumière en retirant toutes ces ombres. Donc, par conséquent, le chimiste, lui, va travailler sur les ombres. Alors que l'alchimiste va travailler sur l'obstacle. En hébreu, l'obstacle, il a un nom, il s'appelle Shatan, Satan. C'est ça ce qu'on a, quand on a parlé de Satan, c'est l'ombre, c'est l'obstacle qui empêche la lumière de passer et qui projette une ombre. Et l'ombre projetée, c'est Lucifer. C'est pour ça qu'on l'appelle le porteur de lumière, parce que c'est une ombre portée. Et le travail initiatique, justement, c'est de se retourner. C'est-à-dire, si je me retourne vers la lumière, ben, il n'y a plus d'ombre. Et tout notre travail va être là. Et c'est pour ça qu'on parlera sans arrêt de retour aux sources. De retournement. Et on dit d'ailleurs, le drame de Satan, c'est quoi? Il s'est détourné du regard de l'Éternel. Et dès l'instant qu'il s'est détourné, il a projeté une ombre. Alors évidemment, il y a des gens qui sont intéressés aux deux, c'est-à-dire à la matière, mais en pensant à tout ce que je viens vous raconter. Newton, qui est un alchimiste, et ce qui l'intéresse, c'est l'alchimie et rien d'autre. Après, il s'intéresse à tout, donc. Mais son but ultime, c'est l'alchimie. Alors il se dit, bah, tous les corps qui sont dans l'univers, ils vont forcément se rapprocher pour faire l'unité. Ils ont l'air d'être séparés comme ça par le mouvement, mais il doit y avoir une force qui doit pousser la matière partout pour la rassembler. Et il invente la loi de gravitation universelle. Qu'on a compris par tous les corps s'attirent, alors il a dit en réalité, tous les corps sont repoussés au même endroit par quelque chose. Ce qui n'est pas pareil. Parce que ce qui repousse les corps, c'est la vraie lumière. Imaginez que si vous avez un poids, c'est parce que vous êtes repoussé par quelque chose et non pas vous êtes attiré par quelque chose. Quand vous montez sur une balance, ça veut dire qu'il y a un aimant au cœur de la Terre, non? C'est ça? Et si vous êtes collé par cet aimant, c'est donc un aimant à viande. Bizarre, hein, déjà. On va prendre le problème autrement, on va dire non, vous n'êtes pas attiré, mais vous êtes repoussé. C'est-à-dire qu'il y a de la lumière partout. Et comme vous faites résistance au passage de la lumière, ben, elle vous appuie dessus. Et vous appuyant dessus, vous avez un poids. Donc le poids, c'est parce que la vraie lumière vous appuie dessus. Je ne parle pas de celle-là, ça c'est de la fausse lumière, c'est de la matière, ça. Mais la vraie lumière crée bien une pression sur la matière. Ça veut dire que si un corps est capable de ne plus faire résistance à la vraie lumière, il n'a plus de poids. Et là, évidemment, on peut marcher sur l'eau.

Ça veut dire que finalement, la lévitation n'est pas créer une énergie qui contrebalance la gravitation, mais c'est arrêter d'empêcher que la lumière nous appuie dessus. Alors il y a une histoire, c'est l'histoire de Saint Christophe. Vous connaissez l'histoire de Saint Christophe, le chrysophore, celui qui porte la lumière. C'est une grosse brute, c'est un géant, hein. Et son but, c'est de faire traverser les gens en les portant sur ses épaules. C'est un passeur, quoi. Donc pour faire traverser les gens, il faut qu'il soit costaud. Puis un jour, il y a un petit enfant qui veut traverser, il dit de la rigolade, hein. Il le prend, il le met sur ses épaules, puis il traverse. Puis arrivé au milieu de la rivière, il sent un poids tellement énorme, il dit « on va mourir, quoi ». Puis il se rend compte de qui il a là-haut. Il dit « mais t'es qui, toi ?» Et il se rend compte que c'est le Christ. Et le Christ, c'est le Christos. C'est le Christos, le cristal, et c'est lui qui laisse passer la lumière sans résistance. Et au moment où il se rend compte de ça, ça devient léger. Bah ouais, puisqu'il ne fait plus résistance au passage de la lumière, et il peut traverser. Bah ça, c'est l'histoire de la pression de la lumière sur la matière. Tout ça pour dire, Newton, qui est connu comme un des pères de la physique, sa motivation, son but, c'est l'alchimie. C'est-à-dire que lui, ce qui l'intéresse, c'est faire de l'alchimie. Et tout ce qu'il trouve, c'est, ensuite qu'il va trouver en physique, c'est à partir de ses recherches alchimiques. C'est le seul truc qui l'intéresse. Quand je vous ai dit, il y a sept sphères, il y a sept ombres, en réalité, il y a sept couleurs. C'est pour ça que quand vous avez l'arc-en-ciel, en réalité, vous voyez les couleurs des sphères d'au-dessus. C'est comme si elles étaient transparentes d'une couleur différente. La vraie lumière est à l'extérieur, et nous, on voit les sept couleurs. Alors lui, il se dit, si sur un disque, eh bien, je mets les sept couleurs, quand je vais faire tourner, je vais trouver du blanc. C'est ce qu'il fait. Donc il rassemble les couleurs. Après, il constate quelque chose de très étrange, mais qui est philosophiquement intéressant. C'est que si vous prenez des couleurs matière, des couleurs de peinture, les sept couleurs, vous les mélangez, ça fait du noir. Mais si vous prenez les sept couleurs lumière et que vous les mélangez, ça fait du blanc. Ça, c'est intéressant quand même. C'est-à-dire que la matière cumulée va faire du noir et que la lumière cumulée va faire du blanc. La vraie lumière, c'est tout ce qui est noir. C'est tout ce qui n'a pas été transmuté en matière. C'est-à-dire, lors de la création, il y avait l'unité, il y a un bout de cette unité qui s'est transmuté en matière, et tout le reste, c'est ce qu'on appelle la lumière. Ça, c'est pas de la lumière. Enfin, c'est pas de la vraie lumière, c'est de la matière, puisque c'est des photons. C'est à la fois corpusculaire et ondulatoire. Donc ça veut dire que quand je prends un coup de soleil, c'est bien solide, il y a bien quelque chose de dur. Donc c'est bien de la matière. Alors que la vraie lumière n'est pas matière. C'est justement indescriptible, parce que si on pouvait la décrire, ça serait déjà quelque chose de matériel et dans notre monde. D'ailleurs, c'est aussi une très belle description de l'alchimie. L'alchimie, c'est chercher quelque chose qu'on ne connaît pas. Ça paraît étrange, parce que quand on cherche dans une voie et qu'on sait ce qu'on cherche, au mieux on trouvera ce qu'on sait. Alors que si je ne sais pas ce que je cherche, je pourrais trouver autre chose. Mais il faut avoir une foi absolue pour être capable de suivre une voie sans savoir ce qu'on cherche. Au début, on commence l'alchimie en lisant des livres, en faisant des expériences, en faisant ce qu'on m'a dit, donc je sais. Mais à un moment, il va se passer quelque chose, il va m'arriver des trucs que je ne sais pas, mais là, je vais commencer à connaître. Ça, c'est vraiment les trois concepts et les trois préceptes de l'alchimie. C'est si vous voulez réussir une voie initiatique, pas seulement l'alchimie, il faut être immobile, silencieux et aligné. À chaque fois que vous avez vécu un moment de bonheur, vous pouvez chercher, vous étiez dans cet état-là. Vous pouvez chercher. Je parle pas de plaisir, mais il n'y a pas de bonheur sans immobilité. Vous observez un coucher de soleil, c'est immobile. Un grand sage, toujours immobile. On ne voit pas courir. Les pierres nous paraissent très sages, parce qu'elles sont immobiles. Donc on a vraiment cette notion de « il faut que je sois immobile ». Silencieux, pourquoi? Parce que celui qui parle n'écoute pas. Nous, on veut remplir une coupe, mais elle est déjà pleine, donc le premier travail, c'est de la vider. Et souvent, c'est ce qu'on n'aime pas faire. Et aligné, pourquoi? Parce que dans un corps qui n'est pas aligné, la lumière ne circule pas. C'est chaotique. Donc c'est à la fois des notions physiques, mais métaphysiques. Si je prends un corps chaotique, par exemple du carbone, si je le laisse chaotique, ça fait du charbon. Si je l'aligne, ça fait du diamant. Pourtant, c'est le même. Et on voit que la nature peut nous aider à faire ça. C'est-à-dire que si on est capable de faire un bon mouvement, qui est le mouvement sinusoïdal, parce que la vraie lumière dont on parlait tout à l'heure, dans notre monde, elle est sinusoïdale. À l'extérieur, elle est droite. Mais dès qu'elle passe la peau de la bulle, elle prend cette forme-là. Donc ça veut dire que si on veut la suivre, on est obligé de faire ce mouvement-là. Prenez des billes, vous les mettez dans un carton, en vrac comme ça. Et vous touchez pas au carton, vous passez le bras dedans, ça passe. Maintenant, vous allez prendre votre carton, puis vous allez le faire vibrer comme ça. Et vous allez essayer de repasser la main dedans, elle passe pas. Les billes se sont organisées en réseau cristallin. Elles ont bouché les trous, quoi, en gros.

cet état, c'est un état d'être. Pas un état de paraître, un état d'être. Et surtout un état de moment présent. D'ailleurs, quand on parle de Dieu, les croyants parleront de la présence. Ça veut dire que c'est pas quelque chose qui va venir, c'est pas quelque chose qu'on regrette, non, c'est là. Et je pense que cette présence, l'alchimie, notre travail, nous conduit à cette présence, c'est-à-dire à cette intensité du moment présent. Lao Tzu disait la beauté est dans l'œil de celui qui regarde, mais la laideur aussi. Donc, ça veut dire que notre monde peut nous paraître horrible à chaque seconde ou merveilleux à chaque seconde, mais ça change, c'est pas le monde qui change, c'est notre perception. Je vous donne une très bonne nouvelle, vous sortez d'ici, tout est merveilleux. Je vous en donne une très mauvaise, vous sortez d'ici, tout est affreux. Rien n'a changé. C'est vous qui avez mis des lunettes roses ou des lunettes noires. Donc ça veut dire que la manière dont on perçoit notre univers est quelque chose de fondamental, plus que l'univers lui-même. Et on a aussi cette notion de choix, c'est-à-dire ce qu'on appelle le libre arbitre. C'est qu'à chaque seconde, vous avez le choix entre choisir le chaos. Là, c'est fractionné. Et on voit bien ces deux états. Quelqu'un me dit quelque chose qui ne me plaît pas, j'ai deux choix. Soit je lui retourne, je lui dis c'est fini. Soit je lui dis bah ça y est, maintenant on a réglé nos comptes et puis tout va bien. Soit au contraire, je dis tu verras plus tard. Et on voit bien la différence entre les deux, même dans notre propre attitude. Il y en a une qui nous rend heureux, puis je vais à la poste et je réclame un colis. Et je sens que la postière qui était là, ça l'emmerdait, mais alors vraiment. J'avais une solution, la première, c'est lui sauter la gorge. Il dirait, oh, hey, vous êtes payé pour ça, moi je viens ici, j'ai pas de temps, vous allez me donner mon colis tout de suite, ou sinon ça va mal se passer. Et puis, ben non, je l'ai regardé, c'était une petite antillaise, et je lui dis, j'adore votre accent. Et là, il s'est passé un truc incroyable. Elle s'est illuminée, elle est allée chercher mon colis, moi j'ai récupéré mon colis, on s'est souri, on est parti, et on a passé une excellente journée tous les deux. Ça m'a coûté quoi? Rien. Juste le choix. Juste, mais c'est un choix, c'est même pas une bonne action, hein. C'est pas attention, je me mets dans un état où je dois bien faire, c'est pas du tout ça. C'est un truc qui est au-delà. C'est sans doute ça la bonté. Mais ça ne nous appartient pas. C'est un état de grâce. C'est-à-dire qu'il y a quelque chose qui se passe, qui nous tombe dessus, et qui fait bah, qu'on fait waouh. Et qu'on regarde le monde comme un enfant qui arrive dans le monde. Et tout est extraordinaire et merveilleux. Je sors, il pleut, et je râle, il pleut, ah, il fait froid, il pleut. Et je regarde par terre, et je vois les gouttes d'eau qui tombent dans une flaque. Et je les regarde, et c'est d'une beauté absolue. En regardant ça, bah, je fais, waouh, justement. Et je vois le ciel qui se reflète dans la flaque d'eau. Et en regardant ça, je fais, waouh, incroyable. Et je vous rappelle que c'est de la pluie qui tombait sur une flaque. Et c'est devenu un moment extraordinaire. Donc chaque moment, chaque seconde de notre vie peut devenir un moment extraordinaire. On a le choix. Et on a le choix de dire « Ah, il fait froid, ah, il pleut, ah, le type qui est en face, là, il est sur mon chemin, ah, et je vais passer une mauvaise journée. Je vais m'énerver, je vais énerver mes voisins, je vais... » Mais j'ai le choix. J'ai le choix à chaque seconde. Et je pense que la quête nous conduit à un moment dans cet état où on n'aime pas tout le monde. Ce monde n'est pas... c'est pas une mièvre, hein, c'est pas mou, c'est pas niais. Non, c'est une bonté qui se manifeste. On ne peut pas faire autrement. On ne se réveille pas le matin en disant « je vais être bon ». Non, ça nous tombe dessus. Alors évidemment, le monde des hommes nous rattrape. Évidemment, on se retrouve dans la matière, on se retrouve avec les autres. Mais il n'empêche que toujours derrière, en tâche de fond, il y a toujours une petite voix qui dit « regarde comment c'est beau, regarde comment c'est bien fait ». C'est vraiment cette attitude et la voix apporte ça. C'est-à-dire, justement, cette quête de la pierre philosophale, l'avoir trouvée, finalement, c'est pas la fin, c'est le début. C'est cette capacité, ensuite, de transmettre, d'éclairer. On devient une lampe. Et une lampe qui fonctionne bien, c'est quand on la voit plus. Parce que plus on la voit, moins on voit la lumière. Le vrai maître, c'est celui qui est transparent. On doit même pas savoir que c'en est un. Parce que si on le traite de maître et qu'il y croit, eh bien, il éclaire plus, il brille. Et pour briller, il faut être bien poli. C'est-à-dire qu'il va fermer la porte, la lumière passe plus, et évidemment, comme c'était bien agréable d'éclairer, bah, pour ça, il va falloir aller chercher le regard des autres. Il va falloir chercher l'assentiment. Alors que quand on éclaire, on s'en fout complètement. On éclaire. Chacun prend ce qu'il prend. Il y en a, ils sont d'accord, ils ne sont pas d'accord. On s'en fout, on n'a personne à convaincre. C'est pas la guerre, c'est on rayonne. Vous en prenez

prenez est formidable, vous en prenez pas, c'est pas grave. C'est pas la seule voie, vous trouverez autre chose. C'est-à-dire, quand un fil électrique laisse passer de l'énergie dedans pour faire fonctionner une lampe, on négocie pas avec lui. On lui dit pas, s'il te plaît, veux-tu bien avoir l'extrême obligeance de laisser passer l'énergie? Non. Ça va dépendre. S'il est bien aligné, il fera pas résistance. S'il fait résistance, il va chauffer, il va fondre. Et ben nous, c'est pareil. Si on est capable de plus faire résistance, laisser passer cette lumière de l'extérieur, justement devenir un vecteur, ben à partir de ce moment-là, ça nous appartient plus. On dit qu'un initié, on sait qu'on reconnaît un initié, quand il parle, il ne sait pas ce qu'il dit, mais les autres comprennent. Et ça arrive, hein, il m'arrive de faire une conférence ou n'importe quoi, mais à un moment, il y a un truc qui part, et je suis témoin de ce que je dis. C'est-à-dire que j'ai l'impression d'être dans une pièce, avec de l'écho, et je suis légèrement en arrière, et je m'entends parler. Et un moment, il m'est arrivé de voir un bout de film, j'aime pas ça du tout, mais ou une conférence ou un truc, et sur un passage, dire « Waouh, mais c'est vachement intéressant ce que j'ai noté, parce que j'avais pas la moindre idée de ce que j'ai dit. » Absolument. C'est-à-dire qu'à un moment, on n'a pas le choix. On a le choix de la voix, on peut essayer des tas de trucs. Et c'est la question que j'ai le plus souvent, oui, mais qu'est-ce qui prouve qu'elle est bonne pour moi? Ben, la réponse est rien, on n'en sait rien. Si elle n'est pas bonne, si ça vous rend malheureux, arrêtez, faites autre chose. C'est toujours le perseverare diabolicum errare humanum est. On a toujours le errare humanum est qu'on dit, et on oublie le perseverare diabolicum. On a voulu nous dire, vous êtes là pour vous tromper. Trompez-vous, vous êtes humain, c'est votre nature. Mais par contre, perseverare diabolicum. Persévérer vous fractionne. Donc vous êtes là pour faire des erreurs, mais par contre, quand vous avez fait une erreur, tirez-en une leçon et arrêtez, faites autre chose. Arrêtez de continuer dans la même erreur, la mouche qui se frappe sur le carreau. C'est ça qu'on vous dit. Mais on est là pour faire des erreurs. La quête du chevalier, c'est le chevalier errant. Celui qui est errant, c'est celui qui erre. Et celui qui erre, c'est celui qui est dans l'erreur. Donc c'est son rôle. Puis un jour qui n'est pas fait comme un autre, à force de errer, la voie nous choisit. Il y a un truc qui nous tombe dessus, quelqu'un nous met la main sur l'épaule, ça fait pouf, et là on fait waouh. Et là, on sait que la voie, elle est bonne pour nous. On n'a plus de doute, on n'a même plus l'ombre d'un doute. C'est le cas de le dire. C'est ça ne veut pas dire que c'est facile, ça ne veut pas dire que c'est agréable, ça ne veut pas dire qu'on pense qu'à ça tout le temps, mais ça veut dire que c'est une évidence. On ne pourrait même pas imaginer que ça soit autre chose, que ça soit autrement. La question ne se pose pas. Les gens qui se posent la question sur leur voix, c'est qu'ils n'ont pas encore été touchés par. On aime ou on n'aime pas. On n'aime pas un peu. Par contre, on peut avoir un peu d'attirance, un peu de passion, un peu. C'est quantifiable, les émotions. Mais l'amour n'est pas une émotion. Am-aour, ça veut dire celui qui laisse passer la lumière à travers son âme. Émotion, émo, c'est le sang. Donc, on ne s'adresse pas à la même chose. Donc, l'amour est forcément inconditionnel. On considère que dans l'univers, il y a deux énergies. Une énergie dite masculine, une énergie dite féminine, lunaire ou solaire, positive et négative. Mais ce n'est pas péjoratif de dire positif et négatif. Négatif, c'est juste le sens. Ça veut dire que c'est de l'extérieur vers l'intérieur. Positif, ça veut dire que c'est de l'intérieur vers l'extérieur. D'ailleurs, dans un couple, quand on élève un enfant, pas quand on l'éduque, mais quand on l'élève, la femme doit faire le travail intérieur, toute la construction spirituelle, et l'homme doit l'amener dans le monde. C'est-à-dire tout ce qui est matériel. C'est pour ça qu'on n'est pas égal, mais on est complet en terre. C'est ça l'idée de la complémentarité. S'il y en a deux qui font la même chose, il y en a un de trop. L'idée, c'est de repérer, soit dans la nature, soit dans un matériau, ce matériau qui contient cette énergie double. Récupérer cette énergie. Mais quand on l'a, on ne sait pas combien il y a d'hommes et combien il y a de femmes. Donc il va falloir les séparer, les mettre à part égale, autant de femmes, autant d'hommes, et une fois qu'on est à part égale, alors on peut faire un juste mariage. Et là, on va allier les deux, on va marier les deux. Et si on réussit à les marier à part absolument égale, alors ils fusionnent, et de leur fusion naît un enfant qui est plus beau que ses deux parents, et c'est la pierre philosophale. Donc, on est absolument dans une égalité. On ne peut pas faire de l'alchimie autrement. C'est impossible. D'ailleurs, il y a quelque chose qu'on sait peu, mais s'il y a autant d'adeptes hommes que de femmes. Adepte, c'est celui qui a trouvé la pierre, hein. Celui qui est arrivé au bout. Hein. On n'en parle pas, pourquoi? Parce qu'on est dans une société patriarcale, et que pendant un temps, bah, les gens qui étaient lettrés, les gens qui faisaient quelque chose, c'était une menace, c'était le pouvoir. Donc les femmes, c'était pas possible qu'elles l'aient. Mais quand on fait de l'alchimie, les forces de la nature sont équivalentes.

peux pas dire je vais travailler plus qu'avec une autre, avec une force qu'avec une autre. Non, il faudra de toute façon que je travaille avec les deux. Fort de ces informations, les femmes réussissent aussi bien que les hommes à faire le grand homme. Et dans l'histoire, on a des femmes fameuses dont on parle pas forcément pour ça, mais qui ont fait le grand œuvre. Aujourd'hui encore, il y en a encore aujourd'hui. Quand on parle de travail de femme et jeu d'enfant, la femme c'est le Mercure. Mercure c'est le messager des dieux. Donc on dit, si tu veux trouver, cherche d'abord le spiritus avant de trouver le matériel. Et ça c'est le travail des femmes. La femme était toujours l'intercesseur entre les hommes et les dieux, jusqu'à ce que les hommes se rendent compte que c'est un pouvoir. Après ils ont dit, c'est pour moi. Mais la Pythie, à Delphes, les Vestales, tout ça, c'était des femmes. Mais c'est pas juste parce que c'était des femmes, c'est parce qu'elles avaient le pouvoir de le faire. Elles avaient la qualité de le faire. Et à partir de ce moment-là, elles étaient intercesseurs entre les hommes et les dieux. Et on retrouve dans l'histoire, plus elle est ancienne, plus c'est vrai. Puis plus on se rapproche de notre période, moins c'est visible. Mais ça ne veut pas dire que ce n'est pas vrai. Je pense à Hildegard von Bingen, par exemple, qui a juste laissé des traités d'alchimie sur les plantes, de la musique, des choses assez incroyables. Marie la Juive, qui invente le bain-marie. Mais dans les adeptes, on n'a aucun complexe avec ça. Alors là, on enseigne à n'importe qui. Puisqu'on sait très bien que de toute façon, on aura besoin des deux natures. Donc on peut se cacher tant qu'on veut. Un jour ou l'autre, on y sera confronté. Alors je dis les deux natures, je veux dire un homme peut avoir une partie féminine, une femme peut avoir une partie masculine. L'idée c'est qu'il y a une cohabitation pacifique des deux et des contraires. On ne peut pas faire autrement. Notre univers, il y a une énergie qui va dans un sens, une énergie qui va dans l'autre sens et quand on amène les deux, on trouve la neutralité. Le temps, l'espace et la matière. C'est la première manière de délimiter l'espace. C'est pour ça que la première forme qui va apparaître dans notre monde, c'est le delta. Dans tout le symbolisme, vous allez voir cette forme, le triangle qui apparaît, mais un triangle particulier, qui fait 108 degrés en haut et 36-36, puisqu'il est au nombre d'or. Et le nombre d'or vient du mot hébreu « aor », qui veut dire « lumière ». Donc c'est le nombre qui laisse passer la vraie lumière, celle qui vient de l'extérieur. Et c'est pour ça que quand on va faire quelque chose au nombre d'or, par exemple une cathédrale, par exemple le fronton d'un temple, c'est parce que grâce à cette forme, la vraie lumière va rentrer dedans. Et comme elle rentrera dedans, on est dans un lieu en relation avec les hommes et les dieux. Et si vous prenez trois triangles, trois deltas, vous obtenez une étoile à cinq branches. Un triangle, un deuxième triangle et le troisième. 1, 2, 3, 4, 5. Donc le 3 est dans le 5, ce qui est un des secrets des bâtisseurs. Puisque bien sûr, tout va découler de là, toute l'architecture sacrée, qui va permettre de faire rentrer la vraie lumière à l'intérieur d'un lieu. L'alchimie est une voie intérieure, dans tous les cas. On ne fait pas quelque chose à l'extérieur. On fait quelque chose à l'extérieur et à l'intérieur. Labor, oratoire. Donc ça veut dire que quand on fait de l'alchimie, on transmute la matière, mais on transmute l'expérimentateur. C'est le but. Donc, bien sûr, soi-même. Mais ça veut dire que la seule voie qu'on appelle la voie royale, c'est qu'on n'utilise pas de forme extérieure. C'est-à-dire qu'on n'utilise pas d'outils extérieurs. On n'utilise pas de creuset, par exemple. On le fait que sur notre corps. Et bien souvent, les gens se disent « Ah ben, c'est ça que je veux faire. » Parce que ça a l'air beaucoup plus simple. Dans le sens où on n'a pas besoin de travailler, d'aller chercher son métal, d'aller chercher tout ce qu'il faut, de travailler avec, le purifier. On a juste besoin de le faire en soi. Donc on se dit c'est facile. Eh ben non, c'est la voie la plus difficile. Souvent c'est la voie des prophètes. Donc regardez, il n'y en a pas beaucoup qui la réussissent. Il y en a quelques-uns qui la tentent, mais pas beaucoup qui la réussissent. Surtout en Occident. Il faut savoir qu'il y a quatre peuples, quatre éléments, et que chaque élément est associé à chaque peuple. Et ça veut dire que les voies initiatiques vont pas être les mêmes en fonction de l'élément tutélaire. Par exemple, et d'ailleurs l'élément, ça va être ce qu'on a à régler. Le premier, c'est le peuple rouge. Le peuple rouge, leur élément, c'est la terre. Et c'est vrai que leur problème, les Indiens, c'est un problème de terre. Et donc, tout leur rythme, toute leur musique, c'est des rythmes. On est vraiment dans la terre. Et leur cosmogonie, d'ailleurs, c'est ils viennent du cœur de la terre et ils y retournent. Il y a une peuplade entière qui a disparu au XIIe siècle qui s'appelle les Anasazi. Aujourd'hui, c'est les Navarros qui sont à leur place. Mais ce peuple a disparu du jour au lendemain. On ne sait pas ce qu'ils sont devenus. Et les Navarros disent ils sont partis avec un peuple à l'intérieur de la terre. Donc ça, c'est pour le peuple rouge. Le peuple noir, c'est l'eau. C'est vrai que leur problème majeur, c'est l'eau. Et que toute leur cosmogonie, les rythmes africains sont des rythmes fluides. La musique est fluide aussi. Et leur cosmogonie, c'est toujours un crocodile qui sort de l'eau et l'homme sort de là. Le peuple jaune, c'est l'air. Très volatile, l'empire céleste, les dragons chinois, ils sont pas gros. C'est des serpents et ils ont pas de corps. Ils ont même pas d'ailes. Et si je vous dis parlez-moi chinois, même si vous savez pas le faire,

chinois ou japonais, vous allez me faire « gnie gnie gnie gnie ». Vous allez être dans les aigus. Donc ça veut dire que vous allez monter, c'est normal parce que c'est l'air. Et le peuple blanc, nous, c'est le feu. Donc c'est pour ça que ça pète tout le temps, nous, parce que c'est le feu. Alors, évidemment, les doctrines de méditation où il faut vider son esprit, ça va bien pour les peuples comme l'air. Mais nous, le peuple blanc, c'est le feu, il faut qu'on se remplisse. Alors, comment voulez-vous suivre une doctrine où il faut se vider, alors que nous, on doit se remplir? Donc, c'est pour ça que ça ne marche jamais. Et l'alchimie, par exemple, faite par les Chinois, n'est pas du tout la même que celle faite par les Occidentaux. Par exemple, ils vont travailler avec une matière très volatile, ils vont travailler avec du cinabre, qui est du mercure, qui est un métal liquide à température ambiante. Donc il est métal, mais il n'est pas solide, il est déjà presque parti de l'autre côté. Alors que nous, on peut travailler sur un antimoine qui est lourd, qui est dense. Donc il faut faire très attention au syncrétisme. D'ailleurs, ça veut bien dire ce que ça veut dire, syncrétisme. Saint crétin, priez pour nous. C'est, on fait quelquefois des rapprochements d'hommes modernes sur des choses qui ne fonctionnent pas. On imagine que puisque nous on fait comme ça, et ben les autres ils doivent faire de la même manière. Eh ben non. Ce qui veut dire par là que la voie royale, elle est bien plus utilisée par les extrêmes orientaux. Mais pourquoi? Parce qu'eux ils sont déjà proches de l'air, donc moins dans la matière. Donc étant moins dans la matière, ils n'ont pas besoin d'une matière intercesseur pour pouvoir se purifier. Alors que nous on est dans le feu, dans l'agitation, dans le mouvement. Et la seule manière qu'on aura d'éliminer notre agitation, c'est à travers la matière. Et c'est pour ça qu'on sera obligé de mettre les mains dedans. Nous, on est toujours obligé d'expérimenter. On est obligé de faire des choses. On est obligé de remplir le temps. Moi, je suis avec un groupe. Je suis avec des Occidentaux. Si je ne leur fais pas faire quelque chose toutes les 5 minutes, ils s'ennuient. Si je suis avec des extrêmes orientaux, on peut rester une journée à rien faire. Ils trouvent ça normal. Eux, ils ont besoin de se vider. Les Occidentaux ont besoin de se remplir. Vous pouvez faire l'expérience. Vous êtes avec un groupe, hein. Vous animez ce groupe, d'ailleurs c'est intéressant de dire ça, on l'anime. Hein. Alors que nous ce qu'on cherche, c'est pas justement pas l'animation, c'est être immobile, silencieux et aligné, c'est-à-dire que finalement être immobile pour laisser passer la lumière. Eh bien essayez dans ce groupe de ne rien faire. Vous allez voir combien de temps ça va durer. 20 minutes maximum. Et les gens vont commencer à s'agiter. Donc on ne peut pas utiliser les mêmes méthodes selon l'élément tutélaire qui est le nôtre. Par conséquent, la voie royale en Occident, bon courage. Essayez, hein. Je parle de ceux qui arrivent au bout, hein. Pas ceux qui méditent, pas ceux qui arrivent à faire deux, trois trucs. Je parle de ceux qui arrivent au bout de la voie royale, c'est-à-dire l'illumination, c'est-à-dire le corps de gloire. C'est-à-dire, je suis capable de dissiper ce corps-là, passer à travers les murs, marcher sur l'eau. Vous en connaissez beaucoup, vous? J'ai pas dit qu'il n'y en avait pas. Mais il y en a beaucoup plus qui vont travailler au laboratoire. Parce que le laboratoire, c'est quelque chose à l'extérieur à nous. Et puis c'est quelque chose de concret, c'est quelque chose de tangible. Mais ça marche aussi bien, hein. J'aime mieux vous dire que quand vous avez purifié votre métal, qu'il n'y a pas un scorie dedans, il est parfaitement pur, merveilleux, et puis vous le refondez une fois de plus. Et puis quand vous le coulez, il y a 50% de scorie dedans. Alors que la coulée d'avant était parfaitement pure. Mais ils viennent d'où ces scories? Ah ouais, ça vient de nous. C'est-à-dire qu'une fois que le métal est purifié, toutes les cochonneries qu'il va y avoir dedans, bah, c'est une manière qu'on a trouvé, nous, de les éliminer à travers notre métal. Et quand notre métal redevient pur, ça veut dire que nous, on l'est aussi. Donc maintenant que moi, je suis pur et que le métal est pur, maintenant, on va s'aligner. Et si j'arrive à parfaitement m'aligner, clac, alors la lumière descend. Mais autrement, si j'ai pas de matière, c'est je le fais dans mon corps. Les trois œuvres dans mon corps. D'abord, la décomposition. Je dois exploser dans tous les sens. Après, je dois être capable de séparer le subtil de l'épais. Ce qui laisse passer la lumière de ce qui la laisse pas passer. Puis une fois que j'ai récupéré tout ce qui était subtil, il faut que je l'aligne. Et une fois que je l'ai aligné, il faut que ça reste aligné et que la lumière accepte de descendre dedans. C'est ça la voie royale. C'est ce qu'on appelle les sept points de la maîtrise. Les sept points de la maîtrise, on les retrouve dans le corps. Vous avez le soufre qui est dans la gorge. Ici, c'est une première, ça, vous pouvez en profiter. Je ne l'ai jamais montré. J'en parle des fois, mais je ne l'ai jamais montré. Donc le premier, c'est le point de la gorge. Le point de la gorge, c'est le soufre. C'est là où sont vos émotions. À chaque fois que vous avez des émotions, c'est ici que ça va se cristalliser. On a la gorge qui se prend. Vous allez faire des choses comme ça. Et vous allez faire toutes les choses rouges, les inflammations, les éruptions, les brûlures. Donc ça, c'est le point de la gorge. Donc comment on va le déterminer? Premier exercice. Deuxième exercice, le point du cœur, qui est le point du mercure. Le spiritus, c'est là où est l'esprit, pas là. Il est ici. Il va falloir l'identifier ici.
Une fois qu'on l'a identifié, on va purifier l'un par l'autre. C'est-à-dire qu'on va faire descendre nos émotions à l'intérieur de l'esprit. On va prendre ici et on va faire descendre là. Et on va faire ce qu'on appelle une teinture. C'est-à-dire comprendre mes émotions par mon esprit. Mais il va y avoir des déchets à l'intérieur. C'est pas pur. J'ai bien fait le mélange. Alors ce mélange, maintenant, je vais le descendre au sacrum. Et là, au sacrum, c'est le point du sel. C'est l'endroit le plus fixe. C'est la pointe des vertèbres. C'est quand vous êtes assis au sol, c'est par là que vous communiquez avec le reste de l'univers, par le sol. Donc maintenant, toutes les cochonneries vont rester à cet endroit-là et vont se dissiper dans la terre. Ensuite, je remonte maintenant cette teinture purifiée au cœur. Maintenant que j'ai cette teinture purifiée au cœur, je vais la comprimer pour qu'elle ne fasse plus qu'un seul point, le point comme un. Et une fois que je l'ai comprimé à l'extrême, alors je la libère. Et là, c'est l'illumination. Ça, c'est la voie royale. 1, 2, 3, 4, 5, 6, 7. Alors, c'est facile à montrer. C'est plus difficile à faire. Justement parce que c'est simple. Nous, on a besoin des tas de machins, parce qu'on est des occidentaux. Il faut des pourquoi, des comment, qu'est-ce que ça veut dire. Si ça marche pas, c'est qu'il y a un secret. Ben non, il n'y en a pas. Si ça marche pas, c'est que j'ai pas travaillé. C'est pas que ça... Souvent, on suit des voies et on se dit, ah ben, j'ai suivi une voie, mais elle marche pas. Ouais, mais tu l'as suivi 3 jours, quoi. Et puis, si ça marche pas, il y en a une autre qui passe, qui a l'air mieux. Ah ben, je vais faire celle-là, ça a l'air plus facile. Ou il y en a une autre qui a réussi. Et on passe notre vie comme ça à changer d'outils, mais sans jamais les utiliser. Et là, le but, c'est pas de la glorification de l'outil, c'est je fais quelque chose avec. Donc, ça, c'est la voie royale, et ça, les gestes que je vous ai fait voir, c'est la manière de la faire. Mais ça veut dire aussi que quand je vais comprimer ici mon souffre, toutes les émotions, elles vont exploser, hein, donc il va falloir que je gère ça. Puis une fois que je vais avaler mon souffre ici, que je vais le mettre dans mon cœur, hein, ça va passer à travers mon esprit, ça va polluer mon esprit. Hein. Donc il va falloir que j'accepte, c'est une lessive que je fais. Hein. Puis une fois que j'ai fait tout ça, il faut bien que je le fasse descendre à l'intérieur de la terre, et puis que ça soit un endroit où ça va bien se dissiper. Puis une fois que ça sera complètement dissipé, je vais perdre des tas de souvenirs, des tas de choses auxquelles je suis attaché, même si c'est mauvais pour moi. Le nombre de choses auxquelles on est attaché qui sont mauvais pour nous, hein, ben là, il va falloir que je les laisse partir. Hein. Si j'accepte de les laisser partir, alors c'est une distillation. C'est-à-dire que ça va remonter ici. Et maintenant, cette teinture, elle est pure. Maintenant, je peux en faire quelque chose. Mais à la compression de cette teinture, est-ce que je vais accepter qu'elle ne fasse plus qu'un point? En gros, ce fameux dénominateur comme un, perdre la différence pour trouver l'unique. On n'a pas forcément envie non plus. Hein. On est des individus, nous, des indivisibles. Mais là, justement, il va falloir accepter de se fondre dans cette unité. Puis une fois qu'elle est là, la libérer complètement. Ne plus y tenir. Lâcher tout ce en quoi je crois. Libérer tout. Est-ce que je vais être capable de le faire? Si je suis capable, alors, c'est la réalisation. Mais la réalisation, c'est-à-dire réalisation, c'est celui qui est dans le réel. C'est-à-dire celui qui est. On arrive dans ce monde, on apparaît. On quitte ce monde, on disparaît. Donc on fait que paraître. Et la question, c'est on est quand? Dès qu'on est, on n'est plus. Hein. Naître, c'est non-être. Donc finalement, je n'ai qu'une fois. Je vis, je meurs, je vis, je meurs, je vis, je meurs, jusqu'à être de nouveau. Mais la voie royale, c'est ce qui va se passer. C'est-à-dire, j'accepte cette mort des apparences pour disparaître et pour être de nouveau. Mais c'est leur droit, je dirais. Il y a Steiner qui disait, on ne fait pas pousser un brin d'herbe en tirant dessus. Donc si les gens sont dans un système qui est le leur, et qui sont heureux dedans, et qu'ils ont des règles, ça les regarde, il n'y a aucun problème, on ne va pas les en sortir. Donc, moi j'ai cru, quand j'ai commencé à faire de l'alchimie, j'ai voulu scientifiser l'alchimie. En disant, bah, c'est des vieux secrets de fabrication, et que bah, il suffit de trouver ces secrets, et puis on va trouver la pierre philosophale. Aujourd'hui, je suis convaincu du contraire. C'est-à-dire qu'en gros, l'homme fabrique une coupe, oui, ça on le fait dans la matière, mais ce qui descend dedans, ça vient pas de notre monde. Et ça, c'est inexplicable, c'est inexprimable, ça peut pas, c'est pas scientifique, c'est pour ça que c'est un art. Donc après, il y a des gens qui disent, ouais, non, mais tout ça, c'est des foutaises, c'est de la science-fiction, ça n'existe pas. C'est sans doute les mêmes qui nous disaient, ben non, mais la Terre est ronde, et puis quoi encore, on sait très bien qu'elle est plate. Donc on était sûr que la Terre était plate, c'était les scientifiques de l'époque qui disaient que la Terre était plate, et ceux qui disaient qu'elle était ronde, on les considérait comme des fous. Donc de quoi on est sûr aujourd'hui, puis de quoi on sera sûr demain? Donc le système, on n'est pas là pour convaincre. C'est-à-dire qu'on n'est pas là pour dire, bah ouais, la voie que j'ai suivie, c'est la seule qui est bonne, puis si vous n'êtes pas d'accord, vous êtes mauvais. Croyez en ce que vous voulez. On ne vend pas de savonnette.
Ça vous plaît, vous le suivez, ça vous plaît pas, au revoir.

aller faire autre chose. Alors après, on pourrait, si on le voulait, montrer des choses impossibles. Alors après, comment les gens réagissent face à des choses impossibles? Je le fais avec du métal, par exemple, que je vitrifie, je vous en ferai voir tout à l'heure, c'est du métal, mais il est transparent. C'est pas possible. Pourtant, il est transparent. Et pour quand on le fait bouger, je ferai voir, ça fait un bruit de pièce de monnaie. Et pourtant, quand on regarde, c'est du verre. Et ça se casse comme du verre. Là, les gens vont dire, j'ai vu plein de verriers, je leur ai parlé de ça, ils disent, c'est impossible. Je leur dis, ouais, mais sauf que moi j'en fais. Et alors, on fait quoi? Alors, les gens qui disent, non, ça c'est foutu, c'est connerie, je veux pas entendre parler, c'est votre droit. Il y a plein de trucs qui n'existent pas jusqu'à ce qu'on montre qu'ils existent. Il y a plein de trucs, oh non, mais ça n'existe pas. On montrerait notre monde aujourd'hui à un type du Moyen-Âge, avec des machines volantes, avec on parle avec des trucs bizarres, avec on est habillé. Il dirait, mais c'est un pays de magiciens. Et il reviendrait dans son monde expliquer ça, on lui dirait, ça va pas, non, t'es fou. Je veux dire, c'est toujours relatif. Il ne faut pas qu'on soit des gogo béats. C'est-à-dire qu'on pourrait avoir tendance à dire que tout est magique, tout est bizarre, tout. C'est pas de ça qu'on parle. Mais. Quand c'est vrai, il faut être aussi objectif que quand c'est pas vrai. Quand on dit c'est de la science-fiction, ça n'existe pas, je veux bien. Mais quand on vous démontre quelque chose, d'ailleurs c'est drôle, quand on veut parler de quelque chose, on le montre pas, on le démontre. Hein. Donc ça veut dire que c'est pas les apparences, mais c'est ce qu'il y a dedans. Et quand on dit, ah ouais, bah, l'Atlantide ça n'existe pas, c'est un truc bizarre. Mais qu'est-ce qu'on connaît de notre patrimoine historique, archéologique? Rien, rien, rien. On connaît 10%. Même d'un point de vue scientifique, même d'un point de vue historique. Bon, y a des faits qui sont effectivement relatés, mais on connaît la vie courante des Égyptiens aujourd'hui. On connaît quoi? Rien, à part des choses incroyables, des choses hallucinantes, qu'on trouve ici, sous vos pieds, là. Là, vous êtes ici dans la ville d'Isis, hein? Paris, Parisis. Hein, elle est créée grâce à des dieux qui n'existent plus. Vous savez, quand au Moyen-Âge, on était mort à 40 ans de vieillesse, qu'on avait des maladies terribles dans lesquelles on n'avait aucun médicament, que quand vous étiez malade, on vous enfermait dans votre maison avec votre famille et qu'on mettait le feu, que quand vous sortiez dans la rue, vous étiez attaqué par des bandits de grand chemin, qu'il y avait des guerres en permanence, et qu'il faut relativiser le monde. C'est-à-dire que j'ai pas l'impression qu'aujourd'hui, on est plus dans une époque de prise de conscience. On est, comme ça s'est produit plein de fois, à la fin d'une civilisation. Mais ça s'est produit plein de fois. Quand la Rome antique s'est écroulée, bah, elle s'est écroulée. Quand, je veux dire, au Moyen-Âge, en l'an 1000, on nous avait fait le coup de l'an 2000, hein, en l'an 1000 avant. Robert II, le pieux, qui dit « Le ciel va nous tomber sur la tête, maintenant toutes les autres communautés, il faut les détruire, il faut être tous pieux, parce que sinon Dieu va nous punir. » Personne ne vivait plus. On n'imagine pas la tension que les gens avaient à ce moment-là. En plus, ils croyaient à un Dieu qui jugeait à chaque seconde. Donc tous nos actes de notre vie, on faisait un truc en disant qu'est-ce qui va nous tomber dessus. Et en plus, c'était vrai. C'est-à-dire, quand la peste arrivait, hein, la peste de 1348 a tué la moitié de la population de l'Europe. La moitié de la population de l'Europe. Imaginez aujourd'hui une maladie qui tue la moitié de la population de l'Europe. On s'en remettrait jamais. Eux, ils s'en sont remis. Hein. Donc tout ça pour dire que je ne crois pas. Tout ce que je dis n'engage que moi. Hein. Mais cette question est récurrente. C'est-à-dire que dans l'histoire, on trouve des moments où les gens disent « Ah, on a une prise de conscience. Ah, ça va changer. Ah, il va... » Et en réalité, ça ne change rien du tout. Pourquoi? Parce que je ne crois pas qu'on puisse changer ce monde. Je crois qu'on puisse se changer dans ce monde. Ce monde est une machine qui sert à éliminer l'agitation pour justement qu'on puisse trouver la sortie. Quand je dis aux gens « N'ayez pas peur d'aller en enfer, vous y êtes. » L'enfer, c'est ici, on est dedans. Mais c'est pas l'enfer chrétien où il y a des diables qui nous piquent les fesses. Enfer et enfermé, c'est le même mot. C'est-à-dire, on tourne en boucle. Et l'idée, c'est comment sortir. C'est pour ça que les enfers, quand on parle des enfers, c'est les cercles des enfers. Et l'idée, c'est comment trouver la porte de sortie. Alors, il y a aujourd'hui des gens humanistes qui disent « Oui, on trouve des moyens pour faire de l'énergie, on trouve des moyens pour nourrir tout le monde. » Puis il y en a plein d'autres qui s'en foutent complètement. C'est pas leur problème du tout. Et quand aujourd'hui, dans un monde, 1% de la population possède 99% des richesses, je veux dire, les solutions, on les a tout de suite. Pour eux, ce monde est merveilleux, il est extraordinaire, hein, c'est formidable. Hein. Ils sont très contents, c'est seulement une question de point de vue. Et on en a qui nous regardent, qui pensent la même chose de nous, là, qui sommes là. Ils se regardent, ils philosophent et tout, mais ils mangent à leur faim, hein. Ils ont un toit, ils ont de la chaleur, ils tournent un robinet, ils ont de l'eau. Il y a des gens qui n'ont rien du tout.

Alors évidemment, qu'est-ce qu'on fait? Qu'est-ce qui est juste? J'en sais rien. Donc l'idée maintenant, c'est de dire maintenant dans ce monde-là, on va faire ce qu'on peut. Et c'est déjà pas mal de faire ce qu'on peut. Mais par contre, on va le faire. On va pas râler en disant c'est pas bien, en disant on va rien faire. On va le faire. Et l'éducation, la manière de dire aux gens ce monde est merveilleux, bah, ils vont avoir envie de le conserver. Si on leur dit à chaque seconde ce monde il est pourri, il est affreux, bah, ils vont avoir envie de le détruire. Si tout le monde a une maison, si tout le monde a à manger, si tout le monde a une famille, si tout le monde est heureux, si... les gens ils auront pas envie de casser ce monde pour en mettre un autre. Donc l'idée, et voilà ce qu'il faut faire, c'est de dire maintenant on va se rassembler, non pas pour foutre sur la figure de ceux qui pensent pas pour nous, comme nous, mais on va offrir quelque chose de tellement attrayant, de tellement merveilleux, et ben que c'est peut-être une utopie, hein. Faisons un monde meilleur, construisons-le, ce monde meilleur. Et arrêtons de vouloir garder celui qui était pas beau, qui était affreux, en disant, ah ben on garde ce monde affreux, puis il y en a d'autres qui veulent nous le piquer, faites gaffe. Hein. Alors il y a la moitié du monde qui meurt de faim et qui essaye de prendre à ceux qui ont, et puis l'autre moitié qui meurt de trop manger et qui veulent garder ce qu'ils ont. C'est impossible, ça tiendra jamais. Et la vision philosophique et la vision alchimique, c'est ça.

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2: Bélier. Le soleil en bélier et la lune en sagittaire renforcent votre séduction et rançon de la gloire oblige. Vous ne savez plus où donner de la tête.
3: Taureau. Vous savez que pour conclure de bonnes affaires,

0: part, il est impératif de créer un climat de confiance. La bonne nouvelle est que vous allez faire mouche. Gémeaux. Même si vous pensez que nul n'est capable de vous manipuler, un peu de pommade, de flatterie et vous voici pris au piège. Cancer. Avec Mercure en taureau, en carré à votre soleil, certaines personnes se laissent aller à la confidence. Écoutez-les avec attention, elles vont se dévoiler. Lion. Célibataire, un voyage ou un déplacement vous ouvre le chemin d'une belle rencontre. N'attendez pas, achetez votre billet d'avion. Vierge. Si vous voulez travailler en tant que consultant, vous multiplierez vos chances de gagner sur plusieurs tableaux et obtiendrez un joli pécule. Balance. Vénus en poisson et Mercure en taureau privilégient la douceur d'un tête-à-tête amoureux ou tumultum d'une rencontre entre amis ou avec la famille. Scorpion. Évitez de mêler l'affectif à votre vie professionnelle. Vous pourriez vous retrouver en difficulté et ce ne serait pas favorable à votre évolution de carrière. Sagittaire. Vous définissez les clauses d'un nouveau contrat en insistant sur la garantie de pouvoir agir comme bon vous semble. N'oubliez pas de lire entre les lignes. Capricorne. Sur le plan santé, vous remerciez Dame Nature de vous avoir doté d'une excellente vitalité. La Lune, en bel aspect à votre soleil, vous donne de l'énergie à revendre. Verseau. Si vous voulez tout diriger et tout changer, y compris votre entourage, vous risquez de vous faire claquer la porte au nez. Modérez votre envie de pouvoir. Poisson. Les rires de vos enfants suffisent à votre bonne humeur. Cette journée en famille vous comble de joie et vous flânez la main dans la main en forêt ou sur la plage avec l'élu de votre cœur.
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0: Mesdames, mesdemoiselles, messieurs, bonsoir, bienvenue dans votre émission Parlez-moi d'avenir. J'espère que vous avez passé une agréable journée. Là maintenant, ben, c'est vraiment un temps à rester devant sa télévision et à être en notre compagnie. Parce qu'alors là, les pieds palmés, on va les attraper, je crois. Hein. Mais bon, voilà, il faut subir la météo, les caprices de la météo. Eh bien, si vous croyez aux... Comment est-ce qu'on dit, là, les petites phrases, là, Saint-Médard, Saint-Barnabé, eh bien, je crois qu'ils ne se sont pas trompés, puisqu'à la Saint-Médard, eh bien, il pleuvait. Et Saint-Barnabé, on a eu la moitié de la journée, un petit peu de soleil, et l'autre moitié de la pluie. Ça veut dire que... Malheureusement, Saint-Barnabé n'a pas coupé le nez à Saint-Médard. Donc, qu'est-ce qui se passe dans le grand dicton? Ben oui, 40 jours. 40 jours où on aura un temps, ben voilà, où il faudra malheureusement commencer à avoir les palmes entre les orteils. On fera avec, malheureusement. Voilà, traite de plaisanterie, on va quand même rester sérieux et sérieuse dans notre émission. Bienvenue à vous, je suis ravie d'être en votre compagnie ce soir. Je suis Christal, médium, maître et praticienne en Reiki, praticienne enseignante de la flamme violette de Saint-Germain, passeuse d'âme. 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Mais, ah, je crois que nous avons quelqu'un en ligne avant de passer sur notre shop. Nous avons Romy qui est avec nous. Bonsoir Romy.
1: Oui, bonsoir Cristal, vous allez bien?
0: Mais bien, et vous-même?
1: Très bien, je vous remercie. Écoutez, bah, écoutez, je dis bonjour à tous les auditeurs, les téléspectateurs, et bah, j'espère que nous allons pouvoir faire plus ample connaissance.
0: Ah ben, c'est fait pour ça, c'est fait pour ça, et d'ailleurs, chère Romy, je vais vous laisser la parole pour que vous puissiez vous présenter à nos téléspectateurs et à nos téléspectatrices qui ne vous connaîtraient pas encore.
1: D'accord, mais écoutez, très bien, donc j'y vais. Alors, bonjour à tous, donc je suis Romy, médium, magnétiseur. Mon don est familial. Ma grand-mère était médium et rebouteuse. Elle m'a transmis mon don et m'a guidée dans l'apprentissage de ma médiumité. Et a appris, elle m'a appris à écouter mes guides, à délivrer des messages. J'ai beaucoup voyagé, j'ai rencontré d'autres guides, et beaucoup d'autres cultures, et cela a construit mon apprentissage. Donc, je pratique la lecture karmique, la guidance, le reiki, la sonothérapie, évidemment la médiumité, la tarologie, la runologie, la lecture des rêves, l'oniromancie. Voilà, que vous dire de plus? Je me suis présentée, Cristal.
0: Est-ce que vous avez des supports?
1: Alors les supports, oui, le béline, les runes. Hein. Alors je travaille avec et sans support. Hein. Si on me demande absolument un support, je prendrai un support, selon le choix de la personne, si elle veut des tarots ou autre chose. Sinon, bon, bah, c'est de la médiumité, donc c'est sans support. Je travaille aussi avec les cristaux, donc la boule de cristal, ce genre de choses. Voilà, sinon mes supports, bon bah le béline, Madame Indira, le tarot, les runes, j'apprécie les runes particulièrement, parce que ça c'est quelque chose qu'on m'a vraiment transmis ancestral. Voilà, Cristal.
0: Et est-ce que par hasard vous parlez plusieurs langues?
1: Non, le français.
0: Tout en français, mais c'est déjà bien, hein, c'est déjà bien.
1: Oui.
0: Non mais parce qu'on ne sait jamais par rapport à nos téléspectateurs, téléspectatrices,
1: oui,
0: qui peut-être parleraient un peu plus en italien, en espagnol, en portugais, ou je ne sais. Ça peut aussi leur rendre service de savoir que vous pourrez peut-être faire une consultation dans leur langue.
1: Tout à fait, mais non, malheureusement ça ne sera qu'en français.
0: Ah ben ça c'est déjà pas mal. Ils ont déjà beaucoup de chance. Est-ce que vous voulez par hasard nous dire une petite anecdote?
1: Une anecdote. Oui. Qu'est-ce que j'ai comme anecdote? J'en ai pas mal. Je suis en train de chercher parce qu'il y en a plusieurs, plus intéressantes les unes que les autres. Bah, disons, bon, plutôt des, par exemple, avec le pendule, je fais souvent des recherches sur, par exemple, pour des personnes qui ont perdu quelque chose. Ou, bon, donc, il m'est arrivé d'avoir des personnes qui étaient absolument persuadées qu'elles avaient absolument perdu quelque chose de façon irréparable. Et avec le pendule, bon, on a réussi à trouver à distance, donc, l'environnement où se trouvait la chose et donc à retrouver cette chose. Donc, c'était important parce que ça pouvait être des papiers, des choses qui étaient assez importantes pour valider quelque chose, en fait. Donc voilà, c'est une anecdote parmi d'autres.
0: Mais c'est très bien, c'est très très bien que vous le souligniez, parce que comme ça, les personnes peuvent savoir que si, par hasard, ben voilà, ça arrive hein, dans la vie que l'on perde un objet qui est précieux, utile, et on peut savoir que on peut vous appeler et que vous pouvez aider ces personnes à retrouver ces objets qui sont précieux à leurs yeux.
1: Mmh. Tout à fait.
0: Magnifique, magnifique. Et l'interprétation des rêves aussi, c'est quelque chose que nos téléspectateurs et téléspectatrices apprécient énormément.
1: Oui, c'est une science qui est assez intéressante, hein. Mais bon, c'est assez large, je veux dire, bon, on n'interprète pas un rêve juste sur une ou deux choses. Une interprétation d'un rêve, c'est vraiment en prendre en considération beaucoup de choses, hein. Aussi bien la couleur du rêve, ce que l'on a vu, ce qu'on a entendu, s'il y a eu une odeur. Enfin, voilà, il y a plein de choses que l'on doit interpréter dans un rêve. Donc c'est pour ça que je dis toujours, notez bien vos rêves, c'est important.
0: C'est très important de laisser sur sa table de chevet un bloc-notes, voilà, un stylo, et puis dès qu'on se réveille, on met les bases qui nous reviennent, et puis peut-être qu'après, en se réveillant gentiment, il y a d'autres choses qui nous reviennent, on les note et pour pouvoir justement interpréter au mieux le rêve en question.
1: Ouais. Oui, bah, de toute façon, un rêve, c'est vraiment toute une construction. Donc, c'est pour ça que c'est pas juste, on ne va pas interpréter un seul élément. Hein. Donc, c'est vrai que c'est quand même quelque chose qui, voilà, c'est important. C'est une forme de construction, c'est un puzzle qui nous amène à des messages. Des messages aussi bien intérieurs que aussi une forme de médiumité. C'est une, le seul problème, c'est que souvent, bon, les personnes ne comprennent pas les messages. Ou alors ils les comprennent des fois de travers, parce que parfois, bon voilà, ça on aussi peut très bien rêver que d'un décès, ça ne peut absolument pas dire qu'on va décéder ou qu'une personne va décéder. Ça. Voilà, il y a plein de choses qui créent, on va dire, un exemple simple, une personne qui rêve qu'elle est soudainement aveugle dans un rêve, c'est simplement parce qu'en fait, elle ne peut pas, il y a une situation qu'elle n'arrive pas à maîtriser. Donc, exactement, où elle ne voit pas exactement où elle met les pieds, vous voyez, enfin, voilà. Mais après, bon, évidemment, après, on va gratter, on va évidemment chercher tout ce que la personne a pu donner comme information. C'est pour ça que c'est précieux de bien garder ces informations. Et après, on reconstruit l'ensemble, et après, par rapport à ce qui est indiqué, enfin, nos ressentis en même temps, parce que quand on est médium, on a aussi des ressentis par rapport aux rêves. On le ressentira plus subtilement, si j'ose dire.
0: Oui, c'est juste. Est-ce que vous avez des petits conseils aussi, comme là on a conseillé à nos téléspectateurs, téléspectatrices, de garder sur la table de chevet le petit livre avec le petit stylo. Est-ce que vous auriez d'autres conseils à transmettre à nos téléspectateurs ou à nos téléspectatrices?
1: Des conseils, par exemple, au niveau des pierres, par exemple, des personnes qui ont du mal à trouver le sommeil, par exemple, pourraient s'entourer de pierres célestines, par exemple. C'est une roche qui est assez intéressante pour, on va dire, calmer. C'est un calmant, on va dire, dans l'environnement. Donc, ça peut être assez, assez intéressant comme pierre. Hein. Bon, après, bon, il y a plein d'autres choses, bien sûr. Mais disons, bon, ça, c'est une pierre qui est vraiment intéressante. C'est une pierre un petit peu blottée, bon, qui est, en fait, elle favorise une ambiance un peu, enfin une ambiance harmonieuse et calme. Hein. Donc ça, c'est la pierre qu'on va conseiller dans la chambre à coucher, même pour les petits, pour les enfants, les tout petits. Alors évidemment, hein, en hauteur, hein, loin de leurs petites menottes. Mais qu'est-ce que je veux dire ? Voilà, ça a un effet quand même apaisant. Hein. Donc ça
0: comme
1: permet, on va dire, voilà. Mais le quartz rose, bon, ça sera différent. Pour moi, c'est pas la même chose. La célestine, elle est vraiment en lien avec le domaine du rêve, de la lune.
0: Du rêve,
1: vous voyez,
0: ouais.
1: Que le quartz rose, on va plutôt l'amener sur Vénus. Ce sera différent.
0: Oui.
1: Enfin bon, voilà,
0: oui.
1: Vous connaissez.
0: C'est vrai.
1: Enfin bon, donc après on peut associer certaines pierres ensemble. Hein. Mais c'est vrai que pour moi, mon conseil par rapport à tout ce qui est en lien avec le sommeil, bah, ça sera en effet, pour moi, la meilleure pierre, c'est la célestine. Alors, on peut aussi parler de l'améthyste aussi, qui est calmante, mais à un autre niveau. Mais bon, elle peut aussi aider par rapport au sommeil.
0: D'accord.
1: Donc, oui, voilà mes petits conseils.
0: Mais c'est super, Romy. Et dites-nous, Romy, vous êtes connectée à quel moment en général ?
1: En général, je suis là le soir, je suis là aussi en journée. Enfin bon, je suis là assez régulièrement. Hein.
0: D'accord.
1: Tous les jours, même.
0: Mais... Oh, mais c'est chouette. C'est chouette. Mm. Et vous connaissez votre code PIN ?
1: Oui, c'est le 170-170.
0: Exactement. Chez nous, 170.

0: Voilà, 170. Oui, j'ai un peu de mal, mais bon, ça va venir.
1: Oui, oui, oui, oui, c'est... On a des petites différences comme ça, mais pas beaucoup, hein.
0: Non, bah non, c'est rien. Voilà, Cristal.
1: Est-ce que vous aimeriez transmettre encore un message à nos téléspectateurs et téléspectatrices? Profitez.
0: Ah bah écoutez, les personnes qui par exemple ont des doutes sur, sur certaines choses par rapport à leur, comment dire, à leur vie antérieure, sur certains blocages, bon bah j'ai une bonne expérience sur les lectures karmiques, donc je peux, on va dire, trouver certaines choses qui peuvent paraître un petit peu complexes, donc à dénouer certains nœuds, hein. Bon, donc ça peut être une approche intéressante pour, par exemple, surmonter des obstacles, se sentir mieux, retrouver une forme d'énergie. Bon, je pratique aussi la transmission d'énergie à distance, hein. Donc ça, donc par le biais du Reiki, du magnétisme, bien sûr. Et qu'est-ce que je veux dire, je pratique aussi le Lao Chi, enfin bon, vous connaissez tout ça. Donc bon, voilà, donc ça, ce sont des transmissions énergétiques. Hein. Sinon, tout ce qui est en lien avec la médiumnité, les messages, on va dire, de guide, tout ce que vous pouvez avoir besoin d'avoir, d'avoir une, comment dire, une, comment je pourrais dire ça, d'avoir une validation par rapport à une demande ou quelque chose, donc vous êtes incertain, vous savez pas trop où vous allez, donc voilà, des fois demander, poser de la question à son guide, ça peut être une très bonne chose, ou passer par le biais, ça dépend, il y a des personnes qui bon, sont plus en lien avec leur guide, d'autres qui préfèrent avoir affaire à un support pour connaître leur avenir, d'autres qui font beaucoup plus confiance à la médiumité directe, ce qu'on appelle pure. Mais bon, voilà, j'ai un large panel, donc je pense que je peux répondre à beaucoup de questionnements. Voilà. J'espère du moins, en toute, comment dire, honnêteté et humilité, voilà. Surtout.
1: Magnifique, magnifique. En tout cas, voilà, on est ravis de vous avoir dans notre belle et grande famille.
0: Ah ben écoutez, je vous remercie, c'est gentil, Cristal.
1: Avec plaisir, avec plaisir.
0: Oui, bon.
1: Alors, je vais vous souhaiter plein de belles et de bonnes consultations.
0: Merci, et je vous envoie plein de bonnes énergies.
1: Merci beaucoup.
0: Merci, Cristal, à vous aussi, et très bonne soirée. Et je vous souhaite bonne à soirée, tous une très, donc, très, très bonne soirée en votre compagnie, Cristal.
1: Merci, merci beaucoup. Merci. Et donc, on peut vous appeler tout de suite après au code PIN de 170.
0: Oui. Tout à fait, Cristal.
1: Ah, mais c'est génial. Alors, bon. Belle consultation.
0: Merci à vous aussi, Cristal. À bientôt. Au revoir.
1: Merci, à bientôt. Au revoir.
0: Au revoir.
1: 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Voilà. Ah ben, j'étais ravie de faire ce petit contact ce soir avec Romy. 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

le Palo Santo, connu pour leurs propriétés purifiantes, dégageant un arôme doux, ça sent bon, j'adore, et apaisant, qui aide à éliminer les énergies négatives et à attirer la paix intérieure. Utilisé depuis des siècles par les chamans d'Amérique du Sud, le Palo Santo est idéal pour calmer l'esprit, réduire le stress, éliminer les charges négatives et attirer les énergies positives. La perle de sélénite, quant à elle, qui est une pierre de clarté spirituelle. La sélénite est une pierre exceptionnelle pour la purification et la recharge énergétique. Ses vibrations élevées aident à nettoyer l'aura, ouvrir le chakra couronne et féliciter une connexion spirituelle plus profonde. La sélénite apporte une énergie douce et lumineuse, parfaite pour instaurer un sentiment de tranquillité et de clarté mentale. La pierre de tourmaline noire, elle, est gardienne et protectrice. Et oui, la tourmaline noire est une pierre de protection par excellence, capable de dissiper les énergies négatives et de créer un bouclier énergétique autour de vous. Elle est également reconnue pour ses propriétés de mise à la terre, aidant à équilibrer et stabiliser vos énergies. En intégrant la tourmaline noire dans ce bracelet offre une protection continue contre les influences nuisibles et les perturbations énergétiques. En résumé, voici les bienfaits de ce bracelet. Purification et apaisant, le Palo Santo et la sélénite travaillent ensemble pour purifier votre espace énergétique et instaurer un sentiment de calme et de sérénité. Protection énergétique, la tourmaline noire crée une barrière protectrice contre les énergies négatives, vous permettant de naviguer dans votre quotidien avec confiance et sécurité. Équilibre et harmonie, les vibrations harmonieuses de ces trois éléments contribuent à équilibrer vos énergies, favorisant un état de bien-être global. Ce bracelet est parfait pour ceux qui cherchent à améliorer leur bien-être physique, émotionnel et spirituel. Voilà, vous n'avez plus qu'à laisser la magie du Palo Santo, de la sélénite et de la tourmaline noire vous combler de paix, de protection et de positivité. Mais attention, ce n'est pas tout. 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trouver les bâtonnets de bois sacré Palo Santo, de leur puissante qualité, bien sûr, hein, puisque ce bois sacré, donc Palo Santo, remonte à des temps anciens où il était utilisé par les peuples indigènes lors de rituels spirituels pour purifier l'atmosphère, éloigner les mauvaises énergies et favoriser la guérison. De nos jours, ce bois est également brûlé pour créer une atmosphère apaisante et clarifiante. Lorsqu'il est allumé, il dégage un parfum exquis avec des notes douces et rafraîchissantes, à la fois relaxantes et revitalisantes. Raison pour laquelle il est également utilisé pour soulager le stress, l'anxiété, les tensions émotionnelles et bien plus encore. Mais ce n'est pas tout. Le Palo Santo est apprécié pour ses propriétés purificatrices. Il est considéré comme un purificateur d'énergie puissant qui aide à éliminer les énergies négatives et à installer un environnement harmonieux et positif. C'est pourquoi il est souvent utilisé dans les pratiques de méditation, de yoga, de guérison énergétique. Il aide notamment à faire remonter notre taux vibratoire. Le bois de Palo Santo
que nous vous proposons provient directement d'Équateur, dans les régions caractérisées par un climat subtropical assez

tech qui sont favorables à la croissance de l'arbre Palo Santo. Le Palo Santo récolté en Équateur est particulièrement prisé en raison des pratiques de récolte durable qui sont souvent mises en œuvre dans cette région. Les arbres vénérés pour leur caractère sacré font face à une menace d'extinction, ce qui rend leur coupe strictement prohibée. Afin de protéger ces espèces précieuses, le bois de Palo Santo est uniquement récolté à partir de branches naturellement tombées au sol. Cette approche respectueuse de l'environnement aide à préserver toute la population d'arbres sauvages en Équateur. Avant d'être cueillis, les branches de Palo Santo reposent au sol pendant une période variant de 4 à 5 ans, enrichissant ainsi le bois d'une résine précieuse et aromatique. En résumé, le Palo Santo est un symbole de spiritualité et de tradition ancienne utilisé depuis des siècles pour ses bienfaits purificateurs, spirituels, émotionnels et physiques. 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Donc on prend en général une allumette, mais comme je viens de terminer ma boîte d'allumettes et que j'ai une jolie bougie qui est allumée là, on va profiter de la bougie pour allumer. Voilà, vous voyez mon Palo Santo, et voilà, et on va faire le tour de la pièce, on va faire les quatre angles de chaque pièce pour justement réharmoniser le lieu où l'on travaille, ou remettre de nouvelles idées, de nouvelles énergies, de nouvelles vibrations dans la pièce. Donc voilà mon Palo Santo. Et qu'est-ce que ça sent bon! J'aimerais vous partager à travers la télé, si je le pouvais, cette bonne odeur de Palo Santo. 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Voilà, tout simplement, et bien là maintenant, je crois qu'on va permettre à la première page de publicité de s'installer, et moi je me réjouis de vous retrouver tout de suite après. À tout de suite.

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bientôt. Oui, nous revoici, nous revoilà. On a quelques rires avec l'équipe qui travaille à l'arrière. Hein. C'est une charmante équipe. Hein. Vraiment, on est une grande, grande famille. Et puis, ça fait plaisir de travailler tous ensemble dans la joie et la bonne humeur. Voilà. Donc, première page de publicité étant passée, je vais passer mon petit message. Mais oui, le petit message de ce soir. Et je vais le reprendre dans ma jolie petite boîte avec mes 200 messages. Oula, hop. Eh bien, il y en a 200. Donc, ouh là là, ça se colle. Il y en a tellement qui se collent entre eux. Voilà. Donc, j'en ai pris un. Je rangerai le reste après. Le message qui vous est transmis ce soir. Alors, le mot inévitable effraie l'ego, mais réjouit le pur esprit. Dieu est inévitable et tu ne peux plus l'éviter qu'il ne peut t'éviter. Oh là là là là là là. D'accord, ok, j'ai. Le mot inévitable effraie l'ego, mais réjouit le pur esprit. Là, j'ai compris. Dieu est inévitable et tu ne peux plus l'éviter. Qu'il ne peut t'éviter. Ok. Bon, ben, on ne l'évitera pas puisqu'il est là, puisqu'il est avec nous. Appelez-le comme vous voulez. Hein, Dieu, univers, appelez-le comme vous voulez. Mais de toute façon, il est là. Il est avec nous. Univers, univers sacré, Dieu. Il est bien là et il est avec nous. Ça, j'en suis plus que convaincue. Voilà. Preuve que il existe et il est bien là, hein, puisque sur nos chemins de vie, eh bien, il nous le démontre à chaque fois, puisqu'à chaque fois que nous sommes au fond du trou, au fond d'un gouffre, on a l'impression qu'on ne va pas pouvoir s'en sortir, eh bien, à chaque fois, il nous montre que oui, on arrive à s'en sortir. Il y a toujours la petite lumière qui est présente et on arrive toujours, toujours, toujours à retrouver son soleil. Toujours. Toujours, toujours, toujours, il y a le soleil qui revient après les nuages. Donc il faut vraiment vous accrocher. Les personnes qui traversent des passages difficiles,

ce ne sont que des passages. Donc accrochez-vous, accrochez-vous, et puis priez, priez, demandez, demandez que l'on vous montre votre lumière, que l'on vous guide vers votre lumière, et vous verrez que vous allez rencontrer votre lumière, que vous allez arriver au bout de votre tunnel. Moi, je le sais à chaque fois sur mon propre chemin de vie, à chaque fois que j'étais au fond, mais je peux vous dire que j'ai été au fond, hein, j'ai vraiment été au fond. Donc, à chaque fois que je me suis retrouvée, à chaque fois, il y a cette lumière qui arrive, et puis à chaque fois, on me redonne ce petit brin d'espoir, et hop, on remonte la colline. Et là, ben, maintenant qu'on m'a guidée, on m'a aiguillée sur ce chemin de l'amour universel, hein, de la spiritualité, eh bien, mais qu'est-ce qu'on est bien, mais qu'est-ce qu'on y est bien, et merci. Merci, merci d'être là, merci à nos guides, à nos anges, à nos protecteurs, merci, merci, merci d'être là, de nous aiguiller sur notre chemin. C'est vrai qu'on a des choses à comprendre, à chaque fois qu'on a des épreuves, c'est qu'on a quelque chose à comprendre. Et si on n'a pas compris, eh bien c'est vrai que l'univers, si je peux dire ça comme ça, il remet une couche, parce qu'on n'a pas compris. On n'a pas compris, il y a quelque chose qu'on n'a pas compris, donc il nous en remet une couche jusqu'à qu'on comprenne l'erreur que l'on commet pour pouvoir aboutir à notre ouverture spirituelle et à notre bien-être. Donc accrochez-vous, vraiment c'est le message que j'ai vraiment envie de transmettre, c'est accrochez-vous, les personnes qui sont actuellement dans une période que je peux dire peut-être une période noire, une période sombre, que vous n'arrivez pas à voir la lumière, que vous avez l'impression que vraiment plus rien ne va, vraiment le mot-clé c'est accrochez-vous et demandez. Demandez, demandez, et vous recevrez. Et c'est vrai, demandez et vous recevrez. C'est tellement vrai. Donc, accrochez-vous. Et puis nous, on est là justement pour vous démontrer que cette lumière, elle existe, ce chemin, il existe. Et pour vous aussi. Vous, on ne va pas vous oublier. On ne va pas vous oublier. Vous avez votre lumière. Vous avez votre propre soleil. Et il arrive, il est là. Vous êtes au bout de votre tunnel. Vous allez le trouver. Votre soleil, vous allez le trouver. Je le sais, je le sens. Donc, accrochez-vous. C'est qu'un passage. C'est qu'un passage. Voilà. Alors, comme d'habitude, hein, je vous ai préparé plein de petits thèmes. Et là, je vais peut-être vous parler d'abord d'un poisson. Pourquoi on va parler d'un poisson? Eh bien, écoutez bien. Un jour, un enseignant a sorti un poisson rouge du bocal et l'a posé sur son bureau, devant une classe pleine de jeunes enfants. Et leur a dit, « Quiconque quitte son siège sera puni. » Aussi, tous les enfants sont restés assis à regarder le poisson sauter à côté du bol d'eau, à bout de souffle, agonisant, mais aucun d'eux n'osait se lever et quitter son siège, par peur de la sanction. Finalement, une gamine a bondi et couru vers le poisson, le ramassant doucement et le remettant à l'eau, refusant de le laisser souffrir davantage. Alors, l'enseignant a dit à la classe, « Ça, c'était une leçon. La peur d'avoir des ennuis ne devrait jamais vous empêcher de faire ce que vous estimez être juste. Parfois, vous devrez peut-être vous opposer à l'autorité et aller à l'encontre de la pensée du groupe. Si vous savez que c'est la bonne chose à faire. » Donc voilà le petit message à transmettre ce soir. Le poisson hors du bocal. Qui c'est qui ose sortir de sa place? Qui c'est qui ose affronter l'autorité? Ah, il faut oser. Il faut oser

0: des fois, quand c'est juste, quand vous pensez qu'à l'intérieur de vous, l'action est juste, eh bien, allez-y. Allez-y. Si votre cœur vous dit que c'est juste, allez-y. Affrontez l'autorité. C'est que c'était bon, c'est que c'était juste. Voilà, vous penserez à ce petit poisson rouge. Vous allez y penser. Et là, hier soir, nous avons vu un très bel arbre, hein, un très très bel arbre avec une écorce assez magique, puisque son écorce se colore d'elle-même. Alors ce soir, j'avais envie de vous accompagner encore dans cette magie de la forêt magique, puisque nous allons parler d'un arbre qui s'appelle Socratea exorisa. Socratea exorisa. Alors cet arbre, si vous regardez bien l'image que vous avez tout à droite pour vous, eh bien on l'appelle aussi l'arbre qui marche. Et oui, parce que cet arbre a la capacité unique de marcher. Mais on va continuer le descriptif de cet arbre tout à l'heure, puisque là nous avons un appel. Bonsoir.
1: Bonsoir Christelle, Valérie en ligne.
0: Bien,
1: bonsoir.
0: Bienvenue. Bienvenue.
1: Merci beaucoup.
0: Dites-moi.
1: Voilà, j'avais des questions déjà par rapport à ma santé au départ, parce que j'ai une période relativement difficile. Et j'ai beaucoup de mal à retrouver de l'énergie.
0: Alors, on va aller pourquoi tout ça, mais aussi au niveau énergétique du globe terrestre. Hein. Actuellement, on traverse une perturbation énergétique, hein, actuellement. Donc là aussi, ça peut faire en sorte que vous soyez plus fatigué que d'habitude.
1: Bon, j'ai aussi pas mal de soucis, pas mal de craquages. Ouais. Je pense que ça n'a pas non plus arrangé mon sommeil.
0: Ah non,
1: quoi.
0: Ça n'aide pas. Ça, c'est sûr que ça n'aide pas. Alors, je vais aller voir du côté de vos énergies.
1: Très bien.
0: Pensez à votre question et le stop quand vous le désirez.
1: Stop.
0: Merci. Alors oui, effectivement, il y a une baisse énergétique, mais c'est dû justement à une surcharge, hein, de votre côté. Vous avez beaucoup sur les épaules, mon Dieu, mon Dieu. Alors, on me dit qu'il y a un changement.
1: C'est ça, en fait. Ouais.
0: Il y a un changement qui arrive. Hein. Oh, il y a la carte de l'épuisement, elle est bien là. Hein.
1: Pourtant, j'étais en arrêt quand même pendant déjà pas mal de temps. Hein.
0: Ouais.
1: Mais j'ai du mal à remonter. Ouais.
0: Mais je l'entends. Je l'entends. Est-ce que vous me permettez de vous...
1: Pardon, je m'excuse. Je vois la carte.
0: Pas de souci.
1: On est en décalage, oui, oui.
0: Oui, il y a un petit décalage, effectivement. Est-ce que vous me permettez de vous mettre sous la flamme violette?
1: Oh, mais avec grand plaisir.
0: Alors, j'ai oublié votre prénom maintenant.
1: Valérie.
0: Voilà, merci. Voilà. Je vous mets. Et puis, vous êtes déjà dans quelle région?
1: Lausanne.
0: Voilà, alors ce sera fait hein, dès ce soir après l'émission. Hein?
1: Parfait, merci.
0: Avec plaisir, vraiment. Alors, est-ce que je peux faire encore quelque chose pour vous?
1: Ben, disons, j'aimerais comme ben, déjà un peu savoir, hein, malgré tout, comment je peux remonter la pente.
0: Oui.
1: Parce que je réalise qu'en fait, j'ai toujours pris beaucoup sur moi, que je suis une véritable éponge. Mm-hmm. Et c'est vrai que je fais pas mal de démarches avec mes parents en ce moment. Et que je me sens pas du tout soutenue par mon frère qui a, on peut dire, lâché l'affaire. Et la famille, pour moi, c'est un pilier de la vie auquel je tiens énormément. Et bien sûr que mes parents commencent à devenir

0: âgée, quoi, je veux dire 8 ans, 8 ans, 2 ans. Eh ben oui, je me dis que oui, il faut que j'apprenne peut-être à connaître mes limites, hein, et pas trop prendre sur moi. Mais le souci, c'est que j'ai toujours fonctionné comme ça et que j'en suis pas à ma première dépression. Donc j'aimerais bien déjà trouver une sorte de protection et puis arriver à ne pas chaque fois m'épuiser, quoi. Et c'est en effet pour moi cette charge émotionnelle qui me fatigue tellement, parce que j'ai l'impression de ramer. Et puis en fait, finalement, il y a tellement peu de résultats.
1: C'est ça. Donc, c'est ça.
0: Ça me fatigue.
1: Alors, ce que vous pouvez faire déjà de votre côté, c'est le matin, quand vous vous levez, mettez-vous en semi-méditation, si je peux dire ça comme ça. Vous prenez une ou deux inspire et expire, et puis vous allez vous imaginer dans une grande bulle blanche. Imaginez bien que cette grande bulle blanche vous entoure complètement. Je suis entourée et je suis gardée de lumière. Et là, vous allez vous faire votre propre protection. Déjà là, vous allez vous protéger énergétiquement en mettant cette bulle autour de vous. Vous allez déjà vous protéger avec cette bulle. Hein? Et puis après, vous autorisez à vous des moments juste pour vous. Et oui, parce que vous êtes un être de lumière, vous êtes un être à part entière et vous méritez d'avoir ces moments juste pour vous. Juste pour vous faire du bien à vous. Ne serait-ce qu'une petite heure dans l'après-midi ou en début de soirée ou fin de soirée, juste une petite heure où vous allez faire ce dont vous vous désirez. C'est-à-dire soit sortir un moment, aller à l'extérieur, prendre un bon bol d'air, soit vous couler un bon bain, soit prendre une petite lecture, soit vous installer confortablement en écoutant une petite méditation, une musique méditative. Tout ça, ça va déjà vous apporter de nouvelles et de bonnes énergies. Mais il faut vous les autoriser. C'est absolument à mettre sur votre agenda, comme si vous aviez un rendez-vous. Un rendez-vous chez le dentiste, chez l'ophtalmologue, j'en sais rien, chez le podologue. C'est comme si vous aviez un rendez-vous avec vous-même. D'accord ? Ça, il faut vraiment que vous le fassiez. Ça va beaucoup.
0: C'est vrai que
1: beaucoup,
0: je pense que j'en arrive à un point où je suis tellement inconsciemment en pleine rumination déjà depuis longtemps que finalement je me sens au final quand même un peu perdue. Alors je me suis remise un peu au sport, je suis en train de tâter le terrain, le sport je l'arrêtais depuis longtemps et c'est vrai que je me suis tellement sentie bien après cette séance de sport que je me suis dit il va falloir que je retrouve aussi en effet un sport déjà qui me fasse plaisir pour décompresser. Et peut-être que la météo, si je ne vais pas mettre la faute sur la météo, mais c'était quand même franchement aussi compliqué.
1: Mais non, mais ça n'aide pas, c'est vrai.
0: D'accord, donc, ok, j'aurais déjà bien aimé... pardon, je vous écoute. Oui. J'aurais déjà, peut-être juste quand même voulu vous... Excusez-moi, oui.
1: Faites, dites-moi.
0: Par rapport à mon frère dont j'ai donné le prénom et la date de naissance,
1: j'ai tout ce qu'il
0: de
1: faut.
0: De savoir dans quelle situation il se trouve. Enfin, je sais qu'on ne peut pas juger les gens, je sais très bien. Mais je me suis tellement sentie seule par rapport à mes parents. Que finalement, j'ai eu aucun soutien ou pas d'écoute, ne les recontacte même plus, alors que mon père a au moins demandé qu'il prenne 5 minutes pour l'appeler. Il dit tout le temps qu'il est débordé par le travail. Je veux bien croire qu'il a des soucis avec sa famille. Mais au bout d'un moment, je me dis, c'est mon frère, j'ai l'impression que pour moi, c'est un inconnu. Est-ce qu'il fait ça quand même aussi peut-être pour se protéger lui en voyant que ma mère commence à perdre un peu la tête et que lui...

0: Contrairement à moi, n'aurait pas non plus cette passion. J'ai énormément de patience. Je fais tout pour aller dans le sens de ma mère, pour ne pas la brusquer, pour ne pas l'offusquer. Mais bon, ça me demande une énergie folle.
1: Mais je sais parce que vous êtes dans l'ouverture et votre frère, lui, il est trop encore terre à terre, si je peux dire ça comme ça. Il est pas dans la même ouverture que vous. Vous avez cette ouverture, vous avez cette empathie, et votre frère, lui, il l'a nettement moins. Il se préserve, il met un bouclier autour de lui, et voilà, il n'arrive pas à quittancer que les parents vieillissent.
0: Ouais, peut-être qu'il est même dans le déni, quelque
1: oui,
0: part,
1: c'est ça, hein, pour c'est se ça, protéger. C'est le mot que je cherchais. Ouais. C'est le mot que je cherchais.
0: Ouais,
1: merci.
0: C'est ça. Je pense aussi c'est qu'il ça. S'enfonce la tête dans la terre.
1: Oui.
0: Voilà, quoi, pour se protéger lui. Et j'aimerais d'un côté, moi, je sais qu'on ne peut pas changer réellement, mais avoir un petit peu son comportement de serait-ce que 10%, vous voyez, pour m'épargner moi.
1: Ouais.
0: Après, je sais qu'il n'y a pas de formule magique, hein, parce que ça fait longtemps que j'y travaille. Mais j'étais toujours comme ça, pleine d'empathie, à vouloir que tous les gens dans mon entourage soient bien, au détriment de moi, quoi, de mes
1: sécurités,
0: parce que je suis envahie par les émotions. Ouais.
1: J'ai l'impression que j'ai mon miroir.
0: Ben, bienvenue.
1: Oui, merci. Ah, c'est ça, mais c'est tout à fait ça. Hein. Je suis tellement dans l'empathie et l'aide à la personne que là, j'ai eu normalement, j'avais le droit à 5 jours de repos au niveau professionnel parce que j'ai fait 214 heures supplémentaires. Donc là, ils me les donnent en jour de récupération. Et ça m'a fait une semaine, ça m'a fait 5 jours. Eh bien, durant ces 5 jours, j'ai la maman de ma filleule qui a eu un problème de santé, qui avait un problème avec le dos, qui ne pouvait plus se lever, plus s'habiller, plus bouger. Elle a que 37 ans, hein. Donc elle a été opérée du dos, elle a une cage au milieu du dos. Là, ils lui ont posé une cage au milieu du dos, mais ça ne va pas du tout, elle ne peut pas bouger. Donc, qu'est-ce que j'ai fait? Eh bien, j'ai été, pendant mes 5 jours, m'occuper à l'aider, à l'amener à l'hôpital, faire des radios, faire un IRM, pour essayer de savoir pourquoi, malgré l'opération, il n'y a rien qui va. Elle a des douleurs pas possibles. Enfin, voilà, j'ai passé mes 5 jours à aider mon prochain, comme on dit, ben voilà, hein, tout clairement. Et bon, ben voilà, c'est dans mon ADN, c'est comme ça. Je sais que c'est chaque fois que je me retrouve devant un congé ou mon papa qui doit regarder la télévision, peut-être, il doit rigoler de l'autre côté de l'écran parce qu'il doit dire, mais oui, c'est vrai, à chaque fois que je dis que j'ai congé, que je suis en repos, à chaque fois, on me met sur mon chemin de l'aide à quelqu'un. Chaque fois. Mm-hmm. Donc... voilà, ça fait partie de mon chemin de vie, je l'ai accepté, c'est comme ça, et j'en suis fière parce que ben, je me dis, moi je suis en santé, moi j'ai mes deux jambes, mes deux bras, et ben voilà, on m'a donné l'opportunité d'être en santé, et bien voilà, je vais aider mon prochain à ce qu'il lui retrouve son mieux-être, à ce que lui retrouve son bien-être. Et puis, voilà, ça fait partie de moi. Et je le sais.
0: Mmh. C'est plus fort que vous.
1: Ah oui. Ah oui.
0: Okay. Ah oui. Ouais, bah moi même, aussi, je suis un peu innée, enfin.
1: Même qu'on me dit, mais tu as le choix. Oui, j'ai le choix. Je peux très bien me dire, bah, je m'en fous, qu'elle reste dans ses soucis, qu'elle reste... Oui, j'ai ce choix-là, ça c'est sûr. Mais c'est pas moi, ça fait pas partie de moi, ça fait pas partie de mes gènes. Donc.
0: Mais moi, j'ai l'impression que je suis.

0: né sur Terre, mais j'ai l'impression d'avoir une mission. De devoir aider les gens, ou tout du moins de m'inquiéter énormément pour ma famille, pour faire en sorte de réunir la famille qui part un petit peu en cacahuète. Moi, ça me blesse énormément. Et j'ai l'impression qu'en plus, dans ma famille, je suis la seule un peu à battre des pieds et des mains pour qu'on arrive quand même à se retrouver, pour que tous, quoi, les quatre. Et je me dis là, au bout d'un moment, moi je crois qu'il faut laisser faire les choses, quoi, parce que je me sens vraiment en état d'épuisement. Et j'ai l'impression que
1: c'est
0: tout ce que je fais
1: peut-être ça
0: déjà.
1: Que l'on veut, c'est peut-être ça que l'on veut vous dire. Laissez faire les choses. Les choses, elles vont se faire.
0: Oui, ben, je crois bien qu'au bout d'un moment, quand on voit que ça ne fonctionne pas vraiment,
1: voilà.
0: Ben, lâcher prise, quoi. C'est ça qu'il va falloir que je fasse. Hein. Parce
1: mais
0: que
1: oui,
0: je suis un peu bornée et je me dis, mais non, peut-être qu'à force de répéter 50 fois toujours la même chose à ma maman, alors c'est quand même un peu spécial. Je vois que le lendemain, malheureusement, ben, elle a déjà oublié ce que je lui ai dit. Donc pour moi, c'est une situation compliquée, mais bien plus compliquée pour moi que pour ma mère qui apparemment vit heureuse encore dans son appartement. Mais elle m'inquiète au niveau administratif et toutes sortes de choses.
1: Ben là, il faudra peut-être mettre en place une société qui vient juste pour tout ce qui est administratif, que vous ne vous en occupiez pas.
0: Même si ma mère n'est pas d'accord, elle refuse.
1: Mais oui, mais il faudra. Il faudra. Hein. Les soins à domicile, ils le font. Hein. On a dans les soins à domicile, on a des personnes qui viennent pour faire tout ce qui est administratif et puis l'aide. Donc, il n'y a pas de souci. On vient, on se charge de faire tout ce qui est administratif et puis vous, ça vous décharge aussi. Vous êtes rassurés parce que ce sera fait. Et puis, ce sera fait dans le temps légal, etc. Donc, vous n'aurez pas ce poids sur vos épaules.
0: Ah, tout à fait, mais ce que je voulais vous dire, c'est que le souci, je me suis quand même renseignée auprès de divers soins à domicile, proches aidants aussi, etc. C'est vrai qu'à partir du moment où la personne refuse toute aide de l'extérieur, pour moi, c'est très compliqué. C'est là que je me trouve un peu coincée. Donc, je suis en train de me demander, est-ce que, par exemple, la prochaine fois, on me conseille qu'elle ait consulté son médecin traitant, mais il n'aura aucun pouvoir par rapport à ça. Et on me conseille aussi de demander une curatelle. Mais c'est ce qui va certainement aussi complètement la braquer. C'est ça le problème. Alors, je me dis, est-ce que je crois que je ne vais pas pouvoir continuer à être aussi douce, aussi patiente, pour faire accepter ça, maman, parce que de toute façon, dans tous les cas, elle va devoir participer, elle va être convoquée, et j'ai peur qu'elle se braque. Et c'est vrai que la plupart des gens de mon entourage me disent, mais bon, au bout d'un moment, il faut être ferme. Et je sais pas, j'ai pas du tout l'habitude de ce genre de choses. Et comme elle s'est retournée quand même déjà contre quelques membres de la famille à tort, parce qu'elle pense à de la manipulation, pour malheureusement certaines choses qui lui sont arrivées. Donc je me dis, ben voilà, maintenant si je reste la seule personne de sa famille, je fais tout pour aller en douceur avec elle et qu'elle continue à me faire confiance. J'aurais trop peur qu'elle imagine des choses dans sa tête, comme c'est souvent le cas si je la brusque. Vous voyez ce que je veux dire?
1: C'est ça
0: qui est vraiment compliqué. Moi, c'est la limite. Là, je ne sais pas si je peux me permettre d'être plus ferme. J'imagine qu'elle va mal réagir et qu'elle risque de se braquer. C'est ça le gros problème.
1: C'est ça le problème, Mais dans votre situation, ce qu'on m'indique d'en haut, là c'est un message que je reçois sans les cartes, sans rien, hein. Ce qu'on m'indique simplement en clairaudience, hein, c'est que votre maman, il faut, il va arriver à un moment donné où elle va se retrouver devant une situation où vous serez présent,

0: porte pour lui dire, ben voilà, tu vois maintenant, tu vois ce que j'essayais de te dire jusqu'à maintenant, ben voilà, tu vois que maintenant tu en as besoin.
1: Ah, vous pensez que cette situation va arriver?
0: Ouais. Ouais.
1: Et je me dis, de toute façon, naturellement, je me suis dit,
0: voilà.
1: Tellement dans l'impuissance, puisque ça rentre d'une oreille chez elle, ça ressort par l'autre.
0: Mais elle va se
1: chaque fois lui répéter.
0: Mais c'est ça.
1: Et
0: mais c'est ça, c'est
1: et que
0: ça
1: je
0: qui
1: me
0: vous
1: dis
0: fatigue.
1: Qu'en effet, déjà depuis quelques années, c'est triste à dire, il va presque falloir qu'il arrive une catastrophe ou qu'elle ne retrouve plus le chemin de la maison pour pouvoir dire, ben là, maintenant, tu vois, en effet.
0: Tu vois.
1: Ça va pas être possible de te laisser toute seule à la maison. Mais bon, voilà, on a encore cette angoisse de ce qui arrive parce que la personne ne veut absolument aucune aide. Elle est libre, indépendante, elle veut le rester jusqu'au bout. Donc il va falloir que je continue à respecter, à me dire qu'elle est heureuse. En ce moment, c'est tellement important pour moi, mais j'ai aussi peur pour elle, quoi. Donc en
0: mais
1: effet, si vous le voyez, ben c'est ce dont je me doutais, hein, de toute façon.
0: Mais oui, mais oui. Et là, c'est elle qui va se retrouver nez à nez avec la situation et qui va se dire, mais ma fille, oui, ma fille, maintenant, ok.
1: Ce qu'il y a de bien, de positif, ce qui me fait plaisir malgré tout, c'est que ça fait pas si longtemps qu'elle me dit, en effet, je perds la tête. Alors qu'il a fallu des années pour qu'elle s'en rende compte dans sa situation, que c'était toujours la faute des autres. Quand elle perdait des objets, c'est quelqu'un qui était venu à la maison, ou mon frère, alors qu'il n'a pas de clé, prend des documents qu'elle ne trouvait plus. Vous voyez ce que je veux dire? Là, c'est déjà bien pour moi qu'elle s'en rende compte réellement, parce qu'elle me le dit de plus en plus. Voilà.
0: Donc, ça commence à être de l'acquis. Mais comme elle a quand même une fierté, et puis qu'elle se dit, oui, mais hey, écoute, c'est quand même moi la maman, et puis, je débloque pas tant que ça.
1: Je suis majeure et vaccinée, je suis bien assez grande, je suis une grande fille.
0: Mais c'est ça. Mais c'est ça, c'est tout à fait ça. Donc, puis je débloque pas tant que ça, allez, je débloque pas tant que ça. Donc, mais là, il va arriver une situation où c'est qu'elle va se retrouver nez à nez avec la solution qu'il faudra adapter. Donc là, moi, je vois pas quelque chose où elle sera, elle pourra rester chez elle, oui. Elle va pouvoir rester chez elle, mais avec justement des passages, des soins à domicile qui passeront pour vérifier que, ben voilà, que tout se passe bien, qu'elle n'a pas chuté, que voilà, juste un passage dans la journée pour justement vous décharger déjà,
1: c'est
0: et puis faire en sorte qu'elle puisse rester chez elle le plus longtemps possible.
1: Ah ben ça c'est sûr, hein. Je dis tant que tu fais pas trop de bêtises, tu pourras rester à la maison.
0: Ben voilà. Mais il y aura un passage, des soins à domicile, éventuellement la pose d'un sécutel aussi, qui aide aussi énormément. Et puis,
1: Tout à fait. Et puis
0: elle pourra. Et puis vous
1: j'ai
0: vous
1: la chance qu'elle soit en parfaite santé, hein. Aux dernières
0: nouvelles,
1: pour avoir 8 ans, 2 ans, c'est déjà magnifique.
0: C'est beau.
1: C'est juste les neurones qui ne fonctionnent pas très bien.
0: Mais voilà, c'est ça. Mais pour vous sécuriser et vous décharger, eh bien, elle va se retrouver face à une situation qui va faire en sorte que vous allez pouvoir faire les démarches pour qu'il y ait un passage. C'est pas, voilà, un passage, voire deux passages dans la journée.
1: Ouais, selon son désir, selon ses besoins.
0: Voilà. Écoutez, madame, on vient, on passe, est-ce que tout va bien, vous avez besoin de rien, voilà, juste un petit passage, faire coucou, et puis même aussi voir que, comme on le sait, hein, les personnes âgées n'ont plus la sensation de soif. Alors surtout que maintenant, on arrive dans la période où on espère que le soleil arrive enfin, qu'on ait un peu de chaleur. Le passage pour l'hydratation aussi, pas oublier de boire.
1: Ouais, exactement. Ça, ouais, ça va aussi. Ça, ça mieux, va mais aussi. C'est vrai que j'étais à deux doigts de tout lâcher tellement j'en peux plus. Et je me dis, de toute façon, même si je lâche tout, je n'aurai jamais la conscience tranquille, me connaissant. Voilà quoi, par rapport à
0: mais là,
1: ma
0: vous
1: maman
0: allez
1: ou
0: être...
1: mon papa.
0: Mais là, vous allez être beaucoup, beaucoup plus légère, sachant qu'il y a quelqu'un, qu'il y a des passages qui sont faits régulièrement.
1: Ouais,
0: et puis... Vous allez pouvoir vous occuper de vous. Mais là, actuellement, il faut que vous arriviez dans la journée à vous accorder une heure juste pour vous. Une heure où vous faites ce dont vous désirez. De la détente, okay. Un bain, de la lecture, de la méditation, du sport, comme vous
1: voilà,
0: le dites,
1: c'est ça.
0: Ou
1: exactement.
0: Un hobby. Excusez-moi, j'ai un chat dans la gorge. Mais oui, accordez-vous, agendez cette heure juste pour vous.
1: Est-ce que vous pensez que je vais quand même bientôt récupérer, comme c'est toujours beaucoup trop long quand on va mal, quand on dort mal, quand on croit avoir récupéré, que finalement le moindre truc nous fait quand même un peu replonger, parce que je me sens toujours très fragile et vulnérable. J'ai repris le travail. Je vois que ça s'est super bien passé pour la reprise. Et aujourd'hui, complètement down. Et parce que j'ai aussi beaucoup de charges émotionnelles au travail, mais j'adore ça, puisque je suis quelqu'un qui a de l'empathie.
0: Oui.
1: Mais
0: oui.
1: Voilà, la moindre mauvaise nouvelle, je sais pas quoi, enfin, un décès ou quelque chose comme ça, mais ouh là là, quoi, je me sens les nerfs à vif, quoi.
0: Mais je comprends. Mais on va vous aider avec la flamme violette. Là, vous allez déjà ressentir. Vous allez déjà ressentir un changement. Hein?
1: Ok, super, hein, Christelle. Vous faites pas de communication animale?
0: Moi, oui, bien sûr.
1: Est-ce qu'on aurait le temps de parler de mon chat?
0: Mais oui. Alors,
1: c'est super, alors avec grand plaisir.
0: Comment s'appelle ce petit minouchaillon?
1: On va commencer par Azrael.
0: Ah, vous regardez les schtroumpfs?
1: Non, mais quand je l'ai adopté, j'ai été le prendre à la SPA, c'était une expérience magnifique. Ben voilà, j'ai gardé son prénom, je trouve ça trop drôle.
0: Alors, on va commencer par Azrael. Vous allez penser à ce petit minou. Il a quel âge?
1: Ben, 19 ans et des poussières déjà. Ben, comme vous dites, hein, je crois que j'ai jamais eu un chat aussi âgé. Bon, j'en prends super soin. Hein. Aussi, il a des super croquettes du vétérinaire. Dès que ça va pas, il va rendre visite au vétérinaire. Il peut sortir, hein. J'habite dans un endroit magnifique, quoi, proche de la nature. Mais voilà, ben, comme ma maman, j'ai la sensation peut-être qu'à son âge, il perd un peu la boule, ça lui arrive de miauler très fort. Et puis ben voilà quoi, donc je suis en train de me dire, est-ce que c'est pour me dire bonjour, même au milieu de la nuit, comme il peut sortir, qu'il veut me dire qu'il est là? Ou est-ce que juste il perd un peu la boule là, et puis ben voilà, j'ai eu la bonne idée de commencer à donner de la pâtée tous les soirs. Ben, il en est complètement addict. Et il me casse les bonbons pendant 2 heures. Hein. Non, mais c'est de la folie. Je regrette d'avoir quelque part commencé.
0: Mais
1: c'est son dernier petit bonheur. Dès que je me lève, il court à la cuisine pour être sûr que j'oublie pas où se trouve la cuisine, quoi.
0: Ah, trop joli, trop joli. Mais n'oubliez pas que ce sont des éponges.
1: Ah ben voilà, oui d'accord, ok, c'est bien ce que j'imagine.
0: Mais bonjour Azrael.
1: Vous l'avez entendu?
0: Oui, bien sûr.
1: Ah, parce qu'il vient de miauler. Ben voilà, c'est ça, c'est parce qu'il a eu sa pâtée 2 fois.
0: Voilà.
1: Mais qu'il pense que c'est éternel, hein, toute la nuit. Vous voyez ce que je veux dire? Donc oui, il est peut-être venu vous dire bonjour, mais aussi me dire ne m'oublie pas. Hein.
0: Ne m'oublie pas, hein. Il est l'heure.
1: Non, continue.
0: Alors, le message que Azrael veut vous retransmettre ce soir, Alors, notre relation est unique. Alors, votre animal vous confirme que vous êtes fait l'un pour l'autre, et cela même s'il arrive quelquefois que vous ne soyez pas d'accord au sujet de ce qu'il a fait ou si quelques difficultés s'accumulent. Dans ces derniers cas, que cherche-t-il à vous dire? Qu'avez-vous à comprendre? Observez votre vie en parallèle à la sienne. Nos animaux ont une mission auprès de nous. Ils ne sont pas là par hasard. Et ce qu'ils nous font vivre, nous devons le vivre et le comprendre.
1: Magnifique.
0: Vous êtes fait l'un pour l'autre. Vous êtes vraiment fait l'un pour l'autre. Ça, c'était une évidence. Mais vraiment une évidence.
1: Bah, tant mieux, hein. Ça pouvait pas mieux tomber. Hein. Je sais qu'il y a quelque chose entre nous et voilà quoi. Je suis très contente de la case que vous m'avez sortie pour Azrael. Par contre, est-ce que ce serait ok encore de parler de Roxy? Là, il est sorti d'affaires, hein. Mais il était très malade. J'ai été le chercher au bout de 3 jours où il est resté chez le vétérinaire où j'ai vraiment craint pour sa vie. Hein. J'aimerais bien savoir si c'est ok pour lui. Il a l'air d'aller beaucoup mieux, mais c'est pas parce qu'il va mieux que ses problèmes sont résolus.
0: On va regarder ça.
1: C'est très gentil.
0: Alors, petit Roxy, qu'est-ce que tu as à dire à ta maman de cœur? Dis-moi tout. Qu'est-ce que tu as à lui dire à ta maman de cœur?
1: C'est déjà très beau ce que vous m'avez dit par rapport à Israël. Je vous remercie, oui.
0: Mais je vous en prie, je vous en prie. Alors là, il dit comme ça que vous, moi, je vous transmets, hein.
1: C'est ce que dit Roxy.
0: Il n'était pas fait pour être avec vous non plus, celui-là, hein.
1: D'accord.
0: Vous êtes sur la même longueur d'onde.
1: Chez moi, après s'être échappé de chez les voisins. Il s'est invité ici. Et
0: il a compris que vous aviez besoin de lui.
1: Et malgré Azrael, hein, parce que Azrael, je l'avais depuis des années, hein, le maître des lieux. Et ce que je trouve tellement génial, c'est que Roxy est arrivé. Mais vraiment petit à petit, j'ai fait mon enquête, j'ai appris qu'il s'était échappé des voisins, qu'il ne voulait pas forcément le récupérer, et que Roxy a été tellement adorable qu'il n'a jamais été aux endroits, dans mon appartement, même sur la terrasse, où Azrael se met. Il a pris toutes les places qui restaient où il ne se mettait pas, avec beaucoup de respect.
0: Non, il a
1: énormément. Même s'ils ont fait des chassés croisés, mais presque pendant des années. Hein.
0: Mais oui. Et là, il s'inquiète plus pour vous que pour lui. Donc, je vous transmets le message, hein.
1: D'accord. Est-ce que vous pensez qu'il serait sorti d'affaires, hein, quand même? Est-ce que vous pensez que peut-être c'est parce que j'étais pas bien, ça j'y ai pensé aussi qu'il a été peut-être.
0: Oui. Mais là, je le sens sortir d'affaires. Oui, clairement.
1: Ouais, tant mieux. Donc vous pensez qu'il a quand même ressenti le peu d'énergie ou les énergies négatives que j'avais? Parce que je m'étais même demandé s'il n'était pas tombé en détresse. Alors après, je ne sais pas si c'est possible. Mais je l'ai trouvé dans un état complètement amorphe. Où il s'est caché sous le lit pendant un moment. Et mon vétérinaire d'ailleurs m'a dit, je suis inquiet, j'ai rarement vu ça, quoi. Donc vous pensez que c'est quand même lié aussi à mon état, quoi.
0: Oui. D'après vous. C'est ce que je vous ai dit.
1: Ah,
0: c'est
1: une éponge. Alors, ok.
0: Alors, on retrouve le sourire, la gaieté, la bonne humeur. On met de la bonne musique dans l'appartement et puis vous verrez. Ça va tout de suite remettre des bonnes vibrations. Le petit bâtonnet de Palo Santo aussi, hein, ça peut pas faire de mal.
1: Ok. Juste à aérer.

0: Et on peut toutes les pièces un petit moment oui. avec ce Palo Santo, quoi, pour purifier, oui. mettre des bonnes oui. ondes. Ouais, voilà. D'accord, ok.
1: Exactement. Super.
0: En tout cas, merci infiniment pour tout ce que vous m'avez dit. Ça me fait vraiment du baume au cœur.
1: Ben, j'en suis ravie.
0: C'était vraiment j'en précieux. Merci infiniment, Christelle.
1: Merci à vous. Merci à vous.
0: Moi, je vous souhaite une très bonne soirée, une bonne émission et puis au plaisir.
1: Merci. Merci pour vous
0: Merci
1: aussi.
0: Beaucoup, Christelle. Au revoir.
1: Bonne continuation. Au revoir. Bonne
0: Merci
1: soirée.
0: Merci beaucoup. Au revoir.
1: Au revoir. Et oui. Alors, 0901-901-993. Vous composez le chiffre 1. Et vous serez en ma présence, le chiffre 2 plus le code PIN du consultant ou de la consultante, ou alors le chiffre 3 qui, lui, va être votre petit guide, votre ange gardien, appelez-le comme vous voulez, mais ce sera lui qui va vous aiguiller vers le ou la consultante qu'il vous faudra sur le moment. Et là, sur le moment, tout de suite, eh bien, on va laisser passer une courte page de publicité et je vous retrouve tout de suite après. À tout de suite.

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nous revoici, nous revoilà l'équipe formidable qui est présente pour vous actuellement juste au bas de votre écran. 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Donc regardez bien l'image que vous avez à votre droite. Donc cette image vous démontre que

0: des similitudes avec d'autres plantes comme le cactus crépidine de ville qui s'adapte également en migrant dans les milieux désertiques. Donc voilà, hier je vous avais présenté un arbre qui a la racine colorée, qui a l'écorce colorée, et aujourd'hui un arbre qui marche. Et oui, 2 à 3 cm par jour. Donc, c'est quand même assez exceptionnel pour en parler. Voilà. Et qu'est-ce que j'ai encore à partager avec vous ce soir? Eh bien, j'avais envie de partager avec vous une prière protectrice pour les anges. J'avais envie qu'on aille un petit peu du côté des anges ce soir. Alors, prière protectrice des anges par l'amour. Merci, mes anges, de me protéger avec amour. Merci à l'archange Michaël de me donner la force d'avancer et de me protéger. Merci à l'archange Raphaël de m'apporter une merveilleuse santé. Merci à l'archange Uriel de me montrer clairement le chemin. En cet instant, je me sais guidée par une force divine. Je fais confiance en la vie et je me fais confiance. Chaque expérience m'apporte son enseignement. Chacune des étapes que je franchis avec les anges transcende la précédente. Je respire et je sais que les anges et les archanges veillent amoureusement et éternellement sur moi. Voilà. Jolie petite prière que j'avais envie de partager avec vous ce soir. Et si l'on parlait un petit peu d'une très très jolie fleur qui est un peu, à mon avis, éphémère. Oui, parce qu'elle est très fragile. Elle est magnifique, pétillante, mais attention, fragile. Nous allons parler de la philosophie du coquelicot. Pourquoi le coquelicot? Parce que cette fleur est frêle et vulnérable, et pourtant, elle se tient droite, dressée vers le ciel. Elle est d'une couleur intense, elle est pleinement elle-même. Elle fleurit partout où ses graines se posent, du champ de blé au pierrier, des bords de la route à la profondeur des grandes prairies. Elle est capable de trouver ce qu'il lui faut dans la terre où elle s'enracine. Elle n'a pas besoin d'arrosage ni d'engrais. Elle accueille les pluies du ciel. Elle ne craint pas le soleil ni l'aridité. Elle embellit n'importe quel lieu où elle fleurit. Elle sait s'effacer lorsqu'elle a donné ce qu'elle était appelée à donner. C'est pourquoi nous vous invitons à considérer cette voix du coquelicot apte à prendre soin de vous et à prendre soin des autres. Le vrai pouvoir n'est pas un pouvoir sur les autres, cela n'a rien à voir avec le contrôle ou la manipulation. C'est une qualité intérieure qui inclut la sensibilité, la tendresse et la compassion pour nous-mêmes et ceux qui nous entourent. Et ce très joli texte de la philosophie du coquelicot, pardon, nous le devons à Madame Rosette Poletti. Voilà. Donc ça, j'avais envie de partager avec vous ce soir, hein, des petites philosophies comme ça. Et si vous aussi, de votre côté, eh bien, vous aimeriez aussi partager peut-être des petites astuces de grand-mère, pourquoi pas, hein, des petites philosophies de la vie aussi que vous aimeriez partager avec nos téléspectateurs et nos téléspectatrices, eh bien, sachez que vous avez aussi la possibilité de communiquer avec nous à travers le mur Facebook. Donc, n'hésitez pas aussi à partager avec nous à travers ce mur Facebook. Mais là, nous avons un appel. Bonsoir et bienvenue.
1: Bonsoir Crystal.
0: Bonsoir, comment allez-vous?
1: Très bien, merci et vous?
0: Oui, merci. Dites-moi, qu'est-ce que je peux faire pour vous ce soir?
1: Alors, j'ai trois questions.
0: Oui.
1: Tout d'abord, j'aimerais savoir pour mes énergies, s'il vous plaît.
0: Oui.

0: Alors, on va aller regarder ça tout de suite. Je me connecte à vous puisque j'ai tout le descriptif en ma possession. Alors, je suis connectée. Quand vous le désirez, un stop. Hop. Merci. Alors, les énergies remontent hein, chez vous. Il y a eu une petite baisse. Là, vous êtes à la fin d'une période un peu basse. Là, ça remonte vraiment. Hein. On me démontre vraiment la fin, la transformation et la plénitude sur votre chemin énergétique. D'accord?
1: D'accord, oui.
0: Donc les énergies sont en train de remonter actuellement.
1: Mm-hmm. D'accord. Donc il n'y a rien de particulier?
0: Non. Non.
1: D'accord. Et puis j'aurais une question sur le plan sentimental.
0: Oui.
1: J'ai pas forcément envie de rencontrer quelqu'un, mais je voulais savoir si de quoi sera fait mon chemin.
0: Votre chemin sentimental, voilà. D'accord.
1: Voilà.
0: Alors, comme vous avez personne en tête, vous allez simplement penser à un cœur rouge.
1: Oui.
0: Et le stop quand vous le désirez. Merci. Alors, c'est vrai que de votre côté, c'est pas votre priorité. Vous aimez bien partager, oui, mais voilà, c'est pas d'avoir quelqu'un en continu, si je peux dire ça comme ça, c'est pas votre priorité. Alors, sur votre chemin sentimental, effectivement pour cette année, c'est un petit peu voilà, le calme plat, hein, si je peux dire ça comme ça. Mais il y a quelque chose qui va arriver. Pour moi, c'est printemps, voire printemps de l'année prochaine. Il y a une personne qui va arriver sur ce chemin. Sur ce chemin sentimental.
1: D'accord.
0: Et ce sera une personne qui tiendra à vous et qui vous respectera. D'accord.
1: D'accord. Ok. Ben, je le laisserai venir l'année prochaine. Voilà. Donc. Et puis, j'aurais une autre question sur le plan financier.
0: Oui.
1: Je voulais savoir si vous voyez une amélioration ou une bonne surprise.
0: On va regarder ça. Pensez à votre question finance et un stop quand vous le désirez. Merci. Alors, c'est vrai qu'au niveau finance, on me dit que ça a été une période assez lourde hein, pour vous.
1: Oui.
0: Alors, ce qu'il y a de bien, là, on voit la carte du fardeau hein, dans votre tirage. Donc, c'est quelque chose de lourd. Mais juste après, vous avez la carte du contrôle. Donc, vous reprenez le contrôle de votre situation financière. Et il y a la carte du grand succès. Donc, ça veut dire que votre situation financière va s'améliorer. Il y a la carte de la renaissance hein, aussi. Va s'améliorer. Est-ce que vous...

0: vous avez l'habitude de gratter ou de faire des choses comme ça?
1: Ben, je joue un peu, oui.
0: Ouais. Il y a possibilité d'un gain.
1: Je gagne pas grand-chose.
0: Ouais, ben là, il y a possibilité d'un gain. On me le dit dans votre tirage. Mmh. Hein. D'accord?
1: D'accord.
0: Non, faut donc, que je m'applique un peu remontez, plus, alors. Remontez dans votre situation financière.
1: Mmh. D'accord. Oui, parce que j'ai eu beaucoup de frais. Ouais. Comment dire voilà, je m'y attendais pas.
0: Ouais.
1: Et je pense que je vais en avoir encore par rapport à quelque chose qui est utile. Hein, mais,
0: oui, bien sûr.
1: Voilà.
0: Mais on me dit que votre situation financière va s'améliorer. Mmh. Est-ce que vous avez vu l'émission d'hier?
1: Non, je n'ai pas vu l'émission d'hier.
0: Alors, juste pour vous, je vais juste me répéter un petit coup ce que j'ai dit hier. Ça peut peut-être être un récapitulatif, comme ça peut être un renouveau pour les personnes qui regarderaient l'émission que ce soir, mm-hmm. et qui n'étaient pas là hier soir. Pour essayer d'avoir un petit gain supplémentaire, un petit à côté, c'est vrai que c'est difficile aujourd'hui de mettre un petit peu de côté, je le conçois. On nous demande de plus en plus de sorties, mais quand il s'agit de mettre de côté, on a beaucoup de peine.
1: Bah, dans mon cas, à chaque fois que je veux mettre de côté, j'ai quelque chose qui me tombe dessus et que je dois dépenser.
0: Voilà. Alors, voilà. ce qui va vous falloir, c'est 30 enveloppes. 30 petites enveloppes.
1: D'accord.
0: Ces enveloppes, vous allez les numéroter de 1 à 30. Mm-hmm. Une fois que ça c'est fait, vous allez pouvoir aussi les colorier, mettre un petit peu de gaieté sur l'enveloppe, faire des collages, faire ce que vous voulez sur votre enveloppe, qu'elle soit gaie. Qu'elle soit pas vide et puis qu'il y ait juste un chiffre, mais que voilà, vous lui mettez un petit peu de gaieté, que ce soit des collages, on peut le faire avec les enfants, etc. Hein, mettre un petit peu de gaieté, de couleur sur ces enveloppes. Et puis une fois que vous l'avez fait, vous allez prendre vos 30 enveloppes et vous allez les mélanger. Vous les avez numérotées de 1 à 30 et vous les mélangez. Et chaque matin, à votre réveil, vous allez prendre, peut-être vous allez les disposer dans un carton. Moi, j'ai fait avec un carton à chaussures, tout bêtement.
1: Oui.
0: Je les ai déposés à l'horizontale, comme ça, dans le carton à chaussures. Puis le matin, ben, je vais et au hasard, mais comme il n'y a pas de hasard, je tire une des enveloppes. Donc sur l'enveloppe, il va y avoir un chiffre de 1 à 30, hein, vu qu'on les a toutes numérotées. Mm-hmm. Je vais peut-être tirer l'enveloppe numéro 15. Je donne un exemple comme ça. L'enveloppe numéro 15, eh bien, à l'intérieur de cette enveloppe, je vais y déposer 15 francs.
1: D'accord.
0: Je vais refermer l'enveloppe et je le remets dans le carton. Je ferme, je remets. Et ainsi de suite, chaque jour, chaque matin, je prends au hasard une enveloppe. Ça peut être le 22, ça peut être le 10, ça peut être le 5, ça peut être le 2. Et chaque jour, à l'intérieur de mon enveloppe, je vais mettre le numéro qui correspond à mon enveloppe avec les francs à l'intérieur.
1: D'accord. Faut pas tirer le 30 tous les jours, hein, parce que là, ça sera beaucoup.
0: Ben non, puisqu'il sera déjà rempli. Il sera déjà rempli à un moment donné, votre
1: tri. Ah, d'accord. Il faut enlever le à chaque fois. Si on tire 30, on l'enlève.
0: Voilà.
1: D'accord. Je croyais qu'il fallait remettre et puis ainsi de suite.
0: Non, c'est ce que j'ai dit. Quand vous prenez l'enveloppe avec le chiffre qui est marqué dessus, par exemple, comme je disais, le 15, hein, ben vous allez déposer à l'intérieur de votre enveloppe les 15 francs et vous fermez l'enveloppe.
1: Mm-hmm, d'accord. Okay.
0: Et ainsi de suite jusqu'à que toutes les enveloppes soient fermées. Quand toutes les enveloppes sont fermées, eh bien, vous allez obtenir une certaine somme. Mm-hmm. Et cette somme, vous allez pouvoir la doubler chaque mois, puisque chaque mois, vous allez refaire votre petit rituel, si je peux dire ça comme ça, des enveloppes à chaque mois.

0: vous allez recommencer vos 30 enveloppes.
1: C'est pas mal, ouais.
0: Voilà. Donc, grâce à ça, bah, vous allez économiser sans économiser. C'est-à-dire que c'est de l'argent que vous ne voyez pas.
1: Ouais, ouais, mais
0: vous l'avez dans votre porte-monnaie, vous l'avez... voilà. Mais quand vous tirez votre enveloppe, vous mettez la somme exacte à l'intérieur de l'enveloppe. Après, ben voilà. C'est de petites sommes. Vu qu'on va de 1 franc à 30 francs, on ne met pas grand-chose. Hein, c'est vraiment de petites sommes. Mais grâce à ces petites sommes, si vous les additionnez, vous arrivez déjà à une grande somme à la fin du mois. Hein.
1: Ouais.
0: 1 franc plus 2 francs plus 3 francs plus 4 francs plus 5 francs plus 6 francs plus 7 francs. À la fin du mois, il y a une petite somme qui est présente avec laquelle ben, vous allez pouvoir vous faire des petits plaisirs et puis peut-être recommencer l'enveloppe le mois suivant pour pouvoir, comme je le disais hier, hein, on doit changer les pneus à nos voitures. Et c'est vrai que les pneus, au jour d'aujourd'hui, c'est pas donné. Hein. Donc, il y en a 4, hein, une voiture. Faut pas l'oublier. Il n'y en a pas. Donc, ça aussi, il faut penser, il y a l'hiver, il y a les pneus d'hiver, il y a les pneus d'été. Donc ça aussi, c'est une dépense que, voilà, il faut aussi penser à cette dépense. Ben pourquoi pas faire ces enveloppes pour avoir la somme nécessaire pour changer mes pneus de ma voiture. Ouais. Ça aussi.
1: D'accord. Écoutez, c'est une bonne astuce, oui.
0: Voilà.
1: Effectivement. Merci.
0: Avec grand plaisir.
1: Et puis, est-ce que je peux vous poser encore une question ?
0: Oui, bien sûr.
1: Je voulais savoir comment vous voyez mon été, juillet, août, en général.
0: Oui. Alors, je me reconnecte à vous. Alors, pensez à la question et le stop quand vous le désirez. Merci. Alors, il y a cet été, il y aura un compromis à faire pour vous. Pour enlever quelque chose qui vous pèse, pour reprendre le contrôle de votre vie. Il y a quelque chose, il y a un poids sur vous qui vous pèse. On me le dit, hein. Il y a quelque chose qui vous pèse, quelque chose qui est lourd, pour que vous puissiez reprendre le contrôle sur votre vie.
1: D'accord.
0: Donc, comme les cartes me disent, à mon avis, il y a un lâcher-prise à faire pour vous cet été, pour vous sentir mieux, pour avancer sur votre chemin. Vous avez un lâcher-prise à faire et quelque chose qui vous empêche d'avancer, qui peut être quelque chose qui ne vient pas automatiquement de vous, mais qui peut venir de vos vies antérieures. Parce que vous avez la carte des vies antérieures hein, qui sort.
1: D'accord.
0: Donc il y aurait quelque chose à casser qui vous empêche actuellement. Je ne sais pas, peut-être quelque chose comme vous me dites, hein, au niveau peut-être des finances, il y a quelque chose qui vous empêche de pouvoir avoir de quelques économies. C'est quelque chose de récurrent qui vient à chaque fois sur votre chemin. Hein? À chaque fois, comme vous me le disiez, c'est vous-même qui me le disiez tout à l'heure, à chaque fois que vous voulez économiser, il y a à chaque fois quelque chose. Et je crois que c'est là-dessus qu'il y a un travail à faire pour que vous puissiez vous sentir mieux sur votre chemin financier. Il y a quelque chose à casser qui ne vous appartient pas, mais qu'il faut casser. Donc, la solution que je peux vous donner par rapport à ça, essayez de faire avec votre votre vie financière.

0: sorcière, essayez de faire le rituel des bonhommes allumettes.
1: D'accord. Mmh.
0: Parce que ça, ça va casser les schémas qui sont répétitifs pour pouvoir accepter, accepter l'argent, tout simplement, parce que peut-être sur votre chemin de vie passé, sur vos vies antérieures, l'argent n'était pas source de bien-être, n'était pas source ou n'était même pas présente, et c'est ce qui fait que sur votre chemin de vie actuel, ben, vous avez ces blocages financier. Donc faites le rituel des bonhommes allumettes avec votre situation financière.
1: D'accord. Mais souvent aussi, l'argent que bon, j'aurais voulu économiser que je ne peux pas, ça va être aussi pour aider autour de moi. Donc en même temps, je me dis, c'est pas, comment dire, je me dis, c'est pas perdu, c'est pas inutile, non, vous voyez ce que je veux dire.
0: Voilà, tout à fait.
1: Mais en même temps, je me dis, ouais, mais quand c'est que je pourrais économiser quand même, vous voyez, c'est paradoxal. Mais en même temps, je me dis pas, oh mince, j'ai dû aider voilà, pour telle situation, et ça, ça m'embête, vous voyez.
0: Oui, oui. Non, parce que vous l'avez fait avec votre cœur.
1: Exactement.
0: Voilà, donc c'est différent.
1: Ouais. Mais c'est vrai que... Après, il faut aussi que je pense à moi pour sortir de certaines choses, quoi, c'est ça?
0: Mais oui. Donc, les enveloppes, ça, c'est l'idéal. C'est vraiment l'idéal. Passer de l'argent, ben voilà, qu'on voit, voilà, mais on met de côté... Dans les enveloppes, chaque jour on tire notre petite enveloppe, on met la somme à l'intérieur, voilà, on n'en parle plus.
1: D'accord. Je vais essayer.
0: Vous verrez, hein, il y a une petite somme qui arrive à la fin du mois, hein. On est tout content.
1: À la fin de ce mois? Ah, vous dites pour les enveloppes?
0: Oui. Oui.
1: Oui, oui, oui, bien sûr. Comme vous m'aviez parlé d'un éventuel gain, je me suis dit.
0: Oui.
1: Ça va venir aussi.
0: Ah mais oui, il vient, hein. Il vient, ça c'est sûr.
1: Il vient, d'accord.
0: Ouais. D'accord.
1: Voilà. Par exemple, quand une fois j'avais eu un gain, bon, qui n'était pas très important, hein, mais ça, en fait, ça m'avait servi à payer une facture. Oui.
0: Bah, voilà.
1: En fait, c'est une grosse facture. Oui, mais c'est jamais pour moi en surplus. Vous voyez ce que je veux dire?
0: Ben, c'est pour ça que je vous dis, les enveloppes, ça va être fait pour ça.
1: Ouais, ouais,
0: passer de l'argent qu'on a, oui, que l'on possède, qui est dans notre porte-monnaie, mais voilà, c'est comme si on payait de la nourriture ou je sais pas quoi. On l'a, mais on le voit pas. Voilà, donc on le dépose dans nos enveloppes, et à la fin du mois, quand on a rempli nos 30 enveloppes, ben, on est bien content de l'avoir, cette somme, hein, parce que quand vous additionnez 1 franc, plus 2 francs, plus 3 francs, plus 5 francs, plus 6 francs, plus 7 francs, plus 8 francs, plus 9 francs, jusqu'à 30, hein. À la fin du mois, c'est une jolie petite somme qui est là.
1: D'accord. Ouais. Je vais essayer, c'est bien. D'accord. Eh bien, merci beaucoup, Christelle.
0: Est-ce que j'ose profiter de vous pour faire peut-être le petit exercice de l'enveloppe?
1: Oui, on va essayer.
0: Ouais, super, vous connaissez.
1: C'est marrant, ça m'est venu comme ça, une couleur. Du rouge un peu, et de l'ocre, un peu ocre, et du jaune. Vous voyez, un peu.
0: Je ne l'ai même pas encore présenté, mon enveloppe.
1: Ça m'est venu comme ça.
0: Ok. Alors, je vais y aller gentiment, parce qu'elle voit déjà des couleurs. Waouh, waouh, waouh. Alors, pour les téléspectateurs et téléspectatrices qui ne connaîtraient pas encore le petit jeu de l'enveloppe, là, il va falloir prendre un ou deux inspire et expire, s'imaginer que nos pieds s'enracinent profondément dans la terre pour pouvoir rester ici et maintenant et se concentrer sur l'enveloppe. À l'intérieur de cette enveloppe, j'ai caché une image. Alors, on va se centrer sur cette image. Quelle est l'image que j'ai enfermée dans cette enveloppe? Alors, chaque personne va avoir un ressenti différent. Il peut y avoir des personnes qui vont ressentir peut-être une odeur.

0: Peut-être une personne aura un son. Peut-être une autre vient à vous. Quelle est l'image que j'ai rangée à l'intérieur de cette enveloppe? Quel est votre ressenti par rapport à cette enveloppe? Vous avez eu un ressenti? D'accord.
1: Avec, il y a du rose aussi, je ne sais pas pourquoi. Et puis aussi
0: rose,
1: les couleurs que j'ai vues avant. Donc un peu ocre rouge. Voilà.
0: Est-ce qu'on vous montre l'image que j'ai cachée à l'intérieur de cette enveloppe ce soir?
1: Ah bah oui, avec plaisir.
0: Alors la magie va vous démontrer l'image que j'ai cachée à l'intérieur de cette enveloppe ce soir. Alors, je ne sais pas si vous le voyez bien, mais oui. Ce sont de la lavande.
1: Ah ouais, mais j'en suis loin alors ce soir.
0: Voilà, c'est vraiment un feu d'artifice de lavande. Juste à l'entrée de mon jardin, j'ai cet immense
1: Très
0: feu
1: beau.
0: D'artifice de lavande que j'avais envie de partager avec vous ce soir. Ça fait vraiment une touffe et plus les années passent, plus ça s'étend. Ça part en longueur
1: c'est
0: comme
1: magnifique.
0: Ça. Et vraiment, ça fait un énorme feu d'artifice de violet. Quand on arrive à l'entrée de mon jardin, je trouve ça juste fabuleux.
1: Fabuleux. Ouais, très, très beau.
0: Donc, j'avais envie ce soir de le partager avec vous.
1: D'accord. Vous voyez, voilà. J'avais pas de bonnes intuitions, ça.
0: Bon, vous aviez vu hein, du violet rose, vous aviez dit.
1: Oui, j'avais un peu ocre rouge. Mais non, ça, en tout cas, c'est très beau, hein, effectivement. Magnifique.
0: Voilà, mais il faut s'exercer, il faut s'exercer à réveiller ce troisième œil.
1: Oui, oui, c'est vrai.
0: Ouais.
1: C'est vrai.
0: Ouais. C'est pour ça que je vous propose ce petit jeu de l'enveloppe, pour l'exercer, pour réveiller. J'espère que nos téléspectateurs et téléspectatrices ont pu aussi arriver à trouver comment est-ce qu'on peut réveiller ce troisième œil. Hein, comment est-ce qu'on peut s'exercer? Eh bien, c'est très simple. À la maison aussi, on va pouvoir prendre des images dans un ancien calendrier. On va les découper, on va les mettre de côté. Ou bien dans les bouquins, moi je sais pas, moi dans comme l'illustré aussi bouquin là, hein, je dois pas faire de pub, mais voilà, ce genre de bouquin que l'on a, hein, que l'on reçoit. Donc on va prendre certaines images qui nous interpellent, on va les découper, et puis on va pouvoir chez soi faire ce petit jeu de l'enveloppe tout simplement, où on va être avec la famille ou avec des amis à se partager à chacun son tour de cacher une image à l'intérieur de l'enveloppe et aux autres personnes de découvrir quelle est l'image cachée à l'intérieur de cette enveloppe. Quand vous le faites en famille, la chose supplémentaire que vous avez, c'est le toucher. Parce qu'en touchant l'enveloppe, chez certaines personnes, le ressenti est très fort. Donc avec le toucher de l'enveloppe, la personne peut déjà savoir si c'est une chaleur chaude, si c'est une chaleur froide, s'il y a de l'eau, s'il n'y a pas de l'eau. Avec le toucher, on arrive déjà à savoir. Donc ça, vous avez un supplément d'informations quand vous le faites en famille ou entre amis. Il y a un petit plus que vous n'avez pas. À travers la télé, c'est ce petit plus du toucher. Le toucher de l'enveloppe vous donne encore une indication supplémentaire. Quand vous êtes vraiment bien ancré ici et maintenant, donc il faut bien faire cet exercice avant d'inspirer et d'expirer et de sentir nos pieds s'enraciner dans la terre, parce que si on ne fait pas cet exercice, certaines personnes vont aller planer un peu trop haut, puis on rend de la peine à redescendre ici et maintenant. Donc parce qu'une fois qu'on va chercher les indications, on est ailleurs.

0: peur et on a de la peine à revenir ici et maintenant. Donc c'est pour ça qu'on fait cet exercice d'enracinement, qu'on appelle exercice d'enracinement. C'est vraiment prendre plusieurs fois un inspire, un expire, un inspire, un expire, et on s'imagine à l'intérieur de nous que nos pieds ont des racines et s'enracinent profondément dans la terre. Une fois qu'on a cette vision que nos pieds sont bien enracinés dans la terre, eh bien on lâche. On lâche et on laisse venir ce qui vient à nous. Alors, comme je le disais tout à l'heure, pour certaines personnes, ça peut être directement olfactif, c'est-à-dire une odeur qui va arriver. Elle va sentir hein, une certaine odeur. Pour d'autres personnes, ça va être un bruit, un son. Et pour d'autres personnes, elles auront déjà la faculté de visualiser une partie de l'image. Donc, elles auront déjà des réponses à ce que, à quelle est l'image qui est enfermée dans l'enveloppe. Il faut simplement se faire confiance, lâcher prise et accepter ce qui vient à nous. D'accord. Parce que les messages, on nous les donne.
1: On peut le faire aussi, par exemple, sans enveloppe, je pense, cet ancrage pour voir ce qui peut nous venir aussi en général.
0: Mais bien sûr. Mais bien sûr qu'on peut le faire. Bien sûr qu'on peut le faire. Oui, oui, tout à fait.
1: D'accord. Ouais. Ouais. Moi, j'ai essayé, mais il n'y a rien qui venait. Mais je me dis, ben voilà, j'étais pas assez ancrée. Et...
0: Voilà, exactement. Il faut recommencer. Recommencer. Vous verrez que ce que l'on demande nous vient. Quoi. Est-ce que je suis sur le bon chemin? On peut poser cette question. Hein. Est-ce que je suis sur mon bon chemin? Et puis là, on va vous démontrer que oui, vous y êtes, ou bien non. Non.
1: D'accord. Ben, merci infiniment, Cristal.
0: Mais c'est toujours avec grand, grand plaisir. Est-ce que je...
1: On a le temps de faire un tirage.
0: Alors, il nous reste une minute.
1: Ah non, ben alors, c'est trop, la prochaine fois alors.
0: Mais avec grand bien, bien soin de vous.
1: Vous aussi, merci.
0: Merci,
1: Et à bientôt.
0: Et à très bientôt, bien sûr, avec grand plaisir. Merci.
1: Bonne
0: belle
1: soirée.
0: Fin de soirée à vous.
1: Au revoir.
0: Au revoir, au revoir. Merci. Et oui, vous voyez que même moi, je me rends pas compte que les 2 heures ont passé tellement vite en votre compagnie. On arrive gentiment au bout de notre émission, mais sachez que... Pas tout le monde va dans les bras de Morphée, hein. Vous le savez maintenant. Si vous avez des soucis pendant la nuit, si vous n'arrivez pas à vous endormir, qu'il y a quelque chose qui vous empêche de trouver le sommeil, n'hésitez pas, www.parlez-moi-d'avenir.tv. Là, il y aura toujours quelqu'un qui sera présent pour vous. Quant à moi, eh bien, je me réjouis de vous retrouver demain, mais en bas, vous allez me retrouver en bas, au code PIN 222. Donc, je serai présente pour vous à l'arrière. En attendant, passez une douce nuit, de doux rêves, prenez bien soin de vous et je vous dis à très très vite.

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1: Bélier. Le soleil en bélier et la lune en sagittaire renforcent votre séduction et rançon de la gloire oblige. Vous ne savez plus où donner de la tête.
2: Taureau.
1: Vous savez que pour conclure de bonnes affaires, il est impératif de créer un climat de confiance. La bonne nouvelle est que vous allez faire mouche.
2: Gémeaux.
1: Même si vous pensez que nul n'est capable de vous manipuler, un peu de pommade, de flatterie et vous voici pris au piège.
2: Cancer.
1: Avec Mercure en taureau, en carré à votre soleil, certaines personnes se laissent aller à la confidence. Écoutez-les avec attention, elles vont se dévoiler.
2: Lion.
1: Célibataire, un voyage ou un déplacement vous ouvre le chemin d'une belle rencontre. N'attendez pas, achetez votre billet d'avion.
2: Vierge.
1: Si vous voulez travailler en tant que consultant, vous multiplierez vos chances de gagner sur plusieurs tableaux et obtiendrez un joli pécule.
2: Balance.
1: Vénus en poisson et Mercure en taureau privilégient la douceur d'un tête-à-tête amoureux ou tumultum d'une rencontre entre amis ou avec la famille.
2: Scorpion.
1: Évitez de mêler l'affectif à votre

0: votre vie professionnelle. Vous pourriez vous retrouver en difficulté et ce ne serait pas favorable à votre évolution de carrière. Sagittaire, vous définissez les clauses d'un nouveau contrat en insistant sur la garantie de pouvoir agir comme bon vous semble. N'oubliez pas de lire entre les lignes. Capricorne, sur le plan santé, vous remerciez Dame Nature de vous avoir doté d'une excellente vitalité. La Lune, en bel aspect à votre Soleil, vous donne de l'énergie à revendre. Verseau, si vous voulez tout diriger et tout changer, y compris votre entourage, vous risquez de vous faire claquer la porte au nez. Modérez votre envie de pouvoir. Poisson, les rires de vos enfants suffisent à votre bonne humeur. Cette journée en famille vous comble de joie et vous flânez la main dans la main en forêt ou sur la plage avec l'élu de votre cœur.
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2: L'alchimie, pour moi, c'est un outil qui conduit au bonheur. Alors le bonheur, on met ce qu'on veut, c'est l'intensité du moment présent. C'est tout est à sa place, nous aussi, mais on ne sait pas pourquoi. L'amour, c'est ça aussi. Tout est à sa place. Mais unité, amour, vérité, c'est la même chose. C'est des mots différents pour dire la même chose. Lumière, c'est des mots différents pour dire la même chose. C'est cet état, c'est un état d'être. Pas un état de paraître, un état d'être. Et surtout un état de moment présent. D'ailleurs, quand on parle de Dieu, les croyants parleront de la présence. Ça veut dire que c'est pas quelque chose qui va venir, c'est pas quelque chose qu'on regrette, non, c'est là. Et je pense que cette présence, l'alchimie, notre travail, nous conduit à cette présence, c'est-à-dire à cette intensité du moment présent. Lao Tzu disait « la beauté est dans l'œil de celui qui regarde », mais la laideur aussi. Donc, ça veut dire que notre monde peut nous paraître horrible à chaque seconde ou merveilleux à chaque seconde, mais ça change, c'est pas le monde qui change, c'est notre perception.

L'alchimie, pour moi, c'est un outil qui conduit au bonheur. Alors le bonheur, on met ce qu'on veut, c'est l'intensité du moment présent. C'est tout est à sa place, nous aussi, mais on ne sait pas pourquoi. L'amour, c'est ça aussi. Tout est à sa place, mais unité, amour, vérité, c'est la même chose. C'est des mots différents pour dire la même chose. Lumière, c'est des mots différents pour dire la même chose. C'est cet état, c'est un état d'être. Pas un état de paraître, un état d'être. Et surtout un état de moment présent. D'ailleurs, quand on parle de Dieu, les croyants parleront de la présence. Ça veut dire que c'est pas quelque chose qui va venir, c'est pas quelque chose qu'on regrette, non, c'est là. Et je pense que cette présence, l'alchimie, notre travail, nous conduit à cette présence, c'est-à-dire à cette intensité du moment présent. Lao Tzu disait la beauté dans l'œil de celui qui regarde, mais la laideur aussi. Donc, ça veut dire que notre monde peut nous paraître horrible à chaque seconde ou merveilleux à chaque seconde, mais ça change, c'est pas le monde qui change, c'est notre perception.

L'alchimie, pour moi, c'est un outil qui conduit au bonheur. Alors le bonheur, on met ce qu'on veut, c'est l'intensité du moment présent. C'est tout est à sa place, nous aussi, mais on ne sait pas pourquoi. L'amour, c'est ça aussi. Tout est à sa place. Mais unité, amour, vérité, c'est la même chose. C'est des mots différents pour dire la même chose. Lumière, c'est des mots différents pour dire la même chose. C'est cet état, c'est un état d'être. Pas un état de paraître, un état d'être. Et surtout un état de moment présent. D'ailleurs, quand on parle de Dieu, les croyants parleront de la présence. Ça veut dire que c'est pas quelque chose qui va venir, c'est pas quelque chose qu'on regrette, non, c'est là. Et je pense que cette présence, l'alchimie, notre travail, nous conduit à cette présence, c'est-à-dire à cette intensité du moment présent. Lao Tzu disait « la beauté est dans l'œil de celui qui regarde », mais la laideur aussi. Ça veut dire que notre monde peut nous paraître horrible à chaque seconde ou merveilleux à chaque seconde.

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